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1: Et ça commence comme ça, ce Marathon Radio Musique en direct des studios de Canal B à Rennes, Radio Ferrarock qui, comme 24 autres en France, 3 en Belgique, 2 au Canada, au Québec je devrais dire même plus tôt, eh bien s'efforce de vous faire découvrir des musiques que vous n'auriez jamais cru possible d'entendre à la radio, s'efforce de donner un son de cloche un peu différent de la société que celui donné par les médias dominants, une fédération de radio qui existe depuis 1991. Nous sommes en 2026, vous avez bien compté, 35 ans au service de la culture, de la découverte, de la musique et puis de choses vraiment, vraiment nécessaires en ces temps un peu blafards, je dirais. Très très blanc, trop blanc en ce moment. Bonjour à toutes, bonjour à tous. Vous allez vivre, j'espère, en notre compagnie ces 35 heures, parmi lesquelles vous retrouverez des concerts, des siestes musicales en direct d'une bibliothèque, celle des Champs Libres à Rennes, d'un magasin de disques, Blind Spot. Je ne dévoile pas tout parce que je laisserai la charge à Xavier Le Boursicot, un de nos 4 invités, dans cette première partie. 2 heures d'émission pour revenir avec ce replay sur ces 35 ans. Je les salue quand même, peut-être dans l'ordre d'apparition au micro, même si ce sera sacrifié à la politesse que je devrais à une de nos invités. Bonjour Patrick Florent.
2: Eh bien bonjour.
1: Bonjour Camille Froger.
3: Bonjour tout le monde.
1: Bonjour Julien Pion.
4: Bonjour.
1: Et bonjour à vous aussi Xavier Le Boursicot.
5: Bonjour Yann.
1: Tous les quatre. Alors, je m'attendais à faire une émission avec le Club des Cinq et finalement, c'est les quatre fantastiques. Bon, ben voilà. Elle est excusée, Stéphanie Thomas, dite Steve, la toute première directrice, coordinatrice de la Ferrarock. C'était de 2001 à 2008. Alors oui, vous voyez bien, 10 ans ont disparu dans cette chronologie qu'on voulait faire impeccable. Qu'est-ce qui s'est passé entre 1991 et puis 2001? Je ne sais pas à qui je laisse le soin de nous raconter la genèse, la paléontologie de la Ferrarock.
2: J'ai l'impression d'être très scruté là.
1: Bah oui, parce que toi tu étais en poste à la direction entre 2008 et 2013,
2: ouais,
1: il me semble.
2: 2008,
1: Patrick.
2: 2013, j'officiais avant sur une radio associative depuis les années, à la fin des années 90.
1: Qu'on peut citer et qui est lilloise.
2: Qui s'appelle RCV à Lille et qui est toujours membre de la Ferrarock. Voilà, et puis bah, moi, la première fois que je côtoie la Ferrarock, c'est justement du coup à RCV côté radio adhérente. Voilà.
1: Qui n'est pas adhérente dès le tout début. Hein.
2: Non, qui n'est pas adhérente dès le tout début. Au départ, elles sont 6, me semble-t-il.
1: Alors, je peux les citer. Radio 666, Radio Béton, Radio Audio, Écho des Garrigues, Radio Primitive, Radio Éphémère. Elles existent encore presque toutes. Toutes, me dit Xavier.
5: Ben, elles sont toutes membres de la Ferrarock.
1: Elles sont encore toutes là. Voilà. Donc, elles ont survécu. Donc, les 6 là, RCV n'en faisait pas partie, ça arrivera un peu après.
2: Et puis, ben, l'idée, c'est que ces radios décident de s'unir pour peser un peu plus dans le paysage radiophonique et musical de l'époque, avec une tonalité très rock à l'époque. Parce que,
1: d'où le nom peut-être.
2: D'où le nom Ferrarock.
1: Qui va changer pendant ces 35 heures.
2: D'où le nom Ferrarock. Mais en tout cas, voilà, bah, c'était en tout cas, à l'époque, ces radios étaient un moyen de faire écouter des musiques qu'on n'entendait pour le coup vraiment pas ailleurs en radio. Et puis, bah, les modes d'accès à la musique ont vraiment changé aujourd'hui. Et ce rôle, bah, même moi, quand j'arrive en 2008, Internet est déjà là, évidemment. Mais il n'est pas aussi dominant dans les modes d'accès à la musique. On parle beaucoup de piratage et tout ça, donc ça a vraiment changé sur les prescriptions. Et du coup, ça permet d'avoir des radios qui sont très isolées, qui ont peu de financement au départ, qui sont vraiment des radios locales implantées sur un territoire, de se retrouver sur des problématiques communes et puis de recevoir des disques, parce qu'à l'époque, ça se fait par les disques, en vrai.
1: Des vrais CD qu'on reçoit à la poste. Hein.
2: Voilà, et puis même des vinyles, si on est en 91,
1: c'est encore des vinyles, ouais.
2: Le vinyle, il y en a quand même pas mal. Jusqu'au début des années 2000, on en recevait vraiment encore beaucoup en radio. Aujourd'hui, je pense que Non.
1: C'est très rare, ou à part parfois dans quelques partenariats privilégiés qu'on évoquera peut-être avec Xavier ou avec l'un ou l'autre d'entre vous. Alors ça, c'est une petite présentation. Je vais parler avec chacune d'entre vous d'abord, puis après, il y aura un long moment passé avec Patrick, avec Camille, avec Julien et avec Xavier. Camille, toi, tu arrives à la coordination de la Ferrarock juste après Patrick en 2013, donc.
3: Ouais, du coup en 2013, mais en fait ce qu'il faut savoir c'est qu'on a travaillé ensemble puisque finalement moi je suis arrivée en 2011 sur le poste de chargée de partenariat de communication. La Ferrarock, en fait, moi je connaissais de loin, je voyais des ça date, mais je voyais des albums, des CD, des compilations où le logo Ferrarock était inscrit dans les différents lieux où je pouvais acheter mes CD. Et du coup, voilà, je vois cette offre d'emploi, je postule, j'arrive dans les locaux et donc, pendant un an, moi j'ai travaillé au partenariat, ça m'a énormément plu. Et puis, suite au départ de Patrick pour de nouvelles aventures, le CA m'a proposé le poste de coordination, qui a été un nouveau métier à apprendre et en même temps une super aventure pour moi.
1: Julien, je m'intéresse un peu moins longtemps à cette période-là, mais on y reviendra, Camille, de toute façon. Julien, toi, tu vas arriver à la direction de la Ferrarock. Alors, on dit coordination à partir de ton poste ou comment ça s'est... Ça a changé, il y a eu direction, coordination. Est-ce que finalement, c'est un mot différent, mais c'est la même fonction?
4: Ouais, j'étais fier d'arborer le titre de directeur non cadre.
2: Et moi aussi.
3: Et moi aussi.
4: Okay. Donc ça, voilà, petit clin d'œil. Mais oui, la coordination et la direction, elles s'entremêlent. Direction parce qu'à un moment donné, il faut prendre des décisions, et puis coordination parce que c'est quand même un travail de réseau qui part de l'idée de faire travailler des radios ensemble, de rajouter quelque chose en plus par rapport à ce qu'elles auraient pu vivre toute seule. Et donc moi j'arrive en 2016
1: jusqu'en 2019.
4: Il y a 10 ans. Donc c'était les 25 ans de la Ferrarock. Donc ça peut être intéressant de dresser un petit parallèle.
1: Ce qui s'était passé aussi peut-être. Ouais.
4: Et puis juste, on y reviendra peut-être après, mais ce que je peux peut-être rajouter à cette question de la genèse, c'est que moi je viens pas du tout de la radio et je m'étais intéressé pas mal à l'histoire des radios. Et 91, du coup ça fait 10 ans que 81, c'est la libéralisation des ondes. Et je pense que c'est important, c'est-à-dire qu'une bonne partie des radios Ferrarock étaient avant 81 des radios pirates. Donc qui émettait de manière complètement illégale et qui était pour certaines pourchassées. Et je pense que c'est intéressant, c'est important de remettre cette partie-là de l'histoire dans le contexte et dans l'ADN que peuvent avoir encore aujourd'hui les radios associatives.
1: Et puis notre dernier invité dans l'ordre chronologique, eh bien que c'est Xavier qui lui est un coordinateur depuis 2019 et c'est toi qui est peut-être qui va détenir la plus longue période d'activité en fait à la Ferrarock.
5: Je sais pas trop. Steve est pas là pour qu'on calcule exactement, mais hier ça faisait 7 ans que j'ai commencé et je pense que Steve elle a fait 7 ans elle aussi, donc je suis en train de effectivement atteindre sa même longévité et bientôt la dépasser, donc je vais devenir moi aussi à mon tour, alors que je suis actuellement là une sorte de dinosaure peut-être.
1: Et on est loin finalement en 2019 des débuts où on se battait juste pour avoir quelques disques et les diffuser aux auditeurs et puis aller aussi écumer les lieux de culture, les bars, les salles de concert pour trouver des bénévoles pour venir faire les programmes. Là on est plus dans des questions qui ont déjà été abordées j'imagine par Patrick, Camille, Julien, mais on est plus dans les rapports avec les pouvoirs publics, avec une sorte d'institutionnalisation quand même, alors qu'avec des débuts underground, on essaye d'avoir enfin une reconnaissance.
5: Ouais, mais en fait, on a les différentes époques se sont succédées. Puis donc nous, on a assumé le poste de coordination, le poste salarié. Mais la Ferrarock, c'est avant tout un conseil d'administration et les radios entre elles qui prennent les décisions, des orientations et qui nous en donnent la charge. Le travail de reconnaissance institutionnelle, il a été commencé il y a bien longtemps. Il a cranté petit à petit. Ça a été, il y a eu des moments où ça a stagné, des moments où il y a eu des opportunités, des moments où on a atteint. Mes collègues sauront en parler parce qu'il y a des étapes clés qui ont été jouées et qui ont été des crans gardés pour toujours, dont on bénéficie encore maintenant. Et l'état actuel dans lequel moi je suis arrivé en 2019 et dans lequel on est maintenant en 2026, qui a encore un peu évolué, il est vraiment le fruit de tout ce qui a été fait auparavant. Et puis voilà, moi la particularité qu'il y avait, c'est que je connaissais aussi la Ferrarock avant, de longue date aussi, puisque moi je travaillais dans la musique et que mes dernières fonctions étaient de travailler en label. Donc j'ai été amené moi à échanger régulièrement avec la Ferrarock, mais de l'autre côté, de présenter les albums pour qu'ils puissent devenir albums de la semaine. Donc je connaissais un peu les radios, mais c'était un changement de côté quoi.
1: On le voit, des profils différents avec ces différentes personnes à la tête de la Ferrarock. On vient pas forcément du milieu de la musique, mais on peut y arriver. On vient pas forcément de la radio, mais on y reste parfois. On a d'autres fonctions qui étaient plus ou moins proches. Je reviens vers toi, Patrick. Tu as été aussi le directeur de la radio Canal B.
2: Ah bah oui.
1: De laquelle on émet aujourd'hui ce début avec l'émission Replay, ce début des 35 de la Ferrarock. Quand on a été déjà dans une autre radio, qu'on est à la tête d'une fédération comme la Ferra, il est vraiment apparent qu'on aime toujours la radio pour aller ensuite en diriger une autre.
2: Ah bah oui, la radio, moi ça a une place hyper importante dans ma vie, autant dans l'idée d'en faire, en tant qu'auditeur aussi, c'est ma principale source d'information, quelle qu'elle soit, que ce soit musicale, culturelle, politique, etc. C'est toujours là-dessus que je le fais. Et oui, c'est de la continuité. Après, c'est vraiment des places qui sont différentes et des rôles qui sont vraiment très différents. Moi, ce que j'aimais, ce qui m'a motivé pour bosser à la Ferra, c'était vraiment le côté d'aller voir toute la diversité des radios qui composent la Fédé. Elle était une vingtaine à l'époque quand j'y arrive. Et puis, je trouvais ça très nourrissant de voir d'autres fonctionnements, de voir d'autres projets, d'autres personnes. Enfin, toutes ces radios, elles sont vraiment basées sur, elles se sont structurées très différemment. Elles ont des histoires qui sont complètement différentes et c'est passionnant de voir comment ça fonctionne. Et puis c'est super avec des projets éditoriaux et culturels complètement différents. Et puis l'idée quand on est à la coordination, c'est d'essayer d'amalgamer un peu tout ça et de faire qu'il y ait des liens qui puissent se tisser malgré de la diversité. C'est cool qu'il y ait des radios qui soient implantées dans des grosses villes, il y a des radios en zone rurale, donc du coup les problématiques sont pas du tout les mêmes, tout est très différent, la structuration des paysages culturels elle est très différente aussi, et ouais, c'est ça qui est intéressant. Et puis ce rôle de lobbying, ou en tout cas de faire prendre en compte le rôle vraiment important de ces radios locales à tous les acteurs des musiques actuelles, de la salle de concert à l'artiste et aux politiques aussi, parce que vraiment il y avait ça, les radios associatives elles sont pas du tout financées sur les axes musique par le fonds de soutien à l'expression radiophonique qui est la principale subvention du ministère de la culture qui finance les radios, et du coup c'est que ce rôle là il est parfaitement oublié avec des projets éditoriaux qui sont très différents et des modèles économiques qui sont du coup très différents de radios associatives qui émergent au FSER facilement.
1: Des radios très différentes évidemment, parce qu'il n'a jamais été question que le Ferrarock soit une seule antenne qui ait les mêmes programmes. Certains programmes vont être adoptés par d'autres radios Ferrarock, pas tous, il n'y a pas d'obligation. Il y a quatre axes qui animent ce qu'est la Ferrarock. Toujours la mise en avant des découvertes musicales, ça a toujours été le point de départ de l'aventure. La mise en réseau des radios membres, ça aussi, on comprend qu'en 1991 c'était déjà à l'esprit de ceux qui ont créé cette fédération. La représentation des radios membres aussi auprès de diverses structures, que ce soit des syndicats, que ce soit des institutions publiques. On parlera sans doute, et vous n'aurez pas à craindre de ces acronymes et de ces sigles, parce que on les précisera à chaque fois ce qu'est le CNRA,
2: je sens qu'il y en a que vous connaissez pas,
1: le CNM et le SMA. Bon voilà, on en parlera de ce syndicat des musiques actuelles, de ce Centre national de la musique ou bien de la Confédération nationale des radios associatives. Et puis dernier axe fort pour la Ferrarock, c'est des actions pour l'égalité de genre. Et ça est peut-être le combat qui est peut-être pas le premier dans l'histoire, mais qui est le plus difficile à mener, j'ai l'impression. Je vais me tourner vers toi, Patrick, à nouveau. Tu succèdes à Stéphanie Thomas. Tu es juste avant de passer le bâton, le relais à Camille Froger. Comment s'est née cette envie de d'être un peu plus égalitaire concernant les genres dans les radios?
2: Ah, bonne question.
1: Ça, c'est pas une question qui était prévue dans le fil de discussion.
2: Je sais pas. C'est vrai que Stéphanie Thomas est la première coordinatrice. Donc voilà, c'est de confier un poste comme celui-là à une fille, c'est un peu atypique, surtout à l'époque, surtout avec un rôle de coordination nationale ou de représentation nationale des radios. Après, il y a toujours une attention des radios à sur du soutien des artistes aussi féminines, même si elles sont minoritaires. Il y en a, mais il y a des figures qui ont été soutenues.
1: Elles seront à nos côtés pendant ces 35 heures. Par exemple, Laetitia Sheriff.
2: Je pensais évidemment. Évidemment, elle. Après, la place, c'est à l'image de la société telle qu'elle est construite et de la représentation des femmes, qui est minoritaire dans plein de lieux et dans plein de domaines pour plein de mauvaises raisons et tout ça. Après, je pense qu'il n'y a jamais eu de différence là-dessus. Il y a quelques figures aussi féminines dans les radios, enfin, qui dirigeaient ou qui étaient à la tête de radios historiques dans la Ferrarock. Il me semble qu'il y en avait aussi vraiment dans les membres fondateurs de la FERA. Est-ce que c'était une question? Alors, en tout cas, elle n'était pas aussi présente que maintenant. Enfin, je pense qu'on en avait moins conscience à l'époque, mais il y avait quand même l'idée de donner sa chance. Et puis, c'était vraiment les profils, là, pour le coup, qui étaient, et les opportunités qui étaient intéressantes. Ouais, j'allais dire, c'est pas vraiment une question dont on s'est saisi, ou dont je me suis saisi entre 2008 et 2013. Enfin, on en parlait, mais ça y était pas. Et c'est vrai, quand on regarde, même dans les bénévoles des radios, combien de filles il y avait, enfin, si je reprends RCV à l'époque, les filles étaient vraiment pas très nombreuses, quoi. Il y en avait, mais vraiment, c'était très minoritaire. Je ne sais pas si ça a beaucoup changé.
1: Vous verrez sur ferrarock.org, des chiffres, des études ont été faites sur la présence des femmes, aussi bien parmi les membres salariés que bénévoles des radios associatives. Il y a un mieux, mais ce n'est pas non plus le top pour l'instant, quand même.
5: Il y a quand même une évolution, puis il y a aussi ce qui est... La question de la parole, il y a tout ce qu'on n'entend pas et ce qu'on entend aussi, donc les personnes qui parlent au micro et aussi les musiciens et les musiciennes. Ça a été un sujet qui a mis un peu de temps à arriver dans le milieu de la culture. Le premier constat chiffré qui est arrivé dans le milieu des musiques actuelles, alors ça date de cette époque-là, mais c'était encore assez peu diffusé, c'était le rapport Rennes-Pratt en 2007, qui pour la première fois compte de façon très tangible la place des genres dans les différents métiers de la culture. Et en fait, ensuite, les différentes organisations ont mis du temps à prendre connaissance de ça, à savoir ce qu'elles en pensaient, quelle place elles avaient à prendre là-dedans. Là, le projet, comme tu le cites, en quatre axes, ou un des quatre axes, et cette partie-là, il est relativement récent. Il date de 2024, où on a vraiment décidé qu'il fallait accélérer, puisqu'on a commencé à voir les fédérations amies, notamment les fédérations de lieux de musique actuelle, de lieux de concert et de labels, qui ont commencé à compter, et les chiffres n'étaient pas bons. Et quand nous on s'est mis à compter, on s'est rendu compte qu'on pensait qu'on serait un peu comme eux, quoi, mais on était encore en dessous. Donc la question était, qu'est-ce qu'on fait de ça? Est-ce qu'on a une place à y prendre, ou est-ce qu'on est finalement que tributaire de ce qu'on reçoit? Et puis les radios ont décidé il y a 3-4 ans de mettre un gros coup d'accélérateur là-dessus. C'est quelque chose sur lequel on ne communique pas du tout, parce qu'on pense qu'on a un gros travail à faire pour au moins rejoindre les mêmes types de ratios que ce qu'on voit dans les lieux de diffusion, et puis ensuite d'aller encore mieux, parce qu'on n'y est pas, et on parle d'invisibilité jusqu'à moins d'un tiers donc là on n'y est pas, on n'a encore rien à raconter particulièrement là-dessus, si ce n'est qu'il faut qu'on travaille, quoi.
1: Je crois que Julien a quelque chose à raconter, à ajouter en tout cas.
4: Ouais, moi je voudrais saluer le boulot de la FERA là, ces 2-3 dernières années là, qui ont changé beaucoup de choses. C'était vachement important de faire tout le travail que vous avez fait. Moi, ce que je voulais rajouter, c'est que à l'époque où j'y étais, il y a eu MeToo. Donc MeToo, c'est 2017.
1: 2017, ouais.
4: Ouais, c'est ça, c'est 2017. Et du coup, il y a eu un vrai déclic. Et je me souviens c'est à ce moment-là. On s'est dit, bon, faut vraiment qu'on prenne les choses en main. Et c'est vrai que ça s'est pas fait naturellement, parce que le CA était majoritairement masculin. Il y avait plus de bénévoles, il y avait plus de femmes dans les bénévoles que dans les salariés. Et puis au poste de direction, bah voilà, on avait quand même fait quelques chiffres, mais ça méritait d'être approfondi. Et là aujourd'hui, la FERA, le boulot qui est effectué, change beaucoup de choses, change la donne, et change la perception qu'on peut avoir aussi de la radio, et donc enchaîne aussi un processus sain à cet endroit-là.
5: En fait, c'est question à un moment de se dire, constater qu'à un moment, commencer à compter quelque chose qu'on ne comptait pas avant pour se rendre compte que les chiffres ne sont pas ceux qu'on voudrait, bah, c'est d'abord un constat à faire sans s'auto-flageller. C'est-à-dire, si on n'y prêtait pas attention, bah, en fait, c'est pas grave, on ne va pas refaire le passé. Maintenant, c'est de se dire, qu'est-ce qu'on peut faire de ça? Est-ce qu'on a une place ou une responsabilité là-dedans? Et ça a mis un peu de temps entre le moment où on fait les constats et le moment où on trouve des solutions collectives. Parce qu'il ne suffit pas non plus de décider ou de communiquer, mais surtout de savoir comment faire, comment s'y prendre, et puis comment s'y prendre intelligemment et de façon durable, sans être dans la précipitation. Donc c'est ça qui prend du temps. Et puis il y a eu ce temps d'acceptation. En fait, finalement, tout le monde avait besoin de se dire... Je diffuse 90% de musiciens, mais en fait, juste, j'y prêtais pas attention auparavant. Maintenant que je le sais, je vais y faire plus attention et on va voir ce qu'on peut faire.
2: Bah, cette chronologie, pardon.
1: Camille avait levé la main avant. Bah, alors tu la laisses parler avant.
3: Je ne t'en veux pas, mais effectivement, en termes de pratique, d'aborder ce sujet, c'est. Merci Anne, parce que ouais, ça me fait réfléchir à comment moi je travaillais en fait. Et notamment quand j'étais chargée des partenariats et de devoir recevoir les émissions, donc partenariats dont on pourra reparler après, mais en fait, je suis en train de me dire que oui, jamais je me suis posé la question de savoir si c'était un animateur ou une animatrice et s'il y avait beaucoup d'animateurs. Toutes les semaines passées, jamais je me disais tiens, ça serait bien que j'impose ou je propose à la radio qui va porter l'émission de peut-être faire venir une voix féminine quoi.
1: Et ben on le fait de plus en plus et on remerciera notamment Jordan de Radio Méga qui est une des voix féminines qu'on entend beaucoup et pas encore assez sur les radios Ferrarock. On va à moins que Patrick tu veuilles
2: non, c'était de dire cette prise de conscience en fait des radios, elle s'est fait un peu avant dans tout la sphère des musiques actuelles et dans les salles de concert etc. Les études ont commencé un peu avant et bah le processus il est un peu long pour le conscientiser. Alors effectivement il y a le côté faut pas s'auto-flageller sur ce qui s'est passé, mais c'est comment on améliore la suite. Mais il y a vraiment des gens qui ont pas, enfin ouais, qui ont pas les référentiels et tout ça, et qui le vivent de manière comme une agression ou en tout cas un reproche de vous avez mal fait les choses. Après on est à l'image de la société en vrai, enfin du coup ces inégalités elles sont là, elles sont aussi dans nos milieux et dans nos domaines. Après il faut agir dessus, ça c'est clair et net, mais voilà. Et du coup bah c'est un processus qui est un peu long en fait aussi sur le conscientiser, de l'accepter et puis d'y remédier quoi.
5: Oui, puis quand on voit même comment les premiers qui ont donné des chiffres dans les lieux de musique actuels ont mis des choses en œuvre il y a bientôt 10 ans et ont encore des chiffres qui ne les satisfont pas.
1: Avant de poursuivre cette discussion qui va rester passionnante jusqu'à 14h, eh bien on va faire une pause musicale parce que ça a commencé comme ça l'affaire Rock, il n'y a pas de raison que ça s'arrête non plus sans musique. On a demandé avec Alina et Xavier qui ont un peu... qui ont même coordonné complètement cette émission et l'ensemble des 35 heures, eh bien, il y a quelques faits marquants hein, qui, outre cette représentation de genre, vous ont donné envie de vous exprimer. Eh bien, on parlera de ça juste après, et notamment les débuts de la mise en place de la radio numérique terrestre. Ça a commencé il y a très longtemps, et puis il aura fallu attendre très très très longtemps avant que ça commence à être juste à... On est à 50%, je crois, de la couverture nationale en ce moment, un peu plus.
5: Oui, on a passé les 50% il y a quelques mois déjà, on est au-dessus. Ouais.
1: Bon, en tout cas, on parlera de ça et puis d'autres sujets. Après qu'on aura entendu de la première sélection, un choix de Patrick Florent, c'est toi le premier, qui nous fait entendre. Alors, un groupe qui t'accompagne depuis très longtemps, il me semble bien.
2: Oui. Moi, c'est quelque chose que je suivais, enfin, un artiste que je suivais, il s'appelle Enville. Il est aussi animateur sur une radio de la Ferrarock. Enfin, il était animateur, je ne sais pas s'il l'est encore.
1: Il vient de Saint-Etienne.
2: Il vient de Saint-Etienne, sur Radio Dio à Saint-Etienne. Et puis, voilà, c'est quelqu'un qui a accompagné la Ferrarock pendant vraiment des années. Il y a eu beaucoup de partenariats Ferrarock autour de ses sorties. C'est quelqu'un qui se renouvelle aussi à chaque fois. Là, moi, j'ai choisi un titre qui n'est pas tout à fait sur la période où j'étais en poste, parce que l'album peut dater de 2007 et j'arrive en 2008. Mais en tout cas, ouais, c'est un album moi, qui m'a beaucoup accompagné sur les débuts de mon arrivée à la coordination, enfin, à la direction de la Ferrarock. Et puis, quelqu'un qui se met des contraintes, c'est à la fois quelque chose là c'est vraiment comme l'Oulipo, parce que cet album s'appelle Oulipo Saliva, donc il s'est mis plein de contraintes textuelles, musicales, etc. pour composer cet album. Il s'entoure de plein de musiciens talentueux, ça donne quelque chose de hyper bien produit, hyper joli, c'est précieux mais c'est accessible, et vraiment je trouve que voilà, c'est un des artistes moi qui représente bien l'esprit d'indépendance et un peu frondeur de la Ferrarock et ouvert d'esprit.
1: Il a fallu que j'aille creuser dans la discothèque physique de Canal B, parce que j'avais évidemment pas envie de vous le faire entendre sur Spotify. Alors on écoute Angel and the Hidden Tracks et le morceau In Purda. Vous écoutez toujours Replay, les deux premières heures de ces 35 heures de marathon radio musique en direct de Rennes pour célébrer ce bel anniversaire de la Ferrarock.
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0: I'm Waiting de Michael Motet, d'Angel and the Hidden Tracks, dans ce titre In Purda, choisi par Patrick Florent, l'un de nos invités, en compagnie de Xavier Le Boursico, Julien Pion, Camille Froger, tous quatre coordinateurs actuels ou passés de la Ferrarock qui fête ses 35 ans d'existence avec ce marathon radio musique vendredi, samedi, où vous retrouverez du live, des discussions, des émissions en public, des sieste à droite ou à gauche et même des décrochages internationaux. Ce qu'on imaginait sans doute pas pouvoir faire en 1991 et que même en 2008, on avait peut-être un peu du mal à concevoir, n'est-ce pas Patrick ?
1: Ah bah c'est sûr que oui, ça c'est, s'il y a bien quelque chose qui a évolué et qui est beaucoup plus facile aujourd'hui, c'est ça. Moi je me souviens des premiers directs qu'on pouvait faire et qu'on essayait de coordonner avec Steve aussi Stéphanie Thomas avant qui mettait des plateaux mutualisés, c'était la grosse artillerie, il fallait des boîtiers Numéris à l'époque, enfin une technologie qui était vraiment onéreuse et très compliquée à mettre en œuvre, des abonnements, ça passait par le téléphone, enfin bref, des choses pas du tout souples et puis avec plein de problèmes techniques. Voilà, ce qui arrive toujours encore,
0: beaucoup moins, notamment grâce à l'expertise acquise par les grands anciens et aussi apportée par quelques nouvelles venues dans la Ferrarock. On remerciera jamais assez sans doute Radio Méga de tout ce qu'elle a fait pour améliorer ces transmissions entre nous et vous.
1: Mais voilà, c'est sûr que c'est quelque chose qui est beaucoup plus facile aujourd'hui, qui permet aux radios d'être vraiment présentes sur plein de terrains, à plein d'endroits différents, puis de mutualiser des programmes beaucoup plus facilement. Les connexions internet, les débits sont plus les mêmes, la qualité sonore n'est plus la même du coup des fichiers qu'on s'envoie, et puis il y a plein de solutions d'hébergement pour récupérer les choses. À l'époque, c'était quand même vraiment un truc qui était beaucoup plus chronophage et beaucoup plus compliqué. Ouais.
2: Parce que à l'époque, moi, c'est des choses qui m'ont été racontées par vous et par les plus anciens, mais pour s'envoyer des émissions d'une radio à l'autre, nous, ça se fait en quelques secondes avec un lien.
1: CD.
2: Vous, il fallait donc graver un CD et l'envoyer par la poste.
0: Et des CD chapitrés, s'il vous plaît.
1: Ouais.
0: On séparait les questions des réponses et les musiques.
1: Ouais.
0: Et puis parfois, il fallait faire une interview avec un groupe espagnol par téléphone, alors ça va, il n'y a pas trop de décalage horaire, mais avec une qualité sonore bien loin de ce que la génération Zoom a pu découvrir, hein. Très bien.
1: Moi, je me souviens vraiment du premier direct que j'avais fait en radio, direct d'un festival à RCV à l'époque, en, je sais pas, 2003 ou 2004, où là, pour le coup, il n'y avait pas vraiment d'ADSL et tout ça, et on utilisait un plateau où on avait des voix au téléphone, enfin, tout repassé par le téléphone filaire. On avait une console qu'on avait réussi à relier au téléphone et on récupérait le son. Donc la régie finale était dans les studios et puis toutes les interviews étaient faites par téléphone.
0: Et si tout à l'heure, dans ces 35 heures, nous retrouverons Chamille en direct de Rouen, Noranda en Abitibi-Témiscamingue pour le Festival des musiques émergentes, moi je me souviens d'avoir été invité à Montréal grâce à la Ferrarock pour couvrir les Franco de Montréal avec Cédric Fautrel notamment de Fréquence Mutine à Brest. Et c'est vrai que les émissions, on les faisait à 17h, il fallait qu'elles soient finies à 17h pour pouvoir les envoyer sur le serveur FTP de la Ferra pour que ce soit diffusé le lendemain matin ou le lendemain soir. Et c'était exactement pas du temps réel, quoi. Voilà.
1: Oh là là, non. J'ai eu la même expérience.
2: Oui, alors que là, aujourd'hui, tout à l'heure, quand on va entendre les micros s'ouvrir à Juan Oranda, là, il est encore très tôt chez eux, ça dort encore. Mais en fait, ils vont juste faire leur émission à 11h du matin local pour que nous, on puisse les recevoir à 17h et le tout improvisé. Et ça sera dans une qualité audio qui est... Il n'y a pas de différence. En fait, là, vous allez nous entendre pendant 35 heures depuis plein d'endroits différents. Et en fait, on n'a vraiment plus du tout ce problème-là. On a des studios portatifs. Et puis, qu'on soit au Québec, au marché d'Hélice ou ici au studio de Canal B, bon, on a une qualité audio qui est assez similaire.
0: Restez avec nous pour l'entendre, cette qualité sonore. Et puis, les contenus aussi, vous allez entendre, évidemment. Alors, parmi les faits marquants que tu as avancés, Patrick, dans ta direction de la Ferrarock entre 2008 et 2013, il y a eu, je vais les donner pêle-mêle, on va revenir peut-être peut-être sur certains d'entre eux, mais les débuts des discussions sur la mise en place de la radio numérique terrestre, qu'on appelle aujourd'hui DAB+, mais qui à l'époque s'appelait le TDMB+. On dirait vraiment un truc de science-fiction quand même.
1: C'est ça que j'avais dit que j'allais rajouter des acronymes.
0: Alors, comment toi tu as vu arriver ce futur merveilleux, ce futur d'une radio pour toutes et pour tous, partout où qu'on soit? Alors, c'est pas exactement ça le DAB+ non plus, mais bon, comment tu l'as vu arriver?
1: Ça a été vraiment une question de modèle économique pour les radios. Globalement, la radio numérique terrestre, au tout départ, elle n'était pas du tout faite pour les radios associatives qui n'avaient pas de moyens. Il y avait déjà ces questions de double diffusion FM DAB+, donc des contraintes de diffusion qui sont vraiment...
0: Et qui augmentent les coûts pour les radios.
1: Qui augmentent les coûts pour les radios et qui mettent à mal le modèle économique de plein de radios, en fait. Donc il y avait déjà ça. Il y avait le choix d'une norme en plus à l'époque qui était...

0: acteurs pour le pour la récupérer. Enfin, c'était une espèce d'aberration. Nous, on l'a vu comme un truc en disant mais comment on peut faire. Et c'est vraiment les radios associatives pour le coup qui ont commencé, donc les syndicats, les deux syndicats de radio SNRL, CNRA, qui ont été proactifs pour essayer de faire évoluer les choses en disant frontalement on est contre cette norme, mais pas contre la radio numérique parce que c'est le progrès. Donc c'était un équilibre un peu, qui a été la position aussi que les radios ont utilisé aussi après sur le dossier d'A+, en vrai, enfin que ces syndicats ont utilisé. Mais c'était une grande source d'inquiétude. En fait, globalement, on s'est dit ce que veulent les pouvoirs publics, c'est faire disparaître les radios associatives. Vraiment, c'était ça qui était sur la table.
1: Camille, toi, tu as assisté vraiment à l'arrivée en place dans certaines villes test, du côté de Nantes, du côté de Marseille, du DAB+, dans les années vers 2015, par là.
2: Oui, tout à fait. En fait, c'est ça. Ouais. Il y avait les villes test, et donc à Nantes, et surtout sur ce choix d'adopter le DAB+. Et avec toujours la question du coût financier que ça allait représenter et l'investissement en fait, que chaque radio devrait porter. Et je me rappelle surtout où il a la possibilité peut-être de mutualiser justement les équipements et puis des échanges, nous, en interne sur effectivement la nécessité ou pas. Alors bien évidemment que c'était l'avenir et que ça permet aussi une meilleure qualité sonore et puis aussi de pouvoir utiliser plus de fréquences. Quand j'ai laissé mon fauteuil, du coup, voilà, on en était là. DAB+ avait été choisi et doucement les syndicats testés étaient en phase test et ça allait pouvoir être utilisé par les radios.
1: Julien, toi, tu n'as pas vu ça avec beaucoup de passion, j'ai l'impression, ce chantier-là, purement technique, on pourrait croire, mais finalement...
3: Parmi le nombre important de dossiers à gérer, il faut faire des choix, parfois. Et effectivement, le DAB+, moi, c'est jamais un sujet sur lequel je me suis spécialisé. J'ai laissé les radios gérer ça, d'autant que j'ai l'impression qu'à cette époque-là, rétrospectivement, il y a eu beaucoup d'inertie, puisqu'on attendait. Enfin voilà, on avait des échéances qui étaient posées, mais en fait, elles étaient jamais respectées. Et il y avait beaucoup de négociations à l'endroit des syndicats sur les histoires des multiplexes, etc.
0: Et des fédés régionales.
3: Et des fédés régionales, ouais. Et donc, tout ça, effectivement, ça se gérait plutôt entre radios et je laissais la main plutôt aux gens qui maîtrisaient le sujet, ce qui n'était pas mon cas. Et puis après, Xavier a repris effectivement la main sur ces questions-là.
1: Alors, le DAB+, effectivement, peut donner une amélioration à l'oreille, comme ça on peut mieux entendre, mais il faut s'équiper pour ça. Et je suis pas persuadé que les Français s'équipent beaucoup. Et est-ce que ça aussi, c'est pas une manière un peu cachée de tuer le soldat radio, en fait, en changeant complètement le paradigme d'écoute? Bien, on peut aussi perdre complètement les auditeurs et les auditrices, et puis du coup ils n'écoutent que les grosses radios sur internet et sur leur smartphone, quoi. Et s'ils écoutent encore les radios, parce qu'évidemment il y a le streaming qui arrivait, mais bon, on en reparlera peut-être.
2: Et excuse-moi Xavier, du coup je te prends la parole, parce qu'effectivement il y avait déjà à l'époque, donc voilà 2013, 14, 15, cette notion de l'équipement aussi dans les voitures. Parce que pour pouvoir permettre d'écouter vraiment partout et pas que chez soi, la radio équipée en DAB, quoi. Il y avait déjà cette question à l'époque. Et d'où le frein, effectivement, et que ça mettait du temps, parce que, en fait, techniquement, ça suivait pas du côté des constructeurs automobiles.
0: Ouais, il a fallu imposer aux constructeurs automobiles le fait qu'ils intègrent la technologie radio numérique terrestre, donc du DAB+, dans les autoradios. Et ça, ça a été un combat, hein, en vrai, de leur imposer ça. Et puis après, ouais, c'est un peu paradoxal sur toutes les questions écologiques de dire que c'est la bagnole qui va sauver la radio. Enfin, nous, il y a plein de radios qui se sont senties un peu embêtées aux entournures là-dessus, quoi. Et puis juste, pardon, sur le DAB+ aussi, il y avait un des enjeux aussi qui, sans rentrer vraiment dans la norme technique, parce que c'est vraiment des dossiers très techniques, mais ça obligeait des radios à se fédérer entre elles pour pouvoir émettre. C'est peut-être toi, Xavier, qui va parler de ça, mais du coup, c'était des radios qui étaient très différentes. On pouvait, sur un même émetteur, pour résumer, avoir des radios qui allaient devoir partager les coûts d'émission, mais avec des radios qui sont très différentes. On pouvait avoir

0: Énergie et Canal B, par exemple, sur le même coup, avec des réalités économiques qui sont pas les mêmes, et donc des choix d'opérateurs qui sont à la discrétion de ces radios qui émettent ensemble sur un vote majoritaire, mais avec des logiques qui sont très différentes.
1: Ou on pourrait imaginer Europe 1 Radio Audio. Mais ça, non, on n'imagine pas ça du tout, du tout, du tout, Loïc, je n'en veux pas. D'ailleurs, y a-t-il du DAB+ à Saint-Etienne? Mais les radios Ferraroc, certaines, j'imagine, n'ont pas choisi d'aller dans cette direction-là. Il y a une différence entre celles qui sont sur le DAB+ et celles qui ne sont pas dessus?
2: Bah, c'est peut-être le changement. Moi, à partir du moment où je suis arrivé à la Ferraroc, c'est que c'était une discussion donc de très long cours. Ce que vous remontez là, ça remonte très très loin, comme un serpent de mer auquel, au bout d'un moment, certaines radios ne croyaient même plus. De dire ça ne verra jamais le jour, on s'y intéresse pas, de toute façon, ça va jamais vraiment exister. Et puis, quand c'est devenu opérationnel, il y a toute cette procédure technique qu'évoquait Patrick, qui a fait que, de toute façon, nous, à la Ferraroc, on pouvait intervenir dans les discussions, on pouvait récolter des avis et en donner, nous aussi, en partenariat avec les syndicats et les fédérations régionales, mais en fait à cet endroit-là, nous on n'avait plus la main ou un quelconque intérêt, puisqu'il fallait qu'elles travaillent en local. Donc les fédérations régionales, là, à cet endroit-là, ont fait tout le travail de recouper. Elles ont pour certaines même créé des systèmes avec une souveraineté dont elles devenaient prestataires pour les radios privées. Certaines ont fait des choses assez impressionnantes. Et c'est là qu'on s'est rendu compte qu'il fallait laisser aussi tous les zones grises aux syndicats qui, eux, parlant au nom de 600 radios, ayant une venue associative, ayant une vision beaucoup plus large, voit des sujets que nous, on n'identifie pas. Sur, par exemple, là, un des enjeux actuels, c'est qu'on parle de fermer, de couper la FM. Donc la date repousse.
1: 2030, mais ça sera plus loin.
2: Oui, ben, on parlait de 2033 maintenant, enfin, ça bouge beaucoup. Mais là, un des enjeux, c'est de dire qu'il y a certains endroits où le marché privé n'a pas intérêt à investir. Certaines vallées, par exemple, n'ont pas de vocation pour les régies publicitaires. Donc, qu'est-ce qui va se passer pour les radios locales et associatives dans ces vallées? Qu'est-ce que le pouvoir public doit pouvoir faire pour faire maintenir des médias citoyens du dernier kilomètre dans ces endroits-là? Et là, c'est vraiment les syndicats qui ont la main là-dessus, en discussion avec l'ARCOM, et le travail est bien fait. Après, ce qui est un des combats que vous évoquiez, c'était comment est-ce qu'à un moment il fallait faire équiper les voitures. Donc toutes les voitures neuves ont l'obligation depuis 2020 d'avoir un récepteur DAB, sauf que là, le nouvel enjeu de 2026, c'est qu'ils ont l'obligation de mettre un récepteur DAB dans un autoradio. Seulement les voitures qui sortent maintenant depuis 2026 n'ont plus d'autoradio, c'est que de l'IP. Donc en fait, l'obligation qu'elles avaient, elles ne les concernent même plus. Donc celles qui sortent d'usine maintenant n'en ont même plus de récepteur. Et même l'ARCOM ne parle plus de fin de la FM, début uniquement DAB, et parle de l'écoute numérique en mettant sur le même pied maintenant le DAB+ et l'écoute en IP. Donc sur les ordinateurs, sur les téléphones, toute une écoute qui est aussi très très très présente.
1: Donc c'est pratiquement une technologie qu'on va enterrer avant qu'elle ne soit appliquée, utilisée.
0: Après, petite précision quand même pour nuancer un peu tout ça, c'est important que la radio, elle continue à être diffusée de manière anonyme, gratuite, parce que pour le coup c'est le cas, hormis le coût du récepteur numérique qu'il faudra changer, si on veut changer, ça permet quand même une écoute qui est anonyme et gratuite, et c'est de la ressource qui est de la ressource qui appartient à l'État et qui n'est pas soumis au marché commercial. Chaque radio qui émet dispose gratuitement de cette ressource. C'est pour ça que les radios ont un cahier des charges. Alors il y en a qui les respectent plus ou moins, ces cahiers des charges, visiblement, en ce moment. Mais bref. Et puis, l'autre truc, c'était vraiment aussi d'occuper le terrain et de ne pas laisser les radios commerciales décider entre elles de l'avenir de la radio. Et c'est pour ça que les syndicats sont allés là-dessus. Et puis, ce que les syndicats ont réussi à faire, et les FEDE aussi, et les radios associatives, c'est de trouver des financements pour accompagner le passage au numérique des radios associatives qui n'avaient pas de financement au départ. Il n'y avait pas de financement du tout fléché pour qu'elles puissent s'équiper. Ce qui a été au final, quand même le cas grâce à ce travail-là. Et puis, dernière petite chose, moi je me souviens du rôle quand même très important des radios associatives et pas des syndicats, mais sur le côté techno. C'est-à-dire que Radio Campus, à l'époque, avait un coordinateur qui s'est vraiment saisi de ce dossier-là, mais sur le côté techno, pour développer la possibilité aux radios de continuer à faire de l'autodiffusion malgré le passage à cette technologie-là. Et dire faire un émetteur DAB+, et puis un multiplexeur successeur, parce que il y a deux opérateurs. Bref, je ne rentre pas dans ces détails-là, mais en tout cas, pour que les radios puissent continuer à s'autodiffuser, et globalement avec un investissement qui était minimal, c'est-à-dire que pour 1000 balles, on pouvait diffuser 8 radios sur un émetteur.
1: En tout cas, hein, si vous voulez protéger vos données, eh bien sachez que sur la bande FM, personne ne vous écoute pour vous écouter la radio. Voilà, ce qui n'est pas tout à fait la même chose sur votre ordi, sur votre smartphone, ou encore même dans votre voiture, si il se trouve qu'elle est dotée du DAB+. Bon, écoutez encore la radio, hein, ça pourrait être utile à l'avenir, parce que les jours sombres se profilent. En tout cas, on pourrait parler, et ça tu l'as déjà évoqué, Patrick, et aussi Xavier, je pense que tous les quatre vous êtes d'accord sur le fait que, bah oui, l'affaire Arok n'a cessé de montrer qu'elle existait et s'insérer dans un écosystème de la musique, des musiques actuelles, parce qu'elle est rentrée dans le syndicat des musiques actuelles, au sein de l'UFISC, dont je n'arrive jamais à me mettre en tête ce que sont les initiales de cet acronyme, donc je vais vous laisser le faire. Et puis, bien sûr, des réseaux régionaux.
0: Ah là, le piège,
1: régionaux.
0: Ça y est, moi, je ne l'ai même plus, là. Bon, Union fédérale,
1: évidemment.
3: D'intervention culturelle.
0: Ah ouais, du secteur culturel.
1: Bon. En tout cas, voilà, les radios Fer Arok se sont rapprochées de pouvoirs publics, d'autres structures, de fédérations, de syndicats. Dans quel but, en fait ? D'être plus fort, peut-être ?
0: D'être plus fort et surtout d'avoir de pouvoir la donner la parole au secteur indépendant dans plein de structures. Avant même le syndicat national de la musique, dont on reparlera sûrement après, dans lequel il y a une place pour les radios associatives, il y avait le Conseil supérieur des musiques actuelles, CSMA, que Stéphanie Thomas, la première coordinatrice, a vraiment investi, en tout cas, et a fait... globalement, c'était un travail... De longue haleine et de lobbying actif pour essayer d'y rentrer et que la problématique des radios et de la diffusion radio de la musique soit intégrée là-dedans et qu'on n'en soit pas exclu et que ce soit pas juste Radio France ou les gros acteurs qui se partagent les choses. Donc voilà, il y a tout ça, il y a vraiment une volonté d'investir des espaces dans lesquels on est légitime parce que on fait un travail que personne d'autre, enfin les radios font un travail que personne d'autre ne fait comme on le fait, en représentant de la diversité de manière vraiment beaucoup plus importante. Quand on voit en plus à l'époque les playlists des radios commerciales, musicales, c'est des logiques de top 40, donc il y a 40 titres en boucle. Voilà, oui, c'est ça, c'est que ça. Là, on est les seules radios à fonctionner, à diffuser non pas des titres, mais plutôt des albums, enfin plusieurs titres d'un album, à sortir de la logique des singles, etc. Et donc, ce travail-là, il faut le rendre visible, si on veut peser et si on veut être pris au sérieux. D'où la mise en place des classements Feralis, qui permet de montrer que sur 25 radios, il y a des artistes qui sont diffusés nulle part ailleurs, qui sont diffusés et beaucoup diffusés.
1: Et puis parfois, grâce à une radio à Limoges ou à Valence, eh bien, le public lillois découvre un artiste qu'il n'aurait pas écouté sinon. Ça permet aussi ça. Tout le monde y gagne, évidemment. On fait une nouvelle pause musicale avec cette fois-ci un morceau choisi par toi, Camille. Est-ce que tu te souviens comment tu as découvert ce morceau ? Est-ce que c'était à Osgore, à la Torche ?
4: Et maintenant, j'y réfléchissais. En fait, moi, ce groupe, donc du coup, La Femme, la première fois que je les ai vus, c'était en 2011 à La Bascule, le bar Rennais, voilà. Et on n'était pas nombreux dans la salle. C'était un super concert, c'était un super groupe. On est en 2011, donc du coup, il y a le revival en fait de la scène garage en France, qui moi m'a beaucoup marqué, me marque encore aujourd'hui. Donc du coup voilà, j'ai pensé à La Femme et puis en plus je me suis rappelé que ils ont été accompagnés par le dispositif FER en 2012, donc artiste vraiment émergent à l'époque, donc le dispositif FER dont on faisait la promotion et je pense encore aujourd'hui sur les radios Ferra. Et puis oui, sorti, le vinyle était sorti sur Born Bad. Et c'est aussi l'une de nos premières collaborations avec ce chouette label pour faire gagner des vinyles à tous les auditeurs des Radio Ferra. Donc en tout cas, voilà, sur les artistes et sur les différents dispositifs qu'on a mis en place pour les accompagner, je trouve que ça a pas mal de sens. Et le titre sur la planche, parce que on est encore un peu en été. Et puis la notion d'équilibre, je trouve que ça représente bien le rôle de coordinateur de la Ferra Rock.

Check check. Alors salut, c'est Wax Taylor. Petit message pour souhaiter un joyeux anniversaire à la Ferrarock. 35 ans, voilà, ça rajeunit pas. Pour la petite histoire, de mon côté, j'ai commencé en faisant de la radio associative avant de faire du son. Et du coup, j'ai un lien particulier à la radio. Je me rappelle bien de l'arrivée du réseau Ferra, l'importance que ça avait, surtout à l'époque, encore plus qu'aujourd'hui. Moi, j'ai monté mon label en 97. Là aussi, j'ai plein de souvenirs des fiches retours, diffusions que j'envoyais au radio Ferrarock. En espérant un fax de retour. Là, j'ai dû perdre les moins de 40 ans avec le fax. Après, j'ai sorti mon projet Wax Taylor. Et là aussi, j'ai plein de souvenirs. J'étais vraiment focus sur la Ferra. Pour moi, c'était en tant qu'indépendant essentiel. C'était vraiment le tampon de certification. La diffusion par des gens qui aiment la musique, qui la choisissent sans pression commerciale, qui font un vrai travail de passeur. Quelque chose de précieux aujourd'hui encore. Et donc voilà, sans vous faire un roman, je voulais juste encore une fois dire un grand merci pour le soutien au fil des années, un gros big up et un joyeux anniversaire et longue vie à la Ferrarock.

0: Jean-Christophe Le Saout, oui, c'est Wax Taylor qui nous donnait toutes ses bonnes énergies pour nous accompagner dans cet anniversaire des 35 ans de l'affaire Arok. Vous écoutez, eh bien, le premier moment, l'émission replay de 14h jusqu'à, de midi jusqu'à 14h tout à l'heure, où on parle avec Xavier Le Boursicot, Julien Pion, Camille Froger et Patrick Florent. Tous quatre, soit actuels pour Xavier, soit anciens, coordinateur, directeur, directrice, coordinatrice de l'affaire Arok. Entre 2001 et 2008, c'était Stéphanie Thomas, mais elle n'est pas là. Malheureusement, on lui souhaite bien du plaisir dans cette réunion professionnelle dans laquelle elle est en ce moment. Après ça, eh bien, en 2008, c'était Patrick Florent qui lui a succédé. En 2011, il me semble que c'était Camille. 2013, c'était Camille. Et puis en 2016, Julien. Et depuis 2019, Xavier. Voilà, je recontextualise un tout petit peu pour ceux qui nous rejoignent, celles qui nous rejoignent aussi. Vous êtes en direct sur vos radios de l'affaire Arok. Ferrarock.org, c'est le bon point pour aller découvrir tout ce que vous ne savez pas encore et que peut-être on ne dira pas là dans ces deux heures, mais on va aborder pas mal de sujets. Et puis vous nous retrouvez aussi sur les réseaux sociaux, évidemment, sur Instagram. Je crois que Marine est au taquet hein, pour vous faire vivre à la seconde près ce qui se passe et ce qui va se passer entre le 360, le marché des Lys, le festival des musiques émergentes et puis bien d'autres endroits qui vont nous rejoindre ou qu'on va rejoindre. Ça dépend où on se trouve pendant ces 35 heures. On continue à discuter après donc ce petit message de Wax Taylor, merci à lui, avec un extrait d'un disque Phonovision Symphonic Orchestra, c'était en 2014, attention, gros machin, coffret 4 vinyles live enregistré à Lille au mois de mai 2014, peut-être qu'un certain Ben Vattar de RCV s'y trouvait dans le public, je ne sais pas. En tout cas, on sera à Lille aussi un peu plus tard, parce que vous savez, il y a une petite bradoche là-bas qui est bien sympatoche, excuse-moi Patrick, et qui vous permettra d'aller manger des moules sur vos radios Ferrarock en direct. C'est incroyable, c'est incroyable. On continue à discuter avec vous quatre de sujets qui vous ont marqué dans vos prises de fonction, dans vos fonctions respectives. Là, je vais m'attaquer sans doute au plus considérable acronyme qui existe, SOLIMA, pour schéma d'orientation et de développement des musiques actuelles. Le LI, c'est pour, enfin, c'est quoi? C'est lieu de musique actuelle, je crois. Hein. C'est ça que ça veut dire, Camille. Ça, c'est un des faits marquants de l'époque où tu étais coordinatrice de l'affaire Arok. Alors, c'est quoi ces schémas? Ça existe encore? Ça existe seulement à Rennes ou à Lille? Ça existe sur le plan local, régional? C'est quoi exactement?
1: Alors, sur
0: ça paraît gros, hein, ouais,
1: sur la question de est-ce que ça existe encore, il faudrait plutôt poser la question à Xavier du coup. Mais moi, à l'époque, en fait, donc effectivement, à la direction de l'affaire Arok, j'observe les différentes initiatives qui se mettent en place sur le territoire. Et effectivement, il y en avait un très important sur Rennes et donc sur toute la région du bassin rennais. Et je trouvais l'initiative hyper intéressante sur cette envie, effectivement, de travailler les politiques publiques pour pouvoir co-construire donc les politiques, les politiques culturelles et notamment pour le secteur musiques actuelles avec et l'État, les collectivités et puis les acteurs du territoire. Et donc par acteurs du territoire, donc il y a bien évidemment les différents lieux de concert, lieux de pratiques culturelles et puis les médias qui aussi relaient, et si je ne dis pas de bêtises, Canal B en faisait partie.
2: Oui, Canal B en faisait partie, et dans les acteurs aussi, qu'il ne faut pas oublier, c'est que c'était ouvert aussi aux artistes. Mmh. Pour la première fois, c'était un espace de concertation où on n'oubliait pas, enfin on ne discutait pas entre professionnels de la musique, mais où il y avait aussi les artistes. Alors ils étaient peu nombreux à avoir investi ces lieux, mais c'était quand même ouvert et il y en avait quand même.
0: Bon, en tout cas, vous irez voir, je suis allé voir sur le site du ministère de la Culture, ça existe encore, les SOLIMA, il me semble.
1: Et en tout cas, pour notre propre pratique de l'animation de la vie de réseau, je trouvais ça hyper intéressant. Alors déjà, je sais qu'il y avait d'autres radios aussi qui participaient aux différents SOLIMA sur les différents territoires national. Et puis, moi, ça m'a aussi beaucoup porté sur l'envie de remettre de la co-construction et du collectif. Et je sais que Patrick, tu avais mis en place des journées de séminaires, mais en tout cas, voilà, moi, ça, c'est quelque chose qui m'importait, en fait, que toutes les radios se retrouvent et puissent vraiment échanger sur leur réalité dans un autre temps que l'AG, l'Assemblée Générale, qui passe très très très très vite, et finalement on a plein de choses à faire et pas forcément de discuter de nos réalités au quotidien, qu'on soit salarié ou bénévole.
0: On peut le dire à nos auditrices, auditeurs, en fait on leur fait croire qu'on fait un marathon radio musique pendant 35 heures, mais en fait c'est un séminaire de la Ferra Rock qui a lieu en ce moment. Mais oui, fun.
3: Ouais, mais ce qu'on n'entend pas, c'est que là nous sommes dans un des studios de Canal B, et derrière nous il y a des gens qui sont en train d'arriver. On va être une cinquantaine d'ici quelques minutes, et qui viennent de 16 radios différentes de partout en France.
0: Mais je crois que la co-construction, ça fait réagir Julien, forcément.
4: Ouais, c'est carrément. Non, c'est important cette notion de Solima, parce que, alors, au-delà de l'acronyme, ça recoupe un enjeu qui est peut-être le plus central dans la vie d'une fédé comme la Ferra Rock. C'est comment on met un pied dans la porte, littéralement, pour pouvoir dire ce qu'on a à dire et participer à la construction des politiques publiques. Les Solimas, c'est un outil. Alors, il y en a un qui se termine, il n'y en a plus beaucoup. Hein. Il y en a un qui se termine à Paris, je crois qu'il y en a un en projet en Marseille, à ma connaissance. Mais c'est important, et c'est là où ça a des limites. C'est-à-dire qu'il y a peu de Solimas qui ont fonctionné parce que aujourd'hui, les politiques publiques, que ce soit une région, que ce soit un département ou une ville ou une agglomération, sont encore assez peu disposés à partager l'élaboration des politiques publiques. Alors que c'est quelque chose qui, pour nous, est essentiel, parce que s'il y a bien des gens qui connaissent la réalité de ce que l'on vit, c'est bien nous dans nos fédérations. Et donc ça reste encore un enjeu très très fort aujourd'hui.
0: Patrick ?
2: Ouais, c'est aussi un espace où tout le monde est réuni au même endroit, et tous les financeurs aussi sont réunis. Les financeurs, ils financent pas tous les acteurs du secteur, et du coup ça permet d'avoir une vision beaucoup plus transversale. Le ministère de la Culture et les DRAC aujourd'hui, elles ne reconnaissent que les structures qu'elles financent. Et je me souviens de réunions qu'on a eues, notamment sur l'éducation aux médias ou l'éducation artistique et culturelle. Il n'y a pas que la DRAC c'est pas que des structures subventionnées par la DRAC qui en font. Il y a plein de structures qui n'ont pas de financement de la DRAC qui en font aussi. Et du coup, ça permet de mailler beaucoup plus le territoire et d'avoir une nomenclature, enfin en tout cas un recensement de plein de structures et qui ont des problématiques identiques, et de voir que comment on peut cofinancer ou donner du financement sur ces choses-là et qui fait quoi.
0: Julien, c'est vrai que toi, tu insistais dans les faits marquants à ta période 2016-2019 sur la création du CNM, le Centre National de la Musique. En quoi la Ferra Rock a pu être motrice ou accompagner cette création, et en quoi c'est utile encore aujourd'hui ce CNM ?
4: Alors après, faut remettre un peu dans le contexte. C'est pour ça que moi, ça m'intéressait d'en parler. C'est-à-dire que moi, quand je suis arrivé, la fédération avait 25 ans. Comme dans toute association, au bout de 25 ans, on a besoin de remettre des choses un petit peu sur la table, quoi, de réfléchir. Est-ce qu'on est encore dans la bonne direction ? Donc, il y a eu tout un travail d'état des lieux et de réflexion sur les actions. Tu les as dit tout à l'heure, les grands axes. Donc, il y a le partenariat, il y a la mise en réseau, mais il y a aussi l'aspect politique qui est essentiel, parce que ce que les auditrices, les auditeurs ne voient peut-être pas forcément, et les artistes et les labels avec lesquels on est en contact, c'est que on est au charbon avec le ministère, avec les différentes institutions pour rappeler à quel point c'est important d'aider les radios associatives et à quel point nos réalités sont pas toujours faciles. Et donc le Centre National de la Musique existe depuis le 1er janvier 2020. Nous, on a participé à sa préfiguration de 2017, 2018, 2019. Ce CNM, Centre National de la Musique, pour la faire courte, c'est un organisme qui perçoit une taxe sur la billetterie et qui la reverse, une partie aux actrices, aux acteurs des musiques actuelles sous forme d'aide. Je schématise à grands traits. Et c'est l'héritier aussi de plein d'autres structures qui ont disparu depuis, qui étaient le CNV, qui étaient l'IRMA, pour celles et ceux qui s'en rappellent, le fonds de soutien, le FCM. Toutes ces structures se sont fusionnées dans ce Centre National de la Musique qui aujourd'hui est devenu l'interlocuteur principal du champ musical. C'est-à-dire que, un peu comme le CNC ou le Centre National du Théâtre ou de la Danse, c'est devenu l'organisme qui reçoit un petit peu l'ensemble dans lequel se traversent un peu tous les enjeux des musiques actuelles. Et c'est là où ça me semblait important, c'est-à-dire que la préfiguration de ce CNM a eu un effet qui était assez intéressant. un effet de nous regrouper un peu entre actrices et acteurs des musiques actuelles. Donc c'est à ce moment-là qu'on a pu travailler peut-être de manière plus étroite avec les Radio Campus ou avec les syndicats qu'on évoquait aux 12 acronymes de SNRL, CNRA, ou avec la Fédélima. C'est à cette époque-là qu'on adhère au SMA. En 2016 ou en 2017.
0: Le syndicat des musiques actuelles.
4: Le syndicat des musiques actuelles. Donc on se structure, on va chercher des alliés, on réfléchit ensemble et en faisant nombre, on essaye d'augmenter la portée de nos messages. Et c'est vrai que c'était intéressant. Enfin, je me rappelle avec Patrick, on avait été reçu au Conseil d'État par Monsieur Roch-Olivier Mestre, qui depuis a dirigé l'ARCOM et aujourd'hui il doit gérer le FSER, je crois. On était allé dans les grands salons du ministère de la Culture avec le patron de la SACEM, avec le patron des grandes radios, etc. Nous, on était un petit peu des petits poussés par rapport à ça. Et c'est pour ça qu'on avait besoin de s'unir quelque part. Et pour moi, ce qui était marquant sur cette période, c'est qu'on a réussi à faire des choses et à travailler ensemble.
0: Et des choses qui, évidemment, subsistent encore, existent encore aujourd'hui. Toi, quand tu arrives en poste en 2019, Xavier, le chemin a été déjà un peu balisé vers les choses que tu vis aujourd'hui encore, ou toi aussi tu as dû apporter des pierres à l'édifice pour continuer à embellir un petit peu ce qu'est la Ferra Rock, à l'embellir dans le sens à ce qu'elle soit plus utile, plus efficace, plus coordonnée, plus... co-construite.
3: En 2019, l'état des lieux de la présence de Ferra Rock dans d'autres instances, c'est une adhésion au SMA qui est déjà, que tu évoquais, dans laquelle on a pris beaucoup de place depuis. On est très présent dans le conseil national. On en représente quasi 10%, rien que la Ferra Rock. On est 3 sur 40 dans les instances nationales. On est toujours membre de l'UFISC. Je ne sais pas lequel ou laquelle d'entre vous a été la première à y siéger. C'était Patrick, visiblement. Alors, je pense que c'est plutôt toi, Julien, mais on est toujours membre. Alors, c'est devenu un peu une instance un peu vide, là, pour le moment, mais il y a un groupe de travail de musique actuelle qui existe au ministère de la Culture. C'était ton époque, il me semble, qui est un peu moins actif en ce moment. Et puis surtout, il y a quelque chose qui a beaucoup bougé. C'est que, historiquement, vous avez évoqué à plusieurs reprises, et puis c'est même un peu marrant pour moi de l'entendre, de la façon dont vous l'évoquez, c'est qu'il y a deux syndicats de radio associatives qui existent depuis très longtemps et qui ont bien sûr des missions communes, mais qui ont un peu chacune leur chemin et qui étaient dans une certaine forme de concurrence, même on peut le dire. Les choses se sont complètement apaisées depuis. Il y a eu la création des locales dont on est membre. Donc c'est-à-dire que maintenant, en fait, il y a une union nationale des radios associatives qui ne veut pas dire que c'est une fusion de toutes nos organisations, puisqu'on ne reconnaît encore nos missions régaliennes, comme disent les collègues des syndicats. On sait où sont nos spécialités et on travaille ensemble parce qu'en fait, on a beaucoup plus à gagner qu'à perdre. Et puis, ça s'est révélé être un très bon calcul, puisque 6 mois après la création des locales, on a eu la première attaque majeure sur le fonds de soutien à l'expression radiophonique en 2024, époque à laquelle vous aviez déjà, c'est encore la réalité, c'était vrai en 2001 et c'est là encore maintenant, on a une place particulière, nous ceux qui sommes à la coordination, c'est qu'on est autant sur les plateaux radio à faire des interviews de groupes punk anglais que discuter avec des députés. Et ça, c'est quelque chose qui nous arrive encore dans notre quotidien. C'est aussi ce qui est hyper intéressant humainement à vivre. Mais du coup, en fait, on sait faire des amendements maintenant, par exemple, des propositions d'amendements qu'on peut soumettre à des parlementaires. On sait parler avec ces gens-là, on sait très bien où ça se passe. Ils nous reconnaissent parce que le travail a été fait progressivement. Tout ce que tout le monde réévoquait là, mais en fait, ils entendent tellement parler de nous, ce pied dans la porte que tu évoques ou ce caillou dans la chaussure. En fait, il y a plein de choses qui peuvent plus se faire en termes de politique publique, culturelle qui concernerait les médias et la musique sans nous, parce qu'on est devenu aussi très visible. On a une différence par rapport à d'autres organisations et d'autres sigles que vous avez évoqués là, c'est que le grand public ne connaît pas ces sigles-là, alors que la Ferra Rock est plus identifiée et a pignon sur rue, puisque les radios de la Ferra Rock revendiquent cette appartenance, le redisent à l'antenne, présentent leur programmation collective. Donc on a un certain poids qu'on a acquis, mais vraiment, avec tout ce temps-là, les financements qu'on a maintenant sur notre fonctionnement, puisque le ministère de la Culture reconnaît depuis longtemps maintenant...
2: Depuis début 2000. Hein.
3: Depuis 25 ans maintenant, l'utilité de la Ferra Rock, et en fait considère que le travail qui est mis en œuvre par les radios entre elles pour la prescription, pour mettre en avant des artistes qu'on n'entend pas ailleurs, fait partie d'une mission de service public que le marché seul ne peut pas remplir. Les radios commerciales ne savent pas sélectionner et repérer, ne cherchent absolument pas ces artistes-là. Radio France, hormis FIP, qui a beaucoup de place à son antenne, reconnaît très clairement notre travail et nous soutient énormément en disant qu'on arrive à avoir une sélection beaucoup plus fine qu'eux, parce qu'en fait, on est actuellement 26 radios, 1500 bénévoles, dont une partie assez importante qui sont des bénévoles qui font des émissions musicales. Donc c'est quand même des centaines d'oreilles qui sont ouvertes tout le temps, qui repèrent du local, qui repèrent des nouveautés, qui sont spécialisées sur une esthétique ou une autre, qui se font partager entre eux et entre elles leurs découvertes. Toutes les radios, tous les mois, se partagent une liste de leurs dernières nouveautés. Donc il y a quand même tout ce travail de réseau qui existe. Et avant même de parler de ces formats de partenariat ou quoi, l'interconnaissance de ces radios et le fait qu'on anime la Ferrarock et que les radios animent la Ferrarock, hein, elles le font entre elles, nous on met juste un petit peu d'huile, ça fait qu'on permet de garder une visibilité, une existence et une légitimité à toute une scène qui, en plus de ça, est la même en partie que celle que le ministère ou les DRAC financent dans les lieux de musique actuels. Parce que les lieux qui remplissent, alors prenez chacun le nom de la SMAC de la ville où vous êtes, mais l'Antipode à Rennes, par exemple, puisqu'on est à Rennes aujourd'hui, bah c'est des artistes qui eux-mêmes, pour beaucoup, ne passent pas du tout ni sur les radios commerciales, ni sur Radio France. Beaucoup d'entre elles passent sur nos radios à nous. Donc en fait, l'État reconnaît cette particularité qu'on a et l'intérêt de ce maillage national. Mais ça, c'est une reconnaissance qu'on a encore maintenant et qu'on garde.
0: Avant que tu continues, Patrick, je remercie donc tous ces représentants de l'ombre, comme ça, les coordinateurs, coordinatrices de la FERA, qui vont jusqu'à rencontrer des députés, écrire des amendements pour que dans nos radios, on puisse diffuser un petit groupe post-punk de Cincinnati ou un nouveau groupe néo-trad de Haute-Auvergne. Merci à vous, en tout cas, Patrick.
2: Oui, juste pour recontextualiser aussi, le CNM qui se crée en 2017 avec des négociations avant, on en parlait déjà bien avant, parce qu'en 2009, moi, on parlait déjà, il y avait déjà une mission de préfiguration du CNM, donc on était sous la présidence de Sarkozy, et du coup on avait déjà des discussions là-dessus, on a fait une flopée de réunions, et puis quand je dis c'est du lobbying pour rendre le truc vraiment concret, on n'est pas sur Paris, on a fait le choix d'avoir une coordination, enfin en tout cas une implantation en région et du coup à Rennes pour la Fédé. Souvent on est accompagné d'un administrateur sur ce type de rendez-vous. Et ben les administrateurs ils sont dans des radios qui ne sont pas à Paris non plus, et on a des rendez-vous le mardi matin, on est prévenu 3-4 jours avant en disant bah voilà, c'est tel jour, il faut être là à 9h à tel endroit à Paris. Donc les contraintes logistiques, elles sont vraiment reloues, avec des prix de billets de train de dernière minute et tout ça, enfin je passe l'organisation qui est vraiment compliquée, et des réunions comme ça il y en a partout. Et puis pour rendre un peu concret aussi ce côté lobbying, moi je me souviens de réunions de groupes de travail du CNM à l'époque, donc j'étais plus à la tête de la Ferrarock, mais côté radio ici à Canal B, une réunion où on parlait de la diversité musicale, etc. Donc sont réunis tous les grands acteurs du secteur, et puis nous on a quand même une petite place, il y a quand même une fédération de labels indépendants qui est réunie, mais on est aux côtés de gens de Universal, de Deezer, de Spotify, etc., et qui discutent avec le responsable du CNM, et puis qui peuvent dire que vraiment la diversité musicale, ils sont au taquet, ils exposent plein de trucs. Donc avec les petits labels indépendants, on commence à dire il y a tout un tas d'artistes que vous ne diffusez pas, que vous ne distribuez pas, que nous on représente, et puis regardez nos classements, et globalement c'est des lieux où on peut contredire la parole de ces gros industriels qui n'ont pas du tout les mêmes logiques. Et moi, je me souviens des opérateurs, notamment de streaming, qui disaient nous on fait le travail du disquaire, on fait le travail de la radio, on fait le travail, enfin on remplace toute la filière, on remplace tout le monde, on n'a plus besoin de ces trucs là donc ne financez pas les radios sestives, ça sert à rien, on peut très bien le faire aujourd'hui.
0: Eh bien non, on continue à être prescripteurs, nous autres, dans nos radios associatives. Alors évidemment, on a un combat un peu inégal, hein, une sorte de guerre hybride contre nous, là, entre les IA, les plateformes de streaming, les grosses majors. Nous, on est un peu le petit pousset, sans doute encore, mais On est là et on continue à être là. Xavier, tu as...
3: Non, je pensais à d'autres ennemis qu'on a aussi, mais tu ne les citais pas. On en parlera
0: je ne vais pas citer tous les ennemis maintenant parce qu'on en a d'autres à citer après. Donc si je les cite tous d'un coup, à quoi bon ? Vous écoutez toujours Replay. On revient sur quelques années de la Ferraro entre 1991. Alors personne n'a vécu cette époque-là ici vraiment. Pas au sein de la Ferraro Rock, et 2026, on écoute un peu de musique. Tiens Julien, toi tu as choisi un groupe normand, il me semble.
4: Exactement.
0: Qui a joué au Transmusical et qui a sorti pas mal de beaux disques.
4: Ouais, moi j'ai choisi Cannibal. Alors j'ai mis un peu de temps à choisir quand même le morceau, parce que pour préparer un peu ce temps-là, je me suis replongé dans les bilans d'activité et dans les ferralistes. Et je voudrais glisser.
0: Dans la ferraliste, hein, le classement glisser, des disques les plus diffusés par les radios, 70 par radio, et puis à la fin,
4: exactement,
0: ça fait une compilation 100 disques tous les mois où il y a le meilleur du meilleur, quoi.
4: C'est ça, ouais. Et je voulais glisser à quel point c'était quand même une galère d'effectuer ces classements. Je sais pas si ça l'est encore aujourd'hui, mais en tout cas, ils sont super importants. Ils permettent de voir à quel point la diversité, voilà, que représentent les radios est très forte. Et pour moi, Cannibal, hormis le compagnonnage aussi avec le label Born Bad, tu l'as évoqué tout à l'heure, qui fait partie de ces labels avec lesquels on travaille beaucoup, bah pour moi, voilà, c'est le son de cette époque. C'est leur premier album, 2017, et voilà, c'est un morceau pour moi qui représente tout ça, et les ferralistes, voilà, il faut aller les voir, il faut s'en inspirer. Moi, c'est 3 ans à la Ferra, c'est l'époque où j'ai peut-être découvert le plus d'artistes dans ma vie, hormis les Vampas, qui sont toujours dans les classements depuis 91 jusqu'à 2026, hein. C'est ça. Il y a toujours un album des Vampas qui traîne.
0: Donc, mais à part ça, une des ferralistes au moins, c'est sûr. Je dirais pas laquelle. Je ne sais pas laquelle c'est.
4: Mais à part ça, voilà, c'est à chaque fois des découvertes impressionnantes, quoi.
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0: Un titre du groupe Cannibal à l'instant dans cette émission replay en direct des studios rennais de Canal B. Non pas Canal B, des studios pas rennais. Hein, voilà, on est à Rennes bien sûr. Et l'affaire Rock va vous accompagner pendant encore, oui, ben 33h30 à peu près, pendant ce marathon Radio Musique 4 et 5 septembre. Du live, des émissions de radio, des décrochages incroyables, des nocturnes qu'il faudra vivre pour dire je l'ai entendu, mais peut-être que vous vous en souviendrez pas le lendemain, je sais pas comment ça va se passer. Une matinale en direct du réputé marché des Lys à Rennes demain matin, samedi matin, voilà, restez des nôtres. Bien sûr, on va vers la fin de cette émission, il reste encore une quarantaine de minutes à peu près avant de retrouver aussi l'un de nos hôtes, hein, Lucien Vergès, qui lui eh bien accueillera notamment un concert de Car et de Mosaï samedi soir, le 360. Ben c'est un lieu qui est destiné à accueillir des jeunes gens, des jeunes filles. Voilà, c'est un tiers lieu, et qui propose la valorisation des expressions des jeunesses. On le recevra tout à l'heure. Et puis, je crois que Xavier a pris par cœur le flyer à la virgule près, et il va nous le donner en alexandrin, il me semble, dans un instant. Tout ce programme des 35 heures. On continue à discuter de faits marquants que vous avez vécu pendant vos présidences ou directions de la Ferrarock, tous les quatre. Et on arrive à des faits qui peut-être n'ont pas forcément a priori rapport avec l'affaire Arock, mais je voyais, Camille, que toi, dans les faits marquants, tu notais les attentats du 13 novembre 2015. Alors évidemment, ça t'a atteinte personnellement, comme nous toutes et nous tous, évidemment, en France et même ailleurs, c'est sûr. Ça t'a atteinte aussi dans ton métier, par exemple, ou ça va pas jusque-là?
1: Je t'avoue, tu vois, quand j'ai reçu le mail de préparation de cette émission et que vous nous invitiez à réfléchir sur les événements marquants de notre passage à l'affaire Arock, moi c'est ça qui arrivait en premier. Alors je me suis dit, waouh, ambiance. Il n'y a pas que ça, bien évidemment, mais en fait, moi je me rappelle très bien je pense comme tout le monde, hein. Cette arrivée au bureau le matin, je travaillais avec Clara Dilly à l'époque. Et effectivement, donc on a été touchés personnellement. Et puis, en fait, c'est même tout le secteur qui a été gravement atteint, puisque effectivement, c'est des lieux de convivialité, de création musicale qui ont été touchés. Et puis, les impacts que ça a eu sur le secteur, et notamment toutes les questions qu'il y a eu sur l'accueil des publics. Parce que si je ne dis pas de bêtises, ça a eu des conséquences très très très fortes dans les règles de sécurité et les coûts financiers que ça a pu entraîner. Donc ça, c'est pour le côté très pratico-pratique, mais oui, ça a été des semaines un petit peu très douloureuses, ouais.
0: Il y a eu évidemment, certains peut-être s'en souviennent, quelques mois plus tard, l'attaque sur Charlie Hebdo. Moi, j'ai pleuré, je dois le dire. Parce que je l'ai appris en temps réel, au moment où ça se passait véritablement, par un de mes collègues, et qu'on était plusieurs au sein de Canal B à avoir pas mal de respect pour Cabu et les autres. Bon, ça c'est un truc hors écosystème des musiques actuelles. D'autres choses qui ont pu marquer aussi, et ça c'est Xavier qui injecte un petit peu de société civile dans cette émission, avec la montée de l'extrême droite notamment. Et si on ne peut pas forcément grand-chose en tant que radio contre un attentat terroriste, évidemment, ou contre le résultat d'une élection, on peut peut-être essayer de toucher ceux qui nous écoutent et celles qui nous écoutent pour aller dans un autre sens. Même si on sait, on est un peu dupe quand même, si on se dit que les auditeurs auditrices de Canal B auraient des risques de voter pour l'extrême droite. Canal B ou la Ferrarock, bien sûr, ou n'importe quelle des radios Ferrarock.
2: Non, la réaction à la situation, c'est pas tant d'essayer de convaincre ou de faire campagne, mais c'est d'informer et de faire aussi entendre à tous les nos auditeuristes qu'il y a des partis politiques qui, clairement, dans leur programme, nomment les choses et qui sont les fervents défenseurs de la fin des financements des radios associatives. Et s'il en est en particulier, c'est clairement ceux de l'extrême droite. les fois où on a pu prendre la parole sur ces questions, on a eu des intimidations, des retours. Moi, je pense par exemple, là, il y a un an, on commençait la saison en s'associant à une initiative de Street Press qui lançait tout un dispositif sur la bataille des municipales pour sensibiliser le monde associatif, mais aussi fédérer des médias locaux entre eux pour qu'il y ait de l'auto-formation, comment faire de l'enquête en source ouverte. Donc, c'était une opération qui était plutôt intéressante et plein de ressources pour tout le monde. Et à partir du moment où on a fait ça, on a directement eu une séquence d'intimidation en direct à l'Assemblée nationale avec une députée Rassemblement national qui nous cite nommément pendant une audition du président de l'ARCOM devant tous les députés. Et à partir de là, il y a eu des réactions assez diverses. C'est quelque chose qu'on voit aussi parce que bon, bah, on a l'occasion, on reparlera de ces sujets aussi pendant le marathon de façon un peu plus longue sur la partie journalistique, notamment demain. Mais on sait aussi qu'ils veulent nous intimider, que le travail de sape qui est opéré par le monde très libéral et encore plus de l'extrême droite contre les radios publiques, si les radios publiques tombent, nous, ils nous sacrifient direct derrière. Et il faut dire que là où ils gardent encore parfois quelques formes, quand ils ne sont pas complètement dans l'injure contre les Radio France, nous, ils nous détestent. Mais très très clairement. Et ça a pu diviser, ça a pu faire peur. Et puis il y a encore toutes ces instances dans lesquelles on est très présente de musique actuelle qui sont le SMA. Et on voit nous aussi ce qui se passe dans d'autres territoires, dans d'autres disciplines, des lieux de musique actuelle. Le monde des musiques actuelles est quand même assez traumatisé par le Front National et sur la fin des années 90, quand à un moment à Vitrolles, une mairie fait murer un lieu de musique actuelle. À partir de ce moment-là, on savait très clairement quelles étaient leurs visions des musiques actuelles dans un projet culturel global. On parle maintenant même de bataille culturelle, et la question était de savoir à un moment, mais quelle est notre part là-dedans ? C'est un peu dur de prendre position quand on est très très nombreux. Le SMA, le syndicat des musiques actuelles, le fait très clairement. Au niveau des radios associatives, c'est la Ferrarock qui a vraiment pris position. C'est parfois un peu plus délicat pour d'autres instances, mais pour des raisons diplomatiques, nous à la FERA, le conseil d'administration actuel avait voté à l'unanimité ce partenariat avec Street Press et son maintien après les intimidations. On sait très bien que ce qu'on se dit nous maintenant avec les radios élus, c'est que foutu pour foutu, on ne va pas attendre et on va continuer à se défendre.
0: En tout cas, vous êtes sûr de pouvoir continuer à écouter sur vos radios Ferrarock les Lambrini Girls, les Berruriers Noirs évidemment, et puis Hydroge aussi, et pas mal de groupes dont on est d'accord avec le message, hein, parce que tout ce qu'on diffuse sur les radios Ferrarock a pas forcément un message politique à vous faire entendre, mais ça arrive souvent quand même. Voilà. Vous aurez d'autres rendez-vous un peu plus précis, hein, sans doute, et animé de main de maître dans ces 35 heures de marathon radio-musique autour de ces manières d'informer et puis de faire intervenir des observateurs, hein, de cette montée malheureuse, et peut-être pas de trouver des moyens de contrecarrer cette montée-là. On fera ça individuellement, sans doute, mais en tout cas, que vous soyez bien au courant de ce qui se passe. Merci Xavier pour cette prise de parole. Si, c'est des choses qui vous ont traversé l'esprit à vos époques respectives, que, et bien sûr, les radios associatives ne sont pas que des dispenseurs de bons goûts musicaux ou de mauvais goûts, peu importe, mais qui ne sont pas que des prescripteurs, mais qui a évidemment bien d'autre chose que la musique à défendre. Bon, je pose la question naïvement parce que je pense que la réponse va être oui, hein, et que vous allez être un peu plus disert que ça.
3: Bah, oui, la réponse évidemment elle est oui. On est là pour faire entendre des choses qu'on n'entend pas ailleurs et je dirais à tout niveau et faire, en tout cas le positionnement il est forcément politique, alors pas partisan, pas politique au sens du parti politique, mais en tout cas c'est une vision politique de quelque chose d'assez libertaire, de quelque chose qui vient de l'éducation populaire où on peut donner la parole à tout le monde peut prendre la parole, tout le monde est légitime pour prendre la parole, et donc il y a plein de gens que ça heurte et qui sont pas d'accord avec cette vision là. On est des espaces de liberté où globalement il y a des structures qu'on n'entend jamais ailleurs, et je pense tout le tissu associatif, enfin, pour parler plutôt de Canal B que je connais bien, la manière dont on traite l'information et l'actualité locale sur une antenne de radio associative, c'est pas ce qui s'entend sur Radio France ou sur une radio commerciale. On donne pas la parole aux mêmes gens, on légitime plein de gens, on rend visible le travail de bénévoles et d'associations qui sont peut-être plus militantes dans leur domaine. Et là aussi, militant est aujourd'hui devenu un espèce de mot, de gros mot, alors que pas du tout. C'est d'avoir des convictions, des convictions que notre action, elle est légitime, qu'elle sert les plus faibles, et tout ça. Et aujourd'hui, c'est un vrai problème. On l'entend sur les radios associatives de la Ferraroc vraiment beaucoup aussi. Et je pense que toutes ces radios sont des radios militantes et qu'il faut le revendiquer.
0: Julien, tu voulais ajouter ?
4: Ouais, vraiment rapidement. C'est pour ça que j'insistais aussi sur l'affiliation à l'avant 81. Je pense qu'il y a quelque chose de vraiment important là-dedans. Et puis préciser le fait que, alors moi en tout cas, à l'époque où j'étais à la direction, on n'avait pas subi ces attaques. Là, il faut prendre conscience que ça a gravi un step, voire plusieurs steps ces dernières années. Et l'argument de base, c'est celui de la neutralité. Alors, je sais pas, il nous faudrait 2 heures d'émission supplémentaires pour parler de ça, mais l'argument de l'extrême droite, c'est de dire que les radios associatives qui sont financées par une partie d'argent public se doivent d'être neutres. Cet argument-là, il est pas toujours facile à contrer. Il est évident dans la ligne éditoriale que les radios portent, et il faut qu'on soit hyper pédagogue à ces endroits-là.
0: Patrick.
3: Et ouais, juste pour revenir à 80 aussi, c'est la période, donc ça donne un mouvement, il y a plein de radios pirates, et puis globalement même les NRJ, etc. Au départ, c'est des radios pirates, mais qui très vite comprennent le modèle économique qu'elles peuvent avoir, et qui ont un modèle économique basé sur la publicité, vraiment pour faire de l'argent. Donc c'est de la liberté, mais aussi un formatage. Enfin, c'est aussi ce qui va donner le formatage des radios 10 ans après, en fait. Donc il y a vraiment deux côtés, et donc revendiquer la différence moi j'ai toujours, je pense qu'une radio associative aujourd'hui, elle doit se construire aussi en réaction au modèle dominant des médias. Elle doit avoir un programme pour diffuser ce qu'on entend pas ailleurs. Alors aujourd'hui, clairement, maintenant que l'extrême droite a des tribunes gigantesques, c'est plus un argument. Et puis globalement, ce discours de l'extrême droite, on l'entend dans tous les médias et même sur les antennes du service public, où on se pose la question de leur donner la parole en vrai.
0: Et on se dit que non, on laisse parler parce que c'est la diversité d'expression. Ouais. Bon, je suis pas là pour donner des commentaires comme ça, mais pour passer la parole à Xavier, parce que je vois que vient d'arriver dans l'espace des studios de Canal B Lucien Vergès, notre dernier invité de l'émission. Mais avant de le retrouver peut-être, et si vous avez, vous, Patrick, Camille, Julien, des choses à rajouter sur ce que vous avez dit dans cette discussion, je vais me tourner dans ce cas-là, si vous n'avez rien à ajouter maintenant, vers Xavier, qui peut-être va nous donner le programme de ce qui va se passer quand même, à moins qu'on le garde pour après la discussion d'avec Lucien. Oui, eh bien on va faire comme ça, on va recevoir Lucien juste avant, mais morceau de musique quand même, choisi aussi par Xavier, qui a, vous allez voir, bien sûr de la poésie, quelques échos avec ce qu'on disait à l'instant, il me semble. Tu nous proposes quoi comme morceau ?
2: Alors c'est toi qui nous as proposé de choisir un morceau qui représentait notre époque, et j'ai choisi un morceau qui de O2N et Mansfieldia, puisque O2N était l'album partenaire de la première semaine où j'ai travaillé à la Ferraroc, et Mansfieldia, qui était un groupe que j'écoutais depuis longtemps, s'est arrêté l'année suivante. Donc dans la même saison, il y avait quelque chose d'assez important sur ces deux groupes, et il s'avère qu'ils avaient fait un titre ensemble entre les deux.
0: Eh bien on écoute O2N et Mansfieldia, puis juste après, un message particulier qui sera envoyé à tous les auditeurs, auditrices et aussi participants de ces 35 heures de ce marathon radio musique. 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

0: j'espère qu'elle ne viendra pas pendant que vous écouterez les 35 heures de ce marathon Radio Musique des années et Mansfield. Tiens, merci Xavier pour ce choix. Tout dernier mot tout de même de la part de Camille Froger, Patrick Florent et Julien Pion avant de terminer l'émission avec Xavier et Lucien. Alors, je vous laisse totalement libre de votre expression. Qui commence ?
1: C'est toi qui dis.
0: Camille.
2: Eh ben, merci beaucoup pour l'invitation. Moi, ça fait quand même quelques années maintenant, ça y est, là, ça fait plus de 10 ans que j'ai quitté la Ferrarock. Et en fait, à chaque fois quand je reviens pour célébrer des anniversaires, ça me rend toujours un petit peu émotive. Donc, merci pour ça. Parce que, ouais, la Ferrarock, ça a été un moment super important dans ma vie et ça l'est encore. Et je tenais à souhaiter un joyeux anniversaire à tous ceux qui ont fait et à tous ceux qui font et qui feront les beaux jours des radios associatives adhérentes de la Ferrarock.
0: Merci Camille, car des beaux jours, il y en aura. Julien, Patrick.
3: Aha, allez, j'y vais.
0: Julien.
3: Ouais, bon anniversaire, longue vie à la Ferra. Moi, ce qu'on a peut-être pas dit, mais qui était en sous-texte, c'est à quel point la Ferra, c'est une fédération ouverte et qui évolue, qui est en perpétuelle évolution au fil des évolutions de la société. Il y a toujours plein de radios qui arrivent au fur et à mesure, parce que là je vois RAF, Radio Méga, ça fait partie des radios qui sont arrivées dans la Fédé au moment où moi j'étais à la direction, et on était venu les voir à Valence avec Jean-Michel Lebreu, et ça me permet aussi de saluer la mémoire de Jean-Michel de Croc Radio. Et puis voilà, et puis Jet FM qui sont arrivés aussi après, donc il y a beaucoup de chose qui bouge en temps réel, c'est pas quelque chose de figé, c'est un animal vivant et bien vivant et nécessaire.
0: Restons donc vivants, Patrick.
1: Bah moi aussi, ce sera longue vie à la Ferrarock et puis longue vie aux radios de la Ferrarock, aux radios libres en général. Et puis bah ouais, moi c'était un plaisir je garde un super souvenir de ces années passées à la coordination. Ça a été des heures très très riches en rencontres, en métissage, en questionnement, en confrontation à des points de vue différents, et c'était quelque chose de vraiment passionnant et alors chronophage, fatigant, etc. C'est compliqué d'animer un réseau de radios locales quand on est à Rennes avec des radios dans toute la France qu'on voit pas tous les jours, etc. C'est des choses qui sont compliquées mais qui sont humainement hyper hyper hyper riches. Et puis bah voilà, c'est le nombre de personnes rencontrées, d'amitiés créées aussi pendant cette période au sein des radios, au sein du monde de la musique, c'était passionnant et il faut que ça continue. Vive l'émergence, vive les avant-gardes, vive la liberté de ton.

0: d'expression et voilà, longue vie à l'affaire.
1: Merci à vous, longue vie à l'affaire évidemment, et c'est ce même message que certains musiciens ont eu envie de nous passer. On en écoute un, tiens, mais on l'entendait juste avant en musique ce groupe-là, incroyable, et juste après on parle avec Lucien du 4 bis et du 360.
2: Je me souviens avec Jacques au tout début d'O2N, on avait un petit classeur où en fait on envoyait des CD à l'époque. C'était il y a 20 ans. Et on avait envoyé des CD à toutes les radios de la Ferrarock. Et du coup on avait gardé le numéro de récépissé et le petit truc qui se détachait sur la partie. C'était des enveloppes spéciales pour envoyer des CD. Et on les avait toutes classées dans un espèce de petit répertoire. Et on relançait toutes les semaines, on appelait les standards pour voir s'ils avaient bien reçu le disque. Et c'est un peu les premiers contacts à qui on a envoyé notre musique. Ça a commencé à répondre petit à petit. Et puis on voyait qu'on était joué sur une radio, et à chaque fois c'était une victoire. C'était un truc. Et puis après, on a fini par être toujours un peu plus. Puis il y a eu des partenariats sur plusieurs disques. Et effectivement, nous, on est quand même un groupe qui a assez peu joué en radio nationale, comme on dit. Et tout le tissu associatif, local, ça a vraiment été un premier relais. Et puis même un relais de tout temps, je crois que même maintenant, c'est des radios qui continuent à jouer du O2N. Et on a sorti un dispositif à destination des jeunes artistes parce que justement tous ces moments-là, on s'en souvient très bien, c'est pas si loin. Ça s'appelle le Grand Prix et c'est un appel à candidature, voilà, et puis c'est pour essayer d'aider à mettre un coup de projecteur sur des projets, sur des jeunes projets de groupe, parce que c'est cool, c'est quand même passionnant. Et toute cette énergie qui se déploie quand t'es au début de ta carrière et tout, c'est un truc de fou, comment tu comptes pas tes heures, comment tu... Voilà. Et c'est vrai que la radio, ça reste un idéal de la musique, quoi. Quand t'as un groupe, tu penses diffusion, tu penses ta musique à la radio, en fait. Et donc quand t'as une radio de la Ferra qui te programme, ben, c'est cool. Donc... Big up à tout le réseau et merci du soutien historique, du travail accompli, parce que c'est quand même très ingrat tout ça. C'est juste un travail de passionné et c'est beau.
1: Un des passionnés et de l'émergence, bon bah ça tombe bien, notre dernier invité dans cette émission replay pour lancer ce marathon Radio Musique pour les 35 ans de la Ferrarock, c'est Lucien Vergès. Bonjour Lucien.
3: Bonjour tout le monde.
1: Qui est co-directeur au 4 bis, tiers lieu, qui propose de la valorisation des expressions des jeunesses. J'aime
3: tout
1: bien,
3: fait.
1: J'aime bien cette tournure de phrase. Le 4 bis, eh bien, c'est une des composantes de ce grand ensemble dans lequel nous sommes ici pour vous faire vivre une partie de ces 35 heures de radio en direct. C'est-à-dire, c'est au sein du 360 et tu vas avoir la lourde tâche de décrypter ce groupement-là, quoi.
3: Tout à fait. Ce qu'est ce projet 360 pour essayer de faire comprendre aux auditeurs et aux auditrices ce qu'est ce mot 360 et cette entité et puis cette dynamique. Il faut imaginer deux bâtiments l'un derrière l'autre en plein centre de la ville de Rennes. Historiquement, un bâtiment qui est plutôt caché, qui est la maison des associations, qui est plutôt donc un bâtiment avec à l'intérieur des structures qui travaillent sur les ressources associatives ou comme Canal B par exemple, qui sont une radio associative. Et puis devant ce bâtiment, il y a un bâtiment qui était plutôt historiquement dédié aux jeunesses du territoire de Rennes et de Rennes Métropole. Et depuis 2024, il y a un projet politique qui fait suite aux états généraux de la vie associative, qui a ressorti les besoins d'avoir un seul et même espace, autant pour les associations que pour les jeunesses. Et donc l'idée du 360, qui est le nom donc des deux bâtiments, est sorti, et ce bâtiment a été inauguré en juillet dernier, 2025, avec cette idée qu'il fallait qu'on travaille en meilleure mutualisation, mais aussi avec une dynamique collective pour essayer d'en faire un lieu ouvert à toutes et tous, évidemment, et avec cette dynamique de ressources pour les assos, pour les jeunes, autant sur l'accès aux droits, sur des thématiques, on va dire, sérieuses sur le logement, la santé, mais aussi sur de l'accompagnement associatif, de l'accompagnement à d'autres sujets. Et donc, ce 360 regroupe, si je dis pas de bêtises, 14 structures, autant qui travaillent sur la vie associative que sur la jeunesse. Et on est, depuis 2024-2025, sur ce travail de dynamique, comment on fait collectif, comment on arrive à créer pour le public rennais et métropolitain et évidemment breton des espaces qui leur conviennent.
1: Alors ça vous paraît peut-être un petit peu compliqué comme ça à concevoir si vous ne connaissez pas l'objet, mais en tout cas c'est important de le préciser parce que ça permet à des jeunes gens, des jeunes filles qui ont des projets culturels par exemple, que ce soit une exposition de photographie, un défilé de mode, un concert, une exposition sur un voyage en Ouzbékistan, si c'est possible de partir en Ouzbékistan en ce moment, je ne sais pas si je conseillerais, mais en tout cas bon, eh bien ça possible, la possibilité c'est de rencontrer Lucien par exemple, et puis toi tu veux les orienter vers, oui il y a une salle d'expo, oui il y a un auditorium, oui il y a une salle de concert, oui, il y a tout ça.
3: Exactement.
1: Comment c'est un peu fou tout ça quand même.
3: On sait qu'on a beaucoup de chance en tout cas d'avoir cet espace-là et puis ce nombre de mètres carrés avec autant d'espaces disponibles. Il y a évidemment tous les espaces dont tu parles, Yann, qui sont accessibles pour les jeunes et pour les autres dans ce lieu, mais il y a aussi tout plein de ressources. Il y a des dispositifs de bourses sur des projets. On peut venir chercher des bourses pour partir en vacances quand on est jeune. On a énormément ici de ressources pour l'ensemble de ces jeunes. Et on voit passer depuis maintenant, donc le bâtiment A du 360 existe depuis 2007, on voit passer énormément de jeunes sur ces dynamiques d'action culturelle, citoyenne, de départ en mobilité internationale. Et c'est un lieu qui, en plein centre de Rennes, permet aussi de se rencontrer entre associations et entre jeunes.
1: Et je te voyais acquiescer aux propos d'un des musiciens d'O2N quand il parlait d'émergence, d'accompagnement, d'être un peu d'être face à des gens qui ont un rôle un peu ingrat. Alors je sais pas si toi tu considères que ton rôle est ingrat, mais en tout cas tu accompagnes aussi les jeunes artistes.
3: Oui effectivement, ça me faisait effectivement sourire parce que j'y crois aussi que les radios associatives sont aussi un espace hyper important pour la valorisation des jeunes projets, et pas forcément que des jeunes mais des jeunes projets. Et effectivement, moi, je ne considère pas du tout mon rôle comme ingrat. Au contraire, je suis assez fier et content tous les matins de pouvoir me dire que j'accompagne aussi des dynamiques, qu'elles soient personnelles ou collectives, sur des projets qui, pour la plupart, ont cette volonté de changer le monde, ou en tout cas de faire évoluer le monde dans un sens qui me paraît le bon. Et c'est aussi en ça que c'est important comme lieu, comme ressource, et c'est aussi pour ça qu'on travaille.
1: Tu accompagnes quel type de projets musicaux en ce moment ?
3: En ce moment, j'ai eu, si on peut rentrer un peu dans les détails des esthétiques, mais depuis quelques mois, on voit réapparaître l'esthétique rap qui était un peu partie ces deux dernières années. C'est presque étonnant à dire, mais on voyait assez de moins en moins de projets, aussi parce qu'on voyait de plus en plus de projets K-pop, notamment, qui viennent pas mal nous voir ici au 4 bis et donc au 360. Et on accompagne aussi beaucoup de projets d'artistes qui cherchent à exposer, des artistes photographes notamment, ou des peintres pour de la peinture, et voilà, sur les différentes esthétiques, mais beaucoup de musiciens et de musiciennes quand même. Ouais.
1: À titre d'exemple, une exposition en ce moment à Cours dans la salle d'exposition sur les femmes en chantier.
3: Tout à fait, ouais, c'est Elisa qui a travaillé pendant 6 mois à aller rencontrer des femmes qui travaillaient ou qui étaient en formation dans les métiers du bâtiment, qui a demandé, et c'est un bon exemple pour imaginer le 360, elle est venue voir le 4 bis pour chercher de l'argent pour déposer une bourse. Elle a eu cet argent-là, elle a fait ensuite le chemin pour aller valoriser son exposition dans cette salle l'instantané. Et donc cette exposition existe jusqu'au 19 septembre.
1: pour rebondir sur ce que fait la Ferra Rock régulièrement, des couvertures de festivals, des plateaux notamment au Festival du Printemps de Bourges, les Inouïs ayant lieu tous les ans, eh bien, toi tu as vu passer dans les studios, ou pas studios, mais sur la scène du 4 bis, des artistes qui sont allés représenter la Bretagne, c'est arrivé ça ?
3: Oui, si je dis pas de bêtises, Talou, non, elle a fait que les Inouïs, mais oui, on en a croisé. Alors, est-ce que je spoil dès maintenant le morceau que j'ai choisi ?
1: Ah,
3: je vais
1: pas,
3: attendre.
1: Peut-être pas, attends encore un peu.
3: Mais oui, Darjeeling Speech, il y a quelques années, qui était aussi pas mal passé sur la scène du 360 et qui avait été accompagné notamment par le 4 bis, parce qu'à l'époque, le 4 bis était encore antenne des Printemps de Bourges, et je me permets de parler de mon collègue Philippe Proutot, qui était pendant très longtemps antenne Bretagne des Printemps de Bourges, qui a été repris magnifiquement par l'Antipode depuis. Mais il y a eu beaucoup, effectivement, de jeunes et de projets moins jeunes qui sont passés par nos locaux et par notre salle de spectacle.
1: Alors, si tu ne voulais pas t'auto-spoiler il y a quelques secondes, peut-être on arrive au moment où on va entendre bien une artiste qui n'est pas une artiste émergente, pour le coup, plus maintenant en tout cas. Mais toi, peut-être en 2017 ou un peu plus tard, je ne sais pas quand exactement, as-tu l'as vu rentrer au 4 bis. Et avant de l'entendre et avant de spoiler vraiment, dis-nous comment tu l'as vu arriver.
3: On a vu arriver cet artiste sur la scène du 360 en 2018 sur un format de soirée lycéenne. Elle était en groupe avec son frère et elle était en terminale ou en première au lycée Bréquigny, et donc elle est venue sur scène. On a trouvé avec mon collègue Philippe à l'époque qu'il y avait un petit quelque chose, mais bien loin de nous l'idée qu'elle pouvait réaliser ce qu'elle est en train de réaliser. Et ensuite on l'a fait rejouer sur une soirée pendant le Covid, enfin juste après le Covid et juste après le confinement, et puis on l'a refait jouer sur notre scène en 2023 à Quartier d'été. Donc on l'a accompagnée, on va dire, scéniquement sur quelques moments, et elle n'est pas que rennaise, puisque c'est vrai, elle vient vraiment d'un peu partout le monde et le pays de cette jeune artiste, et on est très fiers aussi de pouvoir avoir contribué un petit peu à son petit chemin, enfin à son grand chemin, et nous un petit peu.
1: Si vous l'avez peut-être pas beaucoup entendu sur toutes les radios Ferra Rock, certaines l'ont diffusé évidemment, et bien au même titre que Mickey 3D, que Louise Attack, que Les Minianas, que O2N ou bien Wax Taylor, et bien voilà, tu as la même chance de l'avoir accompagnée de toute petite jusqu'à ce qu'elle soit devenue une star internationale, encore plus internationale que ceux que je viens de citer évidemment. Je te laisse nous dire qui on écoute maintenant, Lucien.
3: Eh bien, on écoute Théodora, le morceau Congolis sous BBL, qui est extrait de son premier album.

0: Théodora, celle qui fait se vendre les places pour un concert en 15 secondes, non, 15 minutes quand même, mais Théodora, elle a répété au 4 bis à Rennes dans le 360. Quelques derniers mots avec Lucien Vergès, co-directeur de ce magnifique lieu ici à Rennes, nos voisins et puis nos colocataires.
1: C'est ça.
0: Un peu les deux en même temps, finalement. Quelques mots pour nous annoncer ce qu'il faut guetter absolument, l'artiste qu'il faut guetter absolument. Est-ce que tu as, comme ça, vu passer au 4 bis des jeunes artistes qu'il ne faut pas rater? Absolument.
1: Qu'il ne faut pas rater, il faudrait être là le samedi 19 septembre à Rennes, parce que on organise un festival qui s'appelle Let's Go et on donne une carte blanche à une association rennaise qui fait beaucoup pour la culture hip-hop qui s'appelle 808 Bloom, et dans lequel il y aura pas mal d'artistes que je ne peux pas dévoiler encore aujourd'hui. Pour autant, les artistes qu'on a accompagnés sur la dernière saison notamment, et qui ont été accompagnés par d'autres, je pense à Mackay Wester, qui ont pas mal déjà avancé dans leur travail et qu'il faut aller voir en concert. De la même façon, je le disais tout à l'heure, Lou, qui est un très chouette projet, et puis des projets, peut-être un projet de Villejean, un tout jeune qui a 14 ans, qui s'appelle Salif, qui a sorti un super morceau avec Maudit, qui est un morceau qui est chanté en lingala, si je ne dis pas de bêtises, sur un rythme très électro, ça s'appelle Yoka, c'est super.
0: Merci Lucien pour cet éclairage sur à la fois le 360 et puis sur la scène musicale rennaise. On termine cette émission. Retrouvez toutes les infos si vous voulez chercher sur le4bis.ij.com. Et puis on termine ce replay. It's a replay avec Xavier Le Boursicot, directeur de l'affaire Rock en ce moment, pour nous donner un programme des plus alléchants, ce qui va se passer pendant encore 33 heures.
2: Oui, c'est ça, il reste encore 33 heures. Merci Lucien, puis merci le 360 d'accueillir cette folle longue émission marathon de 35 heures. On voit encore autour de nous arriver les gens des différentes radios. Une cinquantaine de personnes arrivent au fur et à mesure de la journée, de 16 radios différentes un peu partout en France. Donc là, juste ensuite, on va pouvoir écouter une sieste musicale qui va être faite au Champ Libre, qui est la grande médiathèque qui est sur la même esplanade que celle où on se trouve ici à Canal B pour le moment. À 15 heures, on va proposer l'école de la radio. C'est une émission sur l'éducation populaire et l'éducation aux médias. Comment les radios associatives sont est devenue fer de lance d'une initiation à l'information. Donc plusieurs radios de la Ferraroc ont préparé ce programme et ont croisé leurs usages sur ces questions-là. On va à 17h faire un décrochage et on va entendre les micros s'allumer depuis le Québec avec Bob FM et CISM qui seront en direct matin pour eux du Festival des musiques émergentes en Abitibi-Témiscamingue. À 18h30, c'est la photo de famille. On fait une grande séquence avec des grandes annonces à vous faire, tous les auditeuristes de toutes les radios de la Ferraroc. Et puis on va aussi pouvoir échanger avec les représentants des syndicats dont est membre la Ferraroc, le SMA, l'UFISC et puis les locales, l'Union des radios associatives. À 22h, une grande nocturne qui va se faire entre toutes les radios. Ici, on a monté un grand studio de 80 mètres carrés. On a mis tout ce qu'il faut pour que tout le monde puisse y passer la nuit. Et ça va continuer jusqu'au matin. À 9h du matin, une grande matinale en direct du marché des Lys. À midi, une émission d'information Radio Labo. À 14h, une autre sieste musicale. À 15h, un décrochage depuis la braderie de Lille. À 16h, une émission en public sur le travail journalistique à l'épreuve avec Nassira El Moadem, Valentine Ribériou et Morgane Large. Et à 18h, on va faire un Dig Dig Diggers, notre émission emblématique en public. Et ensuite, une soirée concert de 20h à minuit pour clôturer ce marathon avec Mossaï, Mossaï et Car.
0: C'est l'heure de la sieste, donc en direct des Champs Libres. Profitez-en, vous n'aurez pas beaucoup de moments de répit pendant ces 35 heures. Donc allez-y, écoutez, calmez-vous, reposez-vous et mettez-vous dans un canapé, par exemple, indicatif. Et puis ensuite, direct des Champs Libres.
3: C'est le moment. Une petite sieste. Bon, t'as pas fait fini ?

0: Vous êtes en direct pour les 35 ans de l'affaire Arok. C'est l'heure de la sieste musicale depuis les Champs Libres à Rennes. Et je viens de vous proposer, pour ouvrir cette sieste musicale qui avait des contraintes, on a trois contraintes. Il faut faire de la parité, il faut qu'il y ait un groupe rennais tous les trois morceaux. Et donc j'ai commencé avec un morceau de Björk, Venus as a Boy, qui est extrait de son premier album Début. Ensuite, je suis allée chercher des disques que je ne connaissais pas dans la collection. L'idée, c'était ça, d'aller dans la collection de Champs Libres et de piocher des disques. Donc j'ai trouvé un disque de Katie Fusco et Alessio Sabella, ça s'appelle The Harp, et c'était le chapitre 1. Et là, vient de finir un morceau de Contradiction, c'est un groupe rennais, et on a écouté le morceau, donc c'est la face A. Et c'était MZRV, le morceau Volt. Et je passe maintenant la main à Henri de Jet FM pour la suite.
1: Merci. C'était Jordan de Radio Méga à Valence.

0: on ne serait pas complètement prévu, vous l'aurez compris. Alors, nous avons écouté tout d'abord une pièce de Philippe Glass qui s'appelle Façade, qui figure notamment dans une compilation minimaliste. Et à la suite, l'une des grandes interprètes de Philippe Glass, Vanessa Wagner, mais qui ici s'intéressait à une compositrice américaine, Caroline Shaw. Et puis, dans ce même disque, Study of the Invisible, Vanessa Wagner reprend le pianiste rennais Mélène Dalibert, qu'on écoute actuellement dans une version remix par Toshiro Nakamura ou quelque chose comme ça, puisque le disque, il va falloir le nettoyer, chers amis de la médiathèque, il saute, donc le morceau prévu n'est pas passé, et le morceau pas prévu ne passe plus finalement non plus. Donc ça réveille un petit peu de la sieste, mais normalement, ça aurait dû être un enchaînement super beau, complètement logique. Ça fait partie de la magie du vinyle, donc voilà pour ces quelques sélections, et je passe la main à Aurore, de la Clé des Ondes, à Bordeaux.
1: Enchantée.

j'assume une sieste un peu moins douce, avec un petit Sugar Town de Nancy Sinatra, un peu plus douce et aussi un peu plus mainstream, on va dire, et un Alex Chilton qui s'appelle Thing For You. Et puis pour finir, ce groupe assez vraiment très très chouette rennais qui s'appelle Beau Bandit. Et ça, si vous parlez un peu anglais, vous avez peut-être compris que la chanson pouvait s'appeler I'm a David Bowie fan, puisqu'il parle que de David Bowie. Et c'est de l'album Middle Class Luxury. Et je redonne la main à Jordan.

On est toujours en direct depuis les Champs Libres à Rennes. Et pour cette sieste sonore, je vous ai proposé d'écouter un morceau. On entend là tout de suite, c'est Irène Dresel et le morceau c'est Melchizedek. Je pense que c'est comme ça que ça se prononce. Extrait de son album Rose Fluo. Je trouve vraiment ça magnifique. C'est une fille qui fait de l'électro, il n'y en a pas beaucoup. Et juste avant, on a écouté BB Club. C'est un duo québécois, un couple, une femme et un homme. Et leur nouvel album s'appelle Amaro et on a écouté un morceau qui s'appelle Le Château. Je passe la main à Henri de Jet FM pour la suite.

sommes en direct des Champs Libres à Rennes, très belle médiathèque achalandée en vinyle, on a puisé dans la collection. Et pour ces 35 heures de radio en direct depuis Rennes, pour les 35 ans de l'affaire Arok, c'est donc une sieste musicale qui s'achève bientôt avec deux morceaux. Ce qu'on vient d'écouter, c'était tout d'abord le musicien rennais O'Lake, un extrait de son album Steel, puis à l'instant la québécoise Myriam Gendron, un extrait de son disque Mayday, c'était le morceau Terre brûlée. Je passe la main à Aurore de la Clé des Ondes pour terminer sur deux morceaux.

Et c'est sur un Élie Jacquemot qu'on finit cette sieste musicale. Merci Jordan de Mega, merci Henri de JFM. Juste avant, j'ai passé Françoise Hardy, vous aurez reconnu, qui chantait L'Anamour. Ici, les Chants Libres, c'est le marathon de la Ferrarock qui continue.

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1: Bonjour à toutes et à tous, c'est Morgane, vous êtes sur Canal B et les antennes des radios de la Ferrarock, toujours en direct de cet incroyable marathon. 35 heures de radio non-stop pour ce non moins incroyable anniversaire, les 35 ans de la Ferrarock. On va à présent se lancer dans une discussion à bâton rompu, je préfère vous prévenir, autour de l'éducation aux médias. C'est l'une des grandes missions de nos radios et premier constat, il est de taille, puisque vous allez le constater tout au long de nos échanges. Il y a autant de façons de faire de l'éducation aux médias qu'il y a de radios associatives. Notre point commun réside dans le faire-faire de la radio et permettre l'expression radiophonique au plus grand nombre et notamment aux enfants et aux jeunes. Et pour en parler aujourd'hui autour du plateau, il y a avec moi, je vais les laisser se présenter et on va commencer avec Anne-Laure par ordre alphabétique. Anne-Laure, salut.
2: Salut. Moi, je m'appelle Anne-Laure. Je travaille pour RPG, donc Radio Pays de Guéret. De l'EMI, donc l'éducation aux médias à l'information, avant ça s'appelait les ateliers radio. Et en fait, en gros, nous, on en fait depuis, je dirais 2012. On est deux à en faire. Et ça fait partie de mon poste, en fait, en gros, pour moitié maintenant. La moitié de mon poste, c'est faire des reportages. Et l'autre moitié, eh bien, c'est aller dans les écoles. Alors, ça va de la maternelle jusqu'aux étudiants. Et c'est pas forcément d'ailleurs dans les écoles. Ça peut être aussi en hôpital psychiatrique. Ça peut être en maison d'arrêt. Ça peut être dans plein de lieux différents. Où on fait des ateliers d'éducation aux médias et aussi des ateliers de création sonore.
1: Vous allez le voir, on vient de plein de coins de la France. Je me tourne vers toi, Émilie. C'est à toi maintenant de nous dire d'où tu viens et qui tu es.
3: Bonjour, donc je suis Émilie. Je viens de Radio Primitive, qui est une des radios ferrat du territoire et qui se trouve à Reims. Je suis la directrice de la structure. Vous allez entendre ma collègue d'ici quelques secondes. À Radio Primitive, on fait, c'est exactement le même constat qu'Anne-Laure. On fait de l'EMI, mais on a toujours fait des ateliers radio avant. Depuis 1981 et on s'est vraiment lancé, et ça aussi on en reparlera, mais en tout cas on fait beaucoup plus d'ateliers, beaucoup plus d'actions autour de l'EMI depuis 2017.
1: Tu parlais de ta collègue, c'est Gustine. Bonjour Gustine.
4: Eh ben, bonjour à toutes, bonjour à tous. Donc en effet, moi c'est Gustine, je travaille donc pour Radio Primitive, ça va faire bientôt 2 ans. Et mon poste, je regarde ma directrice au cas où que je dise une bêtise, mais je ne pense pas, est 100% pour le coup consacré aux ateliers. Donc on le disait plus tôt, maintenant c'est ce qu'on appelle l'EMI, l'éducation aux médias et l'information.
3: C'est même ton intitulé de poste.
4: Tout à fait.
1: Le local de l'étape avec moi-même, Marcus. Salut Marcus.
5: Salut.
1: Et alors, toi, tu arrives de Saint-Brieuc.
5: Ah oui, c'est 100 km à l'ouest de Rennes.
1: Radioactive, qui fait aussi de l'éducation aux médias.
5: Ouais, ça a été un axe, un petit peu comme disaient mes collègues au précédent, je voulais dire. C'est-à-dire qu'effectivement, des ateliers radio, on est passé à l'éducation aux médias. Moi, je me suis même formé dans ce domaine-là, avec, sûrement parlé aussi de formation pendant ces 2 heures. Parce que ce qui est important, à mon sens, c'est à la fois l'éducation aux médias, mais aussi la pédagogie. Et puis c'est clairement quelque chose qui se développe de plus en plus chez nous, avec des axes qui vont à la fois dans les milieux scolaires, mais aussi dans les médiathèques. Les Côtes d'Armor, c'est un département qui est à la fois rural et urbain. On intervient sur ces deux champs-là et on en parlera certainement tout à l'heure.
1: Oui, effectivement, on a le temps pendant ces 2 heures de revenir sur ces sujets. Sarah, bonjour Sarah. Toi, tu arrives de Limoges et tu fais aussi de l'éducation aux médias.
6: Oui, on fait aussi de l'éducation aux médias à Bob FM, donc la radio de Limoges. Alors, je suis pas toute seule à les faire, puisque ça fait longtemps qu'on en fait, mais ça fait pas si longtemps que ça qu'on les a un peu réinternalisés. C'est-à-dire qu'avant, on passait aussi par notamment des anciens salariés qui faisaient de la prestation sur les ateliers, on en faisait un peu nous-mêmes. Et quand je suis arrivée à ce poste-là pour faire les ateliers, c'était en 2020. Donc, très bonne année pour commencer à faire des ateliers.
1: Confinement, Covid.
6: Voilà, exactement. Mais maintenant, j'ai un poste donc d'administratrice de la radio et aussi de chargée des ateliers radio. Donc, c'est moi qui coordonne les différents projets qu'on fait. Et effectivement, on va dans les établissements scolaires. Alors, pas depuis la maternelle. Voilà, on fait pas en maternelle, on va plutôt faire primaire, collège, lycée, et puis d'autres structures, des IME, des centres de loisirs, des centres sociaux, et les détenus en maison d'arrêt aussi.
1: Et le dernier animateur d'éducation aux médias qui est avec nous autour du plateau, c'est Raphaël. Salut Raphaël.
7: Bonjour.
1: Toi, tu arrives de Valence.
7: Ouais, Valence dans la Drôme pour Radio Méga.
1: Et tu fais aussi de l'éducation aux médias.
7: Et je fais aussi de l'éducation aux médias. En fait, nous, toute l'équipe fait de l'éducation aux médias, puisque tous les salariés travaillent à l'éducation aux médias. Alors, avec les mêmes publics qu'a cité Sarah, on tente cette année des maternelles. Donc, on va voir ce que ça donne, puisque j'ai entendu dire qu'à Radio Primitive, ils avaient fait ça. Donc, il fallait que, quand même, on relève le défi de notre côté aussi. C'était pas possible qu'on n'y arrive pas.
3: Si on a fait arrivait, crèche aussi. Hein.
7: Avec crèche, attention. Je suis pas sûr que je sois complètement capable. Mais nous, voilà, et moi je suis arrivé en 2008 et une partie de mon embauche avait été pour ça, pour déjà mettre en place des ateliers radiophoniques.
1: Alors on parle public, moi j'ai fait crèche et EHPAD en même temps, donc voilà les deux bouts de la vie, le début et la fin, parce que moi à Canal B à Rennes, eh bien, je fais de l'éducation aux médias depuis une dizaine d'années avec un poste dédié, contrairement à certaines autour du plateau, je ne fais pratiquement que ça. J'ai un temps d'antenne aussi le samedi matin à 10h et le mercredi à 15h, voilà, pour diffuser les productions réalisées. Alors, c'est quoi l'éducation aux médias ? D'abord, c'est pas nouveau, contrairement à ce qu'on pourrait penser. Ça date des années 70, c'est l'Organisation des Nations Unies pour l'éducation, la science et la culture, autrement dit l'UNESCO, qui la formalise à l'époque et en France, elle est officialisée au début des années 80, avec notamment la création en 83 du CLEMI, Centre pour l'éducation aux médias et l'information de l'éducation nationale. Depuis, elle est inscrite dans la loi de la refondation de l'école de la République de 2013 comme une compétence du socle commun des connaissances. Ce n'est donc pas une lubie de profs, de journalistes ou encore des radios associatives, loin de là. Elle est mise en place pour lutter contre la désinformation et faire découvrir l'univers médiatique et radiophonique. Elle permet en effet au public qui participe aux ateliers de comprendre les mécanismes de la presse, de l'information, de la radio, d'affûter leur esprit d'analyse et leur discernement, pour ne pas dire esprit critique, de connaître les lois, pourquoi pas, 1881, 1905, etc., et les concepts de liberté d'expression, liberté de la presse, d'objectivité, et de produire de l'information en faisant des interviews, des reportages, en écrivant des chroniques, de prendre la parole aussi, de savoir écouter l'autre, de débattre et d'argumenter. Je reviens sur ce que permet aussi l'éducation aux médias auprès des publics qu'on a cités. Ça leur permet aussi de dire ce qui les anime, ce qui les passionne, ce qui les inquiète. Ce sont souvent des publics qui n'ont pas la parole par ailleurs. Alors avant de discuter sur cette grande question, j'ai quelques chiffres issus de la dernière enquête du Syndicat national des radios libres, de la Confédération nationale des radios associatives et des locales. C'est une enquête qui a été publiée il y a 2 ans, mais qui est toujours d'actualité. L'éducation aux médias réalisée par les radios associatives, ce sont plus de 50 000 bénéficiaires, plus de 2 500 lieux d'intervention, et parmi eux, beaucoup d'établissements scolaires. Et ce sont plus de 75 000 heures dédiées par an. Et quand on découvre la radio, ça donne ça.
8: Je m'appelle Lia, je m'appelle Ellie,
9: je m'appelle Alice et on fait la TDV.
8: La TDV, déjà, c'est le tour de la Drôme à vélo. Donc on fait du vélo pendant 5 jours. On part de Hauterive jusqu'à Bulles-et-Baronnies.
10: Et on passe sur plusieurs villes où on dort soit dans des gymnases, soit dans des salles des fêtes. Déjà, si on me remet 2 semaines en arrière, je pense pas que j'en serais capable de faire toutes ces montées. Donc je suis assez fière. C'était un peu nouveau pour nous et on était tous trop contents.
11: Les montées, je trouvais que c'était un petit peu dur des fois, et l'école aussi. Mais sinon, j'ai bien aimé.
12: Je trouve que c'est assez rigolo, mais il y a des points positifs et négatifs. Comme tu peux avoir mal aux jambes. Ça, c'est sûr. Ou tu dors pas très bien. Mais après, il y a plein de points positifs. Soit tu t'amuses et ça te fait découvrir des aventures. Donc, c'est hyper bien.
13: Radio Méga est venu nous voir pour nous expliquer qu'on faisait ce projet.
14: On a dû tout écrire les textes de nos propres idées. Puis après, on s'est beaucoup entraîné.
15: Et ce soir, on va la passer en direct. Donc, c'est un peu excitant, mais aussi un peu stressant.
16: Je me sens contente et assez fière de moi parce que je m'attendais pas à être comme ça.
17: Je devais prendre des photos des personnes interviewées pour les mettre dans le journal juste après.
18: J'avais peur de rater mes photos, donc je stressais un peu, mais en même temps, c'était vraiment bien.
19: La TDV, en 3 mots, c'est nouveauté, persévérance et bonne humeur.
1: TDV pour Tour de la Drôme à vélo, c'est un extrait d'un projet réalisé par Radio Méga à Valence. Et Raphaël, tu es là pour nous en parler.
7: Ouais, je peux en parler un petit peu. La traversée, c'est pas tour, c'est traversée de la Drôme à vélo, parce qu'on part du nord du palais idéal du facteur cheval à Autry. On descend à Buis-les-Baronnies. Buis-les-Baronnies, c'est vraiment dans les Baronnies, dans la Drôme provençale, c'est à la limite des Hautes-Alpes. Donc ça fait à peu près 300 km de vélo. Et c'est une course, c'est une traversée qui est là depuis plus d'une trentaine d'années dans le département. Et depuis quelques années, Radio Méga a décidé de travailler, en plus des ateliers d'éducation aux médias, de travailler autour de la mobilité. Et depuis 2019, on a mis en place des outils sur des vélos. Alors on a un gros vélo qui nous permet de faire des mix DJ, mais aussi des émissions d'ambulation. Et là, sur cette traversée, on a des remorques. En fait, on a une régie qui s'ouvre, qui se transforme en studio radio. Et puis on a une remorque qui nous fait une sorte de groupe électrogène solaire, quoi, qui permet d'alimenter toute la batterie. Et on accompagne 4 classes pendant une semaine sur cette traversée de la Drôme à vélo, où chaque soir les enfants vont réaliser une émission, vont écrire des articles de presse et vont travailler autour de la photographie, tout ça pour alimenter un site internet, un média qui est créé pour l'occasion et qui est entièrement alimenté donc par la production de ces enfants. Ça vient pas tout seul, c'est long à mettre en place, c'est-à-dire qu'on forme, on fait une journée de formation avec les enseignants pour déjà qu'ils comprennent bien ce qu'on veut faire et puis bien expliquer où on veut aller et leur présenter les outils qu'on va utiliser. On va une journée en classe former les élèves à ces trois médias, en tout cas leur dire vers quoi on veut tendre sur en finalité. Et puis après, les élèves travaillent avec leurs enseignants de CM1 à CM2 et ils bûchent fort. Et à chaque fois, chaque émission, c'est de tête, ça doit être 2 chroniques écrites, 3 chroniques musicales, 3 interviews réalisées en direct. Et on arrive dans une émission à passer entre 13 et 18 enfants. En direct, sans participation donc d'aucun adulte, sauf en technique. Et à côté, il y a le reste de classe qui fait des interviews écrites et de la photographie pour parler de tout ça. Et c'est un chouette projet.
1: Et les enfants disent que c'est à la fois chouette, mais du stress et du boulot que de faire ça tous les soirs. On verra aussi, tu en as parlé, les porteurs, porteuses de projets qui sont à intégrer du début à la fin dans ce qu'on produit en éducation aux médias. Émilie, Sarah, Marcus, je me tourne vers vous pour tenter de répondre à la première question qu'on s'est un peu posée en préparant cette émission. C'est pourquoi les radios associatives sont-elles si présentes dans le domaine et pourquoi je m'adresse plus particulièrement à vous trois. C'est que il y a d'abord un attachement fort à l'éducation populaire. Émilie.
3: Mes camarades répondront pour leur structure, mais effectivement, Radio Primitive, dans ses statuts, la première ligne de ses statuts est une structure d'éducation populaire qui se sert de l'outil radiophonique. Donc avant d'être une radio, on est une structure d'éducation populaire. Si on reprend ce qu'on considère comme étant une bonne définition de l'EMI, on trouve que ça croise la définition de l'éducation populaire, c'est-à-dire éveiller au sens critique. En tout cas, c'est comme ça que chez nous, on le conçoit. Donc ça nous paraît assez évident d'en faire, d'en proposer. Et puis, pour notre part, donc on est une structure d'éducation populaire depuis 1981 et finalement, on en a toujours fait, quoi. La question s'est même pas trop posée parce qu'avant de faire des ateliers avec des enfants, de toute façon, dès la création de la radio, il y a des adultes qui ont poussé les portes de la radio, qui ne savaient pas en faire, et des personnes qui leur ont expliqué comment faire avec une transmission comme ça de compétences, de savoir. Donc c'est vraiment de l'édu-pop. Donc, et en atelier, on fait un peu ça, quoi. Alors c'est plus structuré, ça croise maintenant les demandes de l'éducation nationale, etc. Mais il n'en reste que c'est toujours prendre du public par la main, qu'il soit adulte ou enfant, et leur expliquer comment on se sert de l'outil radiophonique et comment on peut créer des contenus sur différentes thématiques. Donc oui, j'ai l'impression que les radios associatives ont majoritairement toujours fait ça, en fait, et que c'est une continuité une continuité logique ce qui se passe actuellement avec le fait qu'il y ait beaucoup de MI dans les radios associatives.
1: Sarah, c'est une notion qui apparaît un peu fourre-tout pour les non-initiés, l'éducation populaire. Est-ce que tu aurais une définition, ou Marcus, ou
6: la question piège,
1: un camarade,
6: allez, donne-nous une définition,
1: une camarade autour de la table.
6: Mais dans ma définition, après, je ne sais pas si c'est la définition officielle, mais il y a vraiment le faire-faire, c'est-à-dire que on vient pas avec une attitude descendante en atelier radio ou en éducation aux médias. Moi, je vois ça plutôt comme un échange de pratiques, c'est-à-dire que on va montrer comment on fait, mais sans poser non plus une exigence on n'est pas sur France Culture. Voilà, moi j'ai toujours ce truc de on respecte les gens qui font de la radio, enfants, adultes, d'où ils viennent, avec leurs capacités, leurs envies, leur goût, leur parcours, ce qu'ils et elles ont envie d'exprimer. Et je pense qu'effectivement, je suis d'accord avec Émilie, ça fait partie de l'ADN des radios associatives. Nous, on est une radio de quartier à l'origine. On a été créé dans un quartier prioritaire de la ville de Limoges. C'est des jeunes du quartier qui ont monté la radio. Ils ne savaient pas faire de la radio quand ils ont acheté du matériel. Et l'idée, c'était aussi que tout le monde puisse avoir sa place et droit à la parole et puisse avoir un endroit où s'exprimer. Et pour moi, c'est ça l'ADN de nos radios. Et ça se retrouve autant dans nos bénévoles, puisqu'effectivement, on partage des connaissances à nos bénévoles. On partage aussi des connaissances à des enfants et à toute personne qui a envie de tester, quoi.
1: Marcus, chez Primitive, l'attachement à l'éducation populaire, c'est aussi fort qu'à Reims et Limoges?
5: Chez Active, oui, en tout cas. Pour la Primitive aussi, je suppose. Non, c'est important ce qui est dit là, parce que d'abord, je trouve que c'est une clé, l'éducation populaire. Ça nous permet d'aller vers des publics qui, justement, on parle beaucoup et on va beaucoup parler, je suppose, de tout ce qui est public scolaire, qui est public lycéen, etc. Mais c'est vrai que c'est aussi une bonne manière d'aller, par exemple, dans des lieux comme des maisons d'arrêt, d'aller dans des lieux comme des EHPAD, d'aller dans des lieux où finalement ces publics-là sont à la fois très concernés par l'éducation média, pour le coup, mais sont pas forcément ceux à qui on pense en général. Et donc l'éducation populaire, c'est à la fois une méthodologie, c'est quelque chose qui est toujours en création, finalement, parce que qui dit éducation populaire, c'est se servir de l'expérience. Il y a quelque chose d'un peu empirique, moi je dirais, là-dedans, de se servir comme ça des expériences des autres et de les mettre en application soi-même. Et puis je me répète, c'est aussi une bonne manière de pouvoir aller dans les lieux que je viens d'évoquer, mais aussi dans des médiathèques, de proposer des choses dans des lieux qui sont pas forcément dédiés à ça. Et je me répète, j'y suis un peu attaché aussi, dans des milieux ruraux, un peu éloignés. Ça nous permet, ce qui est important, au-delà de tous ces terrains-là, ce qui est aussi important, je trouve, dans l'éducation populaire, moi j'ai toujours considéré que ce serait comme ça, et à chaque fois qu'on fait des ateliers, c'est aussi un échange de savoir. Moi, j'ai vraiment quelque chose qui m'a amené à aller vers ça. C'était l'époque de ce qu'on a appelé les TAP, si vous vous en souvenez, c'était ce temps périscolaire.
1: Merci pour la définition de l'acronyme.
5: Et voilà, et ces temps périscolaires, en fait, on vous donnait en gros, on vous larguait des gamins, occupez-les pendant une demi-heure. Et finalement, moi, c'est grâce à ces mômes que j'ai appris ce que c'était un influenceur sur YouTube, parce que j'y connaissais rien.
1: Échange
5: de connaissances. Et en ça, je reste attaché à cette définition de l'éduc pop. C'est-à-dire que l'éducation populaire, c'est pas moi qui est, je te rejoins, Sarah, c'est pas descendant. C'est aussi ces jeunes qui, eux, vont apprendre aujourd'hui. La première qui m'a parlé d'IA et de ChatGPT, c'était des jeunes que j'avais en atelier, quoi.
1: Et pour autant, tu parles aussi d'un tournant, et là, je vais prendre ma casquette de journaliste, parce qu'on partage cette opinion. 2015-2016, il se passe des choses en France et dans le monde qui font qu'il y a une défiance vis-à-vis des médias de plus en plus forte de la part des publics, et que le travail des radios associatives sur l'éducation aux médias devient de plus en plus primordial. Toi, c'est plutôt 2016.
5: Ouais. C'est Trump, en fait, la première élection de Trump. Et souvent, je prends cet exemple. Je crois que c'est la une, je ne sais plus c'était quel journal très prestigieux des États-Unis, un journal national, qui montrait la photo de de l'intronisation. Tu sais, les élections, elle a lieu au mois de novembre, mais le jour où je suis en train de chercher le terme exactement.
1: Ils sont intronisés en janvier.
5: Voilà, c'est ça. Et donc, ce jour-là, c'était beaucoup moins rempli qu'à Washington, que par exemple lors de l'élection d'Obama. Et Trump a dit oui, mais c'est une fake news. Il avait vraiment utilisé ce terme-là en disant cette photo, elle est fausse. Elle a été photoshopée ou je ne sais quoi, mais il y avait beaucoup, beaucoup plus de monde. On sait aujourd'hui qu'il est dans l'outrance, hein, mais à l'époque, c'était moins évident. Il y avait beaucoup plus de monde que ce que montre cette une, et donc cette une, elle est fausse. Et c'est, je marque, moi, ce point de départ-là parce que finalement, il a mis cette graine du doute. Parce qu'on sait qu'aujourd'hui, une image, ça ne veut rien dire. Elle peut être fabriquée, elle peut être retravaillée, on le sait. Et finalement, il s'est servi de ça pour dire... Ben voilà, je vous mets le doute.
1: Mais toute sa campagne, il a à l'époque, en 2015-2016...
5: 2015, c'est Charlie Hebdo aussi, hein, c'est pour ça que tu parles
1: voilà,
5: de cette
1: moi, je parle de 2015, parce qu'effectivement, il y a les attentats à Charlie Hebdo et François Hollande qui relancent l'éducation aux médias. Sur la campagne présidentielle états-unienne, il y a aussi le Pizzagate. En 2016, il y a la campagne pour le Brexit avec le député d'extrême droite Nigel Farage qui... fait une campagne pour sortir de l'Europe et qui, quand effectivement les Anglais choisissent de sortir de l'Europe, dira le lendemain j'ai menti.
5: Mais si tu me permets une petite, parce que je peux pas m'empêcher, ce matin voilà, comme beaucoup de gens, je regarde les réseaux le matin en me réveillant sur mon portable et là je vois qu'il y a eu un reportage hier où un sénateur a affirmé avoir cette servie, et c'est hier, hein, je veux dire, c'est hier.
1: Un sénateur Horizon.
5: Voilà, qui a dit, bah non, moi, effectivement, j'ai fait une fake news en disant que dans les colliers des chiens, il y avait la CEPO, je suis nul pour la pub, que ça se finit par ID, là. Voilà, merci.
1: On est sept autour du plateau, on devrait y arriver. On a Tom à la technique qui peut aussi.
5: Tout ça pour dire que,
1: si
5: j'évoque ça, Morgane, c'est pour dire que finalement, ce terme qui est devenu un terme générique, maintenant, un sénateur de la République française dit clairement, ouvertement, oui, j'en prend tellement plein dans la gueule que finalement j'ai fait une fake news pour faire passer ma loi, quoi. Donc on en est là aujourd'hui. Et c'est pour ça que l'éducation aux médias, c'est important.
1: Et c'est pour ça qu'on peut craindre qu'on vive une année compliquée avec cette campagne présidentielle qui a déjà commencé. Émilie, tu voulais ajouter quelque chose ?
3: Pour rebondir sur ce qui a été dit et ce qui a pu se dérouler depuis 2015, essentiellement avec les lois de refonte de l'école, tant mieux pour les radios associatives, hein, puisqu'on en reparlera, mais ça nous a permis d'avoir une manne financière, puisqu'avant on faisait ça gratuitement. C'est aussi un peu triste, finalement, que l'école ait attendu 2015 pour venir nous chercher. Parce que s'il y avait eu une éducation au sens critique depuis plusieurs décennies, peut-être que ce type de fake news et cette façon de parler à la presse... on pourra aussi parler de la presse, mais on n'en serait peut-être pas arrivé là, quoi. Donc l'éducation aux médias, ça a aussi servi un peu de pansement à ce qui se déroulait, enfin en tout cas moi c'est la vision que j'en ai, à ce qui se passait pour les jeunes, pour les gens, la façon de répondre, les commentaires qu'on peut lire, tout ça. Et ce besoin, voilà, là ça a fait ressortir le besoin qu'il y avait d'éducation aux médias. Mais ça aurait dû démarrer beaucoup plus tôt, en fait.
1: Ouais, on donnait peut-être pas à l'époque les moyens aux profs. Alors, je sais pas, je vais me tourner vers Raphaël, toi qui as travaillé à l'éducation nationale. Est-ce que on vous parlait d'éducation aux médias? Est-ce qu'on vous proposait des formations et des médias partenaires?
7: Alors, ça remonte un peu quand même, hein. Mais c'était en 2003.
1: Mais justement, dis-nous qu'en 2003,
7: En 2004, donc moi, j'ai fait une formation pour être professeur des écoles et non, on n'a jamais abordé ces sujets dans la formation aucunement. Après, moi, je venais d'une licence d'histoire où on a aussi des fois un peu dérivé sur le côté géopolitique. Donc, on parlait aussi d'histoire des médias. Donc, moi, j'avais cette petite curiosité, mais c'était très personnel en tout cas.
1: Mais il y a ce sens de la transmission, vous en avez parlé, Sarah, Émilie, de nos radios associatives qui, dès le départ, quand elles accueillent des bénévoles, les forment, leur donnent la possibilité d'être autonomes au niveau de la technique. Et donc, on en vient à la pédagogie. Et donc, la pédagogie va de pair et coule de source à la limite. Et Émilie, tu en parlais, il y a l'aspect financier qu'il ne faut pas négliger. Finalement, l'éducation aux médias, c'est un modèle économique aussi pour les radios associatives.
3: Mais complètement. Alors, en tout cas, c'est pareil, je ne vais pas me prononcer pour toutes les radios, parce qu'on a quand même nos différences. Mais il est évident que, par exemple, si on remonte en 2000... Moi, je suis arrivée à Primitive en 2001. Si on remonte au début des années 2000, on se faisait financer des émissions. On vendait des émissions. Que ce soit la ville de Reims pour promouvoir des événements, etc. Maintenant, on vend encore un peu d'émission, mais c'est ridicule. Ce qu'on vend, c'est des temps d'atelier, des temps de formation. Et c'est devenu une grosse... Ça représente plus de la moitié de notre financement, ces actions d'éducation aux médias. Donc ça a fait changer aussi le fonctionnement de la structure. Ça a aussi participé à la professionnalisation de la radio, ce qui est un autre sujet. Mais en tout cas, oui, c'est devenu un modèle économique. Et tant mieux pour nous, peut-être, parce qu'on a l'impression de gagner de l'argent en faisant quelque chose qui a du sens. Donc, pourquoi pas? Dans ces cas-là, il n'y a pas de souci. Je préfère faire ça que d'aller chercher des mécènes. Mais c'est vrai que ça interroge un peu. Et puis... Et on en reparlera sûrement quand on évoquera les formations, les certifications d'éducation aux médias et à l'information qui ont vu le jour. Ça pose aussi plein de questions, puisque qui dit manne financière dit personne qui légitimement s'intéresse à cette manne financière. Et il n'y a pas que les radios associatives.
19: On y reviendra effectivement. Voilà. On va parler financement et formation tout à l'heure. Anne-Laure, du côté de Guéret aussi, c'est un modèle économique pour vous à la radio, l'éducation aux médias?
2: Je pense que ça va aussi de pair avec un changement de fonctionnement des financements des associations culturelles en général, puisque c'est le transfert de financement pérenne sur plusieurs années, ce qu'on pouvait appeler des subventions, et qui est passé à des appels à projets. Et en fait, il y a beaucoup de nos ateliers, nous, qui passent par des appels à projets, où on propose des ateliers dans le cadre de ces appels à projets. Donc, ça a modifié aussi le nombre d'ateliers qu'on faisait, parce que il y avait aussi, on répondait aussi aux appels à projets. Ça a gonflé aussi le nombre d'ateliers. On en faisait déjà avant, mais vu qu'on n'avait plus de subventions et qu'il y avait ce changement de financement, c'est ça aussi qui a participé au gonflement du nombre d'heures d'ateliers.
19: Ouais, on y reviendra vraiment sur ce financement, parce que c'est le nerf de la guerre, et on a l'impression que dans ce modèle économique néolibéral, on est passé de subvention à appel à projet, qui est un chantage économique qui est un peu fait alors sur nos radios associatives, mais sur toutes les associations en général. Il y a d'autres émissions qui reviendront sur ces luttes, mais nous-mêmes on en parlera tout à l'heure. Je l'ai dit en début d'émission, il y a autant de pratiques de l'éducation aux médias qu'il y a de radios associatives, et toutes nos discussions avant l'émission le prouvent, on revient toujours à ça. Il y a plusieurs facettes, il y a des spécificités aussi. C'est vraiment selon le parcours de celles et ceux qui dispensent l'éducation aux médias, comment on la pratique, l'éducation aux médias. Raphaël, chez Méga, vous avez fiché, si je puis dire, c'est un mot d'actualité, votre méthodologie. Vous avez rédigé des fiches pédagogiques. Comment vous avez procédé pour les faire, ces fiches?
7: On a répondu à un appel. Alors c'était pas un appel à projet, c'était vraiment un coup de fil. Cette fois-ci du département de la Drôme, qui avant que l'État, je crois que c'était en 2020, avait décidé de mettre une web radio dans tous les collèges de France. Le département de la Drôme, avec lequel on travaillait déjà beaucoup sur de l'éducation aux médias, avait envie, lui, d'équiper tous ses collèges de web radio. Et comme on œuvrait déjà depuis pas mal d'années et qu'on sillonnait tout le département, ils nous ont demandé de former les équipes éducatives des collèges du département. Et à un moment, on s'est dit, mais on ne peut pas arriver comme ça avec juste trois papiers Word. Il faut qu'on synthétise un peu toute la pratique qu'on a, et ce qu'on a, tous les outils qu'on avait développés. Alors on en avait sur des post-it, on en avait sur des Bristol, sur des fichiers. Et puis à un moment, on s'est dit, bon, allez, on se pose. On a bossé à 4-5 dessus. Et puis on a vraiment travaillé sur des fiches pédagogiques qui sont à viser des élèves, mais qui sont utilisables par les enseignants pour mettre les élèves en autonomie par petits groupes. Et donc c'est pour ça qu'on a des fiches métiers, où on présente les métiers, avec quel objectif tu vas avoir en tant qu'animateur ou animatrice dans cette émission, quelles sont tes différentes étapes à ne pas oublier pour réussir ton animation, et qu'est-ce que tu dois faire pendant ton émission et après ton émission. Et avec ça, on a créé des fiches outils, des fiches exercices qui guident pas à pas en fait l'enfant ou même le collégien. On s'en sert même des fois pour des plus grands, pour pas qu'il oublie quelque chose dans son émission et qu'il soit autonome. Et nous, ça nous permet de mettre tout de suite les élèves au travail en plein petit groupe, et puis comme ça après on tourne. Donc il y a le groupe groupe des animateurs, le groupe des intervieweurs, ceux qui font un micro-trottoir, ceux qui font une chronique, ceux qui font une chronique, une revue de presse, une chronique musicale, etc.
19: Chacun son rôle, comme dans une radio associative ou un média plus mainstream.
7: Mais ce qu'on leur dit, c'est que chacun a son rôle dans cette émission, et cette émission a aussi son rôle dans notre grille des programmes. Puisque nous, on cherche toujours à valoriser au maximum les productions faites par, lors de nos ateliers pédagogiques. Et donc, il est inconcevable pour nous de faire quelque chose avec des jeunes ou des moins jeunes si ce n'est pas diffusé à l'antenne. Et ça a déjà d'ailleurs été une bagarre avec le centre pénitentiaire, par exemple, de Valence, où on est allé travailler. Mais on est plusieurs sûrement à avoir subi ces pressions-là, où il fallait que toutes les émissions soient écouté par les juges d'application des peines pour vérifier ce qui était dit.
19: Je crois qu'on l'a tous vécu et on en reparlera justement sur les livrables. Moi, ça m'est arrivé aussi en EHPAD post-Covid ou pendant le Covid que la direction demande à écouter parce que les personnes âgées étaient traumatisées parce qu'il arrivait. Marcus, tu voulais intervenir sur cette question?
5: Oui, parce que ce qui est important à dire, et là je reviens pour le coup à l'affaire Arroc parce qu'on est là aussi pour ça, là on revient finalement un peu à cet aspect du POC parce que les fiches pédagogiques de Radio Méga, je dois dire que je m'en sers, moi dans mon travail, je dois dire que ça a été un échange de savoir et ça c'est quelque chose qui est, parce qu'on sait que c'est une science, entre guillemets, un peu, même si elle est ancienne, elle est aussi en cours de construction et finalement on fait quand même de l'échange de savoir, on fait de l'échange de pratiques au sein de notre fédération, au sein de, aussi des fédérations régionales, parce qu'on en va aussi en parler un petit peu. Quand on répond à des appels à projets, c'est aussi des fois de fédérations régionales. Mais ce qui est important à dire, c'est qu'effectivement, ce qui a été fait à Valence, on peut comme ça le décliner comme ça au national, on peut le décliner un peu partout dans d'autres régions. Et d'abord, merci pour ce boulot-là, Radio Méga. Et puis, ça permet de baliser et même, je dirais, de sécuriser, parce que concrètement, ça va effectivement être de la technique d'interview, etc., ce qu'évoquait Raph, mais ça va être aussi du droit au son, ce genre de choses. C'est aussi quand même des sacrées armes, des garde-fous pour intervenir et avoir cette légitimité-là aussi.
19: Oui, effectivement, on mutualise et grâce aussi à nos fédérations. Tu fais bien de rappeler, grâce à l'affaire Arroc, à l'accord Lab, on en parlera tout à l'heure. Avant qu'on écoute un extrait proposé par Anne-Laure, Émilie, tu voulais ajouter quelque chose?
3: C'était en complément de ce que disait Marcus. Effectivement, nous, on avait... Via une des rencontres, un des séminaires de l'affaire Arroc, découvert les fiches de Méga il y a quelques années. Ça nous a permis de structurer aussi un peu les nôtres. On a des catalogues d'ateliers. On s'est quand même beaucoup appuyé aussi sur votre travail. Et je trouve ça intéressant de reparler de cette ressource-là et du travail de Fédé, parce qu'il existe des endroits où on peut trouver, où les enseignants, par exemple, peuvent trouver des supports comme le Clémy. Si on regarde les fiches du Clémy, elles sont très très bien, mais je trouve que par exemple dans celle de Méga, on sent le plus de gens qui font encore de la radio. Et ça change tout en fait. Donc pouvoir travailler entre radio et partager ses savoirs, c'est déjà une démarche d'éducation populaire en soi, mais en plus ça nous permet de proposer des ateliers un peu différents. Puisque le Clémy, c'est donc l'éducation nationale, hein, et c'est bien fait, mais voilà, il y a quelque chose de complémentaire, en fait.
19: On va écouter un extrait proposé par Anne-Laure. Anne-Laure, tu nous expliqueras ensuite de quoi il s'agit.
20: J'ai du bus. C'est pas la forêt ici, c'est le pique-nique.
21: Parce qu'il a des tables.
20: Oui.
22: Et on peut pas pique-niquer dans la forêt?
21: Oui. Mais
20: non.
22: Aujourd'hui, on va faire plein de choses. On va marcher. Qu'est-ce qu'on va faire d'autre?
21: On va regarder.
22: Écouter.
21: Des bruits.
22: Et puis on peut aussi
21: sentir. Petit oiseau, il y a beaucoup de grimaces ici. On a vu une grimace.
22: C'est une limace, c'est pas une grimace.
21: On a vu une grimace. J'ai trouvé des trous. C'est peut-être des canards.
22: C'est une peau d'arbre.
0: raison. Ça s'appelle l'écorce. C'est la peau des arbres. C'est autour du tronc, autour des branches. Il y a ça, ça s'appelle l'écorce.
4: J'aime pas la forêt.
9: Et pourquoi t'aimes pas la forêt?
4: Parce qu'il y a de la boue, il y a des trucs, et moi j'aime pas ça, ça ne j'aime pas. J'aime pas l'aventure.
9: T'aimes pas l'aventure?
19: Pas la peine d'être pédagogue ou spécialiste de l'éducation nationale. On a compris qu'il s'agissait de tout petit, de maternelle, Anne-Laure.
2: C'est une classe de moyenne section et ça fait 3-4 ans que je me suis mis à travailler avec des maternelles. Tout simplement parce qu'en fait, on nous demandait toujours est-ce que vous pouvez faire du débunkage, parler des fake news, etc. En fait, on nous demande très souvent ça. Et moi, quand je suis face aux jeunes, notamment les jeunes qui sont sur les réseaux sociaux, je me dis souvent qu'on rate une étape avant, c'est parler de l'écoute. C'est-à-dire que bah, justement, les réseaux sociaux poussent les gens à réagir plus que à discuter, plus qu'à débattre. Donc les débats disparaissent et on réagit avec un smiley content, un smiley pas content, enfin voilà. Et donc on est dans la réaction et donc on a perdu l'écoute les uns des autres. Et dans les classes, il y a des fois, effectivement, c'est quelque chose qu'on ressent assez fort où il y a un problème d'écoute. Et du coup, je me suis dit,

0: c'est quoi une fake news. Je pense que je me suis dit, bah, ça serait bien d'aller à la base, donc aller voir des maternelles et travailler sur l'écoute. De manière aussi à ce que, enfin, je travaille beaucoup sur le fait de ne pas avoir l'entourage sonore, ne pas subir un entourage sonore, être capable de, on en reparlera peut-être un peu plus tard avec l'autre extrait, mais parce que je fais aussi des cartes postales sonores, et pareil sur la même idée que le son c'est pas un bloc, c'est ça plus ça plus ça plus ça plus ça. Et ça, je pense que ça s'apprend dès la maternelle. Donc là, en fait, ils allaient tous les vendredis du mois de mai il y a 3 ans. Dans la forêt, parce que en fait, c'est des enfants qui viennent d'une école, d'un quartier prioritaire, et en fait, les enseignants se sont rendus compte qu'il y a la forêt juste à côté, mais il y en avait plein qui n'avaient jamais mis les pieds dans la forêt. Donc, ils allaient tous les vendredis après-midi dans la forêt, et moi, je les enregistrais. Et en fait, après, donc 2 jours après, j'essayais de dérusher ça très très vite. Ce qui est compliqué, parce que les maternelles, faut laisser allumer très longtemps, tout le temps, parce qu'ils n'ont pas les codes de dire à ce moment-là, je vais dire un truc. Donc en fait, on ne sait pas quand est-ce qu'ils vont dire un truc. Ils peuvent digérer quelque chose et le sortir à un moment qui n'est pas du tout opportun. Donc,
1: ça arrive avec des adultes aussi.
0: Oui, mais donc ça fait beaucoup de dérushage, mais je dérushais très très vite. Et le mardi, donc on y allait le vendredi, et le mardi, j'allais à l'école avec eux. Et je leur faisais écouter le dérochage. Et je me rappellerai toujours, parce que la première fois, en fait, je leur fais écouter. Et puis, ils attendaient d'entendre leur voix. Et là, ils me disent, mais en fait, on n'entend rien, c'est tout mélangé. Et je leur dis, bah oui, c'est parce que vous parlez tous en même temps. Et donc, la fois d'après, eh ben, en fait, ils venaient et puis ils me tiraient le pantalon ou le t-shirt comme ça en me disant, j'ai un truc à dire. Et je dis, mais t'es sûre? Oui. Est-ce que ça concerne la forêt? Parce qu'il y avait ça aussi, c'était « ouais, mon petit frère, machin, nan, nan », ça partait dans tous les sens. Et donc, petit à petit, en fait, ils ont appris à comment communiquer pour pouvoir réentendre leur voix. Parce que eux, ce qu'ils voulaient, c'était le mardi, pouvoir entendre leur voix. Et donc, petit à petit, on a travaillé l'écoute comme ça. Et ça a super bien marché, parce que la maîtresse m'a dit qu'au sein même de la classe, en fait, ça a changé l'écoute. C'est-à-dire qu'après, ils parlaient plus trop en même temps, ils attendaient qu'il y en ait un qui ait fini de parler pour que l'autre parle. Enfin, donc ça a changé l'écoute au sein de la classe, et ça, j'ai trouvé ça super intéressant. Après, le montage, là, le petit bout que vous avez entendu, en gros, c'était pour les parents et pour passer à la radio, parce que je voulais quand même, pareil, nous, on passe toujours tout ce qu'on fait, au moins un petit bout, en fait, à la radio. Mais donc, ce travail d'écoute que j'ai commencé avec la maternelle, j'ai trouvé ça passionnant, et du coup, maintenant, je le refais avec un ou deux groupes par an.
1: Là, il y a une idée de structurer sa prise de parole, d'être attentive à l'écoute, tout en s'amusant. Et je me tourne vers toi, Sarah, parce que le plaisir, l'amusement, tu m'en as parlé quand tu mets en place des ateliers d'éducation aux médias, c'est peut-être la première chose à laquelle tu penses.
2: Oui, c'est-à-dire que, en plus, d'autant plus quand on intervient en contexte de classe où on est quand même sur un public qu'on appelle captif, c'est-à-dire qu'ils n'ont pas le choix d'être là et on leur impose un projet. Et les jeunes, ils n'écoutent pas à la radio. Et concrètement, ils n'en ont rien à faire. Donc, c'est un travail aussi en soi de surjouer l'enthousiasme pour leur faire passer de l'enthousiasme et leur donner envie d'arriver à parler dans un micro, surtout et d'autant plus au moment de l'adolescence, parce que quand on est encore dans l'enfance, parler dans un micro n'est pas un souci, le regard de l'autre n'est pas un souci. Quand on arrive dans l'adolescence, c'est beaucoup plus compliqué. Et donc, ne serait-ce qu'arriver à dire quelque chose dans un micro et à se réécouter, il faut que ça passe par quelque chose de joyeux et de fun, parce que c'est dur, quoi. Ils sont dans une période de leur vie qui est hyper compliquée. Donc, si en plus on leur propose un truc qui de base ne les passionne pas et que on fait un truc qui est trop sérieux, ça ne va pas me fonctionner. Voilà, ça c'est mon point de vue. C'est, je me dis, alors des fois ça marche, des fois ça marche pas. Voilà. Ça marche pas avec tout le monde. Il y a des gamins qui n'aiment pas ça du tout. Mais c'est aussi l'accepter. C'est dire, ben non, t'as pas envie, c'est ok. Ben tu vas choisir une musique parce que ça c'est fun. Voilà, je pense que on peut trouver de la place pour tout le monde dans un atelier et faire en sorte qu'il y ait une vraie cohésion de groupe.
1: Oui, effectivement, d'arriver dans une classe qui n'est pas où les élèves ne sont pas demandeurs, demandeuses du projet, c'est compliqué. Et pour autant, je reprends toujours, je la garde en fait, ma casquette de journaliste. C'est aussi parfois ce que demandent les profs, et d'expliquer aux élèves que faire une heure d'émission avec des prises de parole auxquels ils n'ont pas accès par ailleurs, c'est important, et il peut y avoir un côté sérieux tout en prenant du plaisir à parler dans le micro. Et puis dans ces différences de façon de faire, il y a aussi le contexte géographique, il y a le milieu rural, le

0: urbain. Tu en as parlé, Marcus. Je propose qu'on écoute l'extrait que tu nous as envoyé.
1: Feuille radio! Feuille radio!
2: Bonjour, je m'appelle Axel et je vais avoir 11 ans. Et je vais vous parler de la fonte des glaces.
3: Bonjour, je m'appelle Yanis et j'ai 10 ans et on va parler de la grêle.
4: Bonjour, je m'appelle Sacha et je vais vous parler des tsunamis.
5: Bonjour, je m'appelle Mila et je vais vous parler des tempêtes qui se succèdent.
1: Feuille radio!
0: Ça se passe dans une médiathèque, Marcus.
6: Ouais, ça se passe. Alors, Feuille Radio, parce que c'est au Feuille, l'endroit, il s'appelle Le Feuille, en pleine rue, en pleine campagne du côté de Quintin, pour un petit village, une petite ville qui est, 20-30 km de Saint-Brieuc. Et alors, ça, c'était vraiment sur le cas d'un après-midi dans une médiathèque très rapide. Alors, du coup, le jingle, les présentations, etc. C'était important parce que, mine de rien, rien que dans cet intitulé, on entend leurs préoccupations. Quand il y en a un qui dit, parce qu'évidemment, sujet un peu. Voilà, je pense que beaucoup de personnes autour de cette table ont au moins évoqué le changement climatique. En plus, là, il est au cœur de l'actualité pour les ateliers comme support. C'était intéressant parce que là, ils sont dans un endroit assez éloigné de la mer. Et à un moment, il y en a sur un autre extrait, je sais pas si on aura le temps d'écouter, mais bref, où on parle de, ici, il pleut tout le temps. Vous avez remarqué, cette année, il pleut pas. Ce genre de choses. Et alors, tout ça fait avec des personnages aussi, des sujets. Ce que j'aime bien là-dedans, c'est que c'est très rapide et ça se fait effectivement dans une médiathèque rurale. Donc moi, j'ai envie aussi de dire que c'est une personne qui travaille dans les médiathèques. Elle compte aussi sur les gens, sur les salariés de radio associative pour faire ce boulot-là sur lesquels ils n'ont pas forcément les billes. Et ça leur donne des animations. Les médiathèques, c'est pas des bibliothèques, hein, ça j'y tiens. C'est vraiment des lieux où il se passe plein de choses. Et dans une petite ville, dans un petit village comme ce qu'on vient d'entendre, ça a vraiment un rôle. Là, c'est des gamins qui venaient volontairement un après-midi, qui l'ont fait avec plein de spontanéité, et ça vous donne un résultat derrière en 2 heures de temps. Et ça, c'est formidable. Et effectivement, dans ce cadre rural, ça n'a pas du tout la même importance que dans un quartier ou dans une ville. Et pourtant, c'est des publics qui finalement se ressemblent vraiment pas mal, quoi.
0: Avant d'évoquer justement les quartiers prioritaires avec Émilie, effectivement, sur le côté rural, ici en Ille-et-Vilaine, on a le Pays de Fougères, on a Saint-Aubin du Cormier, et on se rend compte très vite que les élèves, pour ne parler que du milieu scolaire, ont des préoccupations totalement différentes que ceux qui sont en centre-ville de Rennes ou dans les établissements autour de Rennes.
6: Et puis je voulais rebondir aussi sur ce que tu disais tout à l'heure, Anne, c'est-à-dire sur ces enfants qui habitent dans un quartier à côté d'une forêt, qui n'y vont pas. On a ça aussi en Bretagne. Moi, je connais des lieux qui sont vraiment peut-être à 5-10 km du bord de mer, où les enfants ne vont même pas à la mer. Alors ça peut paraître aberrant, mais c'est une réalité. Donc c'est aussi pour ça que nous, quand on se déplace avec notre matériel, qui aujourd'hui heureusement est léger, ça tient dans une valise pour faire des ateliers en extérieur et dans une médiathèque, et ben là d'un coup vous allez permettre d'élargir des horizons en les écoutant, ces enfants qui finalement, s'ils sont dans les médiathèques aussi l'après-midi, c'est peut-être parce que les parents ils sont en train de bosser à l'usine c'est ça aussi la réalité des milieux ruraux, quoi.
0: Émilie, toi, tu évoquais la facilité de mettre en place des ateliers dans les quartiers prioritaires selon la politique de la ville où on se trouve, mais tu posais la question, et ailleurs?
5: Oui, alors, on l'avait, quand on s'est rencontrés pour préparer cette émission, on s'est aperçu qu'on avait aussi des réalités de territoires très différentes. Nous, à Reims, on réalise beaucoup d'ateliers. Alors là, on parle du public scolaire, parce qu'on n'a pas des ateliers qu'avec des scolaires, mais avec les scolaires, ça se passe beaucoup dans les quartiers dits politiques de la ville, avec des subventions liées aux contrats de ville, aux cités éducatives. Donc, c'est ce qu'on nomme les quartiers prioritaires, c'est les établissements qui sont classés REP ou REP+. En tout cas, pour les collèges primaires et maternels, on est beaucoup sur ce public-là. Il nous arrive des fois d'être un peu en ruralité, mais c'est assez rare, ou de faire des petits écarts dans des plus petites villes à côté de Reims. Mais on s'est aperçu que c'était très difficile, en tout cas pour nous, de faire financer des ateliers qui se dérouleraient, par exemple, en centre-ville, ou des ateliers qui se dérouleraient dans ce qu'on appelle le Grand Reims, donc l'agglorémois, c'est-à-dire des gens qui ne sont pas encore à la campagne, mais ils ne sont plus vraiment en ville quand même. Et là, il n'y a pas de financement. Ça pose beaucoup de questions sociologiques sur ce qu'on imagine des gens des quartiers, hein, qui seraient apparemment, manifestement, en tout cas nous sur notre territoire, les seuls à avoir besoin d'EMI. Pourtant, quand on arrive à faire des ateliers au centre-ville, parce que des fois on y arrive, on s'aperçoit que les besoins sont identiques. C'est peut-être pas... Mais en tout cas, il y a sur notre territoire, en tout cas, un vrai manque de réflexion par rapport à ça. Je ne sais pas si tu voulais ajouter quelque
7: chose.
8: Ben, on parlait un petit peu plus tôt des médiathèques, des bibliothèques et ce genre de choses. C'est vrai que cette année, c'est justement par le biais d'une médiathèque qu'on a pu intervenir dans un établissement scolaire qui n'est pas un établissement REP ou REP+.
5: Ni rural.
8: Et les enseignants étaient très heureux de pouvoir nous accueillir et souhaitent du coup pouvoir avoir de nouvelles subventions pour pouvoir nous accueillir de nouveau pour les précédentes années.
0: Alors justement, avant qu'on fasse une première pause musicale, moi je tenais quand même à remercier les professeurs, en tout cas, je sais pas si vous allez être d'accord avec moi autour du plateau, ceux et celles avec lesquels je travaille, c'est souvent des gens très investis qui, dans des quartiers de Rennes, notamment, je pense à ça, ou dans des zones plus rurales, pensent avant tout à leurs élèves et se prennent cette charge en plus que d'organiser ces projets. On va donc faire une première pause musicale dans cette émission L'école de la radio. On va écouter Don't Kill the Cow avec Fumée Noire.

0: C'était Don't Kill the Cow sur les antennes de l'Affaire à Rock pour ce marathon incroyable. 35 heures de direct pour fêter les 35 ans de l'Affaire à Rock. On parle éducation aux médias avec l'école de la radio. Autour du plateau, il y a Anne-Laure qui arrive de Radio Pays de Guéret. Il y a Émilie Augustine qui arrive de Reims, Radio Primitive. Marcus de Saint-Brieuc avec Radio Active. Sarah de Limoges avec Bob FM. Raphaël, Radio Méga à Valence. Et puis Tom qui est à la technique, qui arrive aussi de Radio Primitive. Et puis Morgane, moi-même, de Canal B. On a évoqué déjà pas mal de sujets. On va parler de la reconnaissance des radios associatives quand elles font de l'éducation aux médias, parce que parfois, face aux médias mainstream ou aux mastodontes de la presse locale, et autant dire qu'en Bretagne, on sait de quoi on parle quand on parle mastodonte, on ne fait pas forcément le poids. C'est parfois compliqué d'être reconnu pour notre engagement en éducation aux médias, et on le constate aussi dans les financements. Avant d'en parler, on va écouter un nouvel extrait. C'est un extrait proposé par Anne-Laure.
1: La guerre de la souterraine.
2: Le Intercity numéro 3652 à destination de Paris-Austerlitz départ 15h29, partira voie A. Il desservira Châteauroux, les Aubrais, Paris-Austerlitz.
3: Le train s'arrête pour repartir sur Paris, et il y a une dame qui arrive, qui monte en accompagnant une autre. Et quand elle a voulu redescendre, le train partait. Elle est tombée sous le marchepied, entre le marchepied et la voie. Et l'agent de circulation qui était là est venu me chercher. Il m'a dit, viens avec moi parce qu'il y a un truc terrible, il y a une dame qui vient de passer sous le train. Ça fait drôle, hein. Et puis on fait une dizaine de mètres. On la voit qui sort d'à côté du quai. Pas une égratignure. Elle s'était plaquée contre le quai, et le train avait réussi à... La voiture du train avait réussi à passer. Voilà.
4: Je crois que beaucoup de trains ont été supprimés. Il y a beaucoup de trains qui ne s'arrêtent plus à la souterraine, il me semble. Ah oui.
5: Le projet Confession patrimoniale est porté par la municipalité de la Souterraine et Microfolie. Enregistrement par les 5e de la cité scolaire Raymond Levy. Montage par Anne-Laure Lejolive de Radio Pays de Guéret.
0: Et Anne-Laure, je vais te laisser nous expliquer ce projet où tu as été laissée toute seule.
6: Oui, alors, ça s'est quand même super bien passé.
0: On l'entend.
6: Donc, en fait,
0: on
6: c'était
0: un... le film d'horreur, mais on l'entend.
6: C'est ouais, bien c'est, passé. Parce que c'est un extrait, c'est des pastilles de 3 minutes qui ont été demandées par la municipalité de la Souterraine. Et donc, en fait, c'était des pastilles sur le patrimoine. Et moi, j'ai voulu faire des cartes postales sonores parce que, comme j'en parlais tout à l'heure, là, c'est quelque chose auquel je tiens beaucoup. Et donc, là, c'était rigolo parce qu'on a fait celle de la gare. Et en fait, ils ont enregistré, on a passé une après-midi à enregistrer tous les bruits possible et imaginable. Donc ils mettaient plein de trucs dans le composteur pour qu'ils fassent bip. Ils couraient après les gens qui avaient des valises à roulettes pour enregistrer le bruit des roulettes. Enfin, ça a été vraiment très très chouette comme travail. Et ils ont fait une interview d'un ancien chef de gare qui racontait cette histoire atroce là, mais ils ont voulu le garder. Donc c'est pareil, moi le montage je le fais souvent avec eux si j'ai le temps, et c'est eux qui décident quels éléments ils gardent et comment on le fait, quoi, en fait. Donc on le fait vraiment ensemble. Là, pour le coup, effectivement, ce projet-là, c'était porté par un collège qui avait décidé que tous les vendredis après-midi sur la troisième période, donc en gros entre avril et la fin de l'année, sur cette période-là, tous les vendredis après-midi, il n'y avait pas de cours, mais il y avait une découverte artistique. Donc, en fait, il y avait des intervenants en musique, en danse, en dessin, et moi. Et le souci, c'est que, bah, du coup, vu qu'il n'y avait pas de cours, il n'y avait pas de prof. Et donc, je me suis retrouvée avec, effectivement, 15 cinquièmes, toute seule. Et le souci, c'est que, bah, eux, ils savent très bien que je ne connais pas le règlement du collège, que je ne connais pas, voilà, que je ne sais pas ce que j'ai le droit de faire ou pas. Est-ce que, enfin, voilà, tout ça, ils le savaient très, très bien. Donc, au final, on a fait un truc super, mais c'était physique. C'était très, très physique.
0: Et mais depuis, en plus, j'allais te dire, c'était aussi illégal. Parce qu'on n'a pas le droit d'intervenir sans personnel de l'éducation nationale, que ce soit l'enseignant, l'enseignante ou comment on appelle ça, les surveillants. On n'appelle pas ça surveillants, mais les surveillants.
7: Complètement. Les assistants d'éducation.
0: Merci. Ouais,
6: complètement. Après, on a retravaillé avec eux. Je leur ai dit que ce n'était pas possible de continuer comme ça. Et maintenant, il y a toujours quelqu'un avec moi et ça se passe très bien. Ce que je veux dire, c'est que c'est super important maintenant, systématiquement, quand je monte un projet, je travaille en amont avec les professeurs ou les référents, mais c'est super important d'avoir ce temps-là de co-construction, parce que je leur dis à chaque fois, bah moi il y a des choses que je sais faire et que vous savez pas faire, mais inversement, et notamment vous connaissez votre classe, vous connaissez les enfants, et donc on va pouvoir s'apporter mutuellement des choses, et c'est super important de co-construire les ateliers, et en plus derrière ça se passe mieux parce que justement on n'est pas considéré comme venant juste faire une intervention et puis et après on s'en va et il n'en reste rien, quoi.
0: Ouais, c'est un préalable nécessaire. Et pour autant, Émilie, dans un autre milieu que l'éducation nationale, là, on est dans le milieu carcéral où la PJJ, toi aussi, tu t'es retrouvée toute seule et là, face à des détenus et des jeunes.
8: Oui, alors il nous arrive régulièrement la même chose, effectivement, en milieu scolaire, hein, lycée seul en classe entière, mais on râle très fort maintenant. Donc ça arrive de moins en moins souvent. Mais effectivement, Radio Primitive a un partenariat depuis plusieurs années avec la protection judiciaire de la jeunesse. Et dans ce cadre, on réalise beaucoup d'ateliers en centre éducatif renforcé, en centre éducatif fermé. Et selon les années, ce qui se passe à la prison, parce que dès qu'il y a des mouvements, tout s'arrête. On travaille également à la maison d'arrêt de Reims, donc avec le public mineur. Et ben, je me suis déjà retrouvée enfermée avec les jeunes. Enfermée, c'est le bon mot, hein, parce que les ateliers se déroulent dans la salle qui sert de salle de classe. Et en fait, il n'y avait pas d'éduc. Donc en fait, on m'a mis avec les gamins, puis on m'a mis un tour de clé, puis on m'a dit que si ça se passait mal, j'avais qu'à taper à la porte. Ça ne s'est pas passé très bien. 90% du temps, ça se passe bien, mais effectivement, là, en l'occurrence, c'était un peu compliqué. Et c'est difficile, parce que moi, j'ai essayé d'en parler aux surveillants qui n'étaient pas du tout concernés par le problème. De toute façon, très clairement, on les faisait un peu chier, hein, je pense que c'est le bon mot, dans le déroulement habituel de leur journée. Donc, il a fallu faire remonter ça à la PJJ, qui a dit « Oh là là, c'est horrible, c'est pas légal. » Oui, mais enfin, c'est vous qui avez oublié d'envoyer l'éduc quand même. Donc, il a fallu un peu taper le poing sur la table. Nous, on n'est pas éduc-spé. Donc, moi, je refuse d'assumer les responsabilités d'un poste que je n'occupe pas. Et en plus, je pense que pour les jeunes, c'est irrespectueux, d'une part. Et c'est très contre-productif, parce qu'effectivement, s'il y avait eu l'éduc qui aurait dû être là normalement, l'éduc, il connaît les jeunes. Il connaît les points de susceptibilité de chacun, les problématiques des uns et des autres. Et il fera tampon de façon bien plus intelligente que moi, qui découvre ce public-là. Et donc, d'autant plus avec des publics très fragilisés, parce que les mineurs qui sont en maison d'arrêt, c'est clairement du public très fragilisé. On peut pas prendre ça par-dessus la jambe. Et moi, j'estime pas à... J'ai pas besoin d'apprendre le boulot d'éduc-spé, parce que c'est pas ça, mon travail. Et donc, il faut bien travailler en complémentarité. Et ça marque parfois un certain manque de considération, en fait, des partenaires.
0: J'allais te demander, effectivement, le fait de venir de radio associative, d'être animateur, radio, animatrice, radio, il y a un manque de considération et on peut imaginer que si c'était quelqu'un qui arrivait d'un média plus connu, il y aurait peut-être plus de reconnaissance. Sarah, tu voulais dire quelque chose là-dessus et peut-être sur la capacité aussi à tenir un groupe.
7: Oui, alors effectivement, moi, je rejoins Émilie sur le fait que, moi personnellement, si j'ai pas quelqu'un avec moi dans une salle, dans un atelier, je ne le fais pas. Voilà, je m'en vais. Ça m'est jamais arrivé, j'ai jamais eu besoin de le faire, mais c'est très clair dans ma tête qu'il est hors de question que je prenne en responsabilité, notamment des jeunes et des mineurs, à moi toute seule. Si jamais il arrive la moindre chose dans cet atelier-là, j'ai rien pour me couvrir, ils ont rien pour se couvrir. Enfin voilà, je peux pas prendre cette responsabilité.
0: Je ne la prends pas non plus, effectivement. Voilà. Je trouve une solution, je m'en vais.
7: Ouais. Ouais. Après, pour en revenir sur effectivement le fait aussi de gérer un groupe. Ça dépend du public qu'on a en face de soi. Moi, j'ai pas encore fait la PJJ, mais ça va se faire là, à partir du mois d'octobre. Donc, du coup, on verra ce que ça donne. Mais je ne ferai pas avec, sans éducateur avec moi, ça c'est sûr. Et sur la question de la pédagogie, en tout cas du fait de gérer un groupe, c'est une chose qu'on avait évoquée, notamment quand on était en réunion ensemble avec Anne-Laure, en réunion avec l'ARCOM sur l'EMI.
0: Le gendarme de l'audiovisuel, l'ARCOM.
7: Oui, mais alors, CSA. Ils sont le gendarme vite fait, parce qu'ils sont quand même des maillons d'action dont ils se servent peu, mais on les embrasse. Mais on expliquait que, enfin moi en tout cas j'expliquais que de mon point de vue, au-delà de l'atelier radio, en fait au-delà de ce qu'on utilise, de ce qu'on y fait, pour moi le plus important c'était vraiment la gestion de groupe. C'est-à-dire que au final, oui on fait de la radio, mais on pourrait faire autant du dessin que de la pâte à sel, ce qui pour moi fait un atelier radio, en tout cas un atelier d'expression radiophonique, UMI, tout ce qu'on veut, réussi. C'est la gestion de groupe et c'est la relation qu'on arrive à créer, même sur un temps d'une heure ou de deux heures, même avec des gamins qu'on connaît pas. C'est vraiment apprendre à sentir un groupe, à sentir une salle. Et pour avoir cette connaissance-là, on peut pas le faire sans l'équipe encadrante, sans l'équipe pédagogique.
0: Ouais. Et d'où l'importance de ce que disait Anne-Laure sur la co-construction au préalable. Effectivement, parfois, les animateurs, les profs peuvent nous dire tel jeune, tel enfant est plutôt visuel, et plutôt sur l'écoute et où il a telle problématique. On rentre jamais dans le détail et dans la vie privée, mais on a des pistes qui nous permettent de nous adapter à certains jeunes ou à certains élèves. Anne-Laure.
6: Moi j'ai deux exemples aussi qui vont là-dedans, mais un qui va dans le bon sens, l'autre pas. C'est par exemple, nous ça nous est arrivé avec des classes où on arrive et en fait la professeure des écoles ne nous signale pas que certains enfants sont en situation de handicap et en fait on s'en rend compte. Et on se rend compte qu'on peut pas faire la même chose. Et puis, c'est seulement au bout d'un moment que la professeure nous dit « Ah bah oui, mais je voulais pas vous le dire parce que je voulais pas stigmatiser. » Oui, mais en fait, nous, on a besoin quand même de le savoir parce que, par exemple, une fois, il y avait un groupe, un enfant qui n'arrivait pas à écrire. Et je me rappelle que Thibaut, il disait « Mais en fait, c'est pas compliqué, je demande deux phrases. » Et en fait, il était dyslexique, mais elle avait pas osé nous le dire. Bon, on préfère qu'on nous le dise au début. Et puis, j'ai une autre remarque, mais qui va carrément dans le sens inverse, mais qui va avec la gestion de groupe. C'est-à-dire que moi, je trouve ça important d'avoir les professeurs ou les référents avec moi, mais j'écoute ce qu'ils me disent, bien sûr. Mais je vais aussi me faire ma propre opinion parce qu'il y a des enfants qui ne sont pas du tout scolaires et à qui nous, et moi, pour moi, c'est une de nos forces, on va leur apporter quelque chose d'autre. Et du coup, il y a des fois des profs qui me disent « Ah, mais lui, tu vas voir, il est horrible. » Et en fait, c'est celui qui va être le plus à l'aise au micro, c'est celui qui va interviewer les autres, qui va être top. Et donc, en fait, j'écoute ce qu'ils disent, bien sûr, mais ça n'empêche que je vais quand même me faire ma propre opinion parce que nous, on répartit aussi un petit peu la parole différemment. On donne, et c'est là, on en revient à l'histoire de l'éducation populaire, en fait, tout simplement. C'est on va faire quelque chose de beaucoup moins descendant. Et donc, il y a certains jeunes qui vont beaucoup mieux s'approprier nos outils à nous que ceux du scolaire et ça va leur permettre de faire une respiration.
0: Marcus, tu voulais intervenir et après Augustine.
9: Rapidement pour deux choses. Je reviens sur l'aspect que tu évoquais, Émilie, c'est-à-dire maison d'arrêt. C'est quand même un lieu très particulier. Il faut savoir que vous arrivez en maison d'arrêt, les premiers à vous, pas décourager, mais enfin à vous faire des espèces de warning très très red flag, pour prendre les termes à la mode, c'est les personnes qui travaillent là. Vous savez que il faut pas leur faire confiance. Il faut d'abord, vous rentrez pas comme ça. Il faut savoir qu'il y a tout un processus. Et en fait, ces gens-là vous laissent un petit peu, sachant que des fois on n'a même pas le droit de diffuser ce qui a été fait, parce que ça, avec les lois, avec Darmanin notamment, on n'a pas le droit de diffuser ce qui a été enregistré. Bon, ça c'est autre chose, mais faut savoir qu'on vous laisse.
0: Avec Darmanin, on n'a même plus le droit de faire d'atelier.
9: Voilà, enfin, pratiquement. Mais c'est vrai qu'il faut savoir que les gens qui sont là vous découragent pratiquement d'intervenir. Et puis pour revenir sur les professeurs, c'est vrai qu'ils sont formidables, beaucoup. Mais moi j'en ai vu aussi, je dois le dire, de temps en temps, ils commencent l'atelier. Et puis hop, au bout de 5 minutes, bam, il se barre. Donc vous retrouvez, et là vous pouvez rien faire que d'être avec le public captif, comme tu disais. C'est vrai que c'est un public captif, alors bon, ça peut bien se passer ou pas. Il se trouve que j'ai un peu une grosse voix, de temps en temps je m'en suis servi, tu vois, mais c'est vrai que on n'est pas là pour ça. On est là pour transmettre, on n'est pas là pour faire.
0: Mais quand ils partent comme ça, rappelles pas, tu leur dis
9: c'est compliqué de dire, vous faites, vous me larguez en plein milieu, c'est parce qu'ils sont assez malins, certains, et ils reviennent 5 minutes avant la fin. Ça m'est arrivé, je sais pas si ça vous arrive, ça arrive pas tout le temps. le temps, mais ça m'est arrivé. C'est assez drôle.
0: La correction de copie pendant l'atelier, bon, la personne est là.
9: Oui, ça aussi.
0: Mais moi, je fais nettement la différence entre les profs à qui, par exemple, nous, on est à Canal B, très aidés par le département, et notamment le service culture du département d'Ille-et-Vilaine. Et parfois, on s'est imposé aux profs.
9: Et, c'est ça,
0: et
9: c'est,
0: ces profs-là
9: c'est
0: sont les moins.
9: Et si j'évoque ça, c'est aussi pour dire impliqués. Que de temps en temps, effectivement, et les personnels qui sont là, les personnels et les gens qui travaillent en prison, les matrons, pour être tout à fait transparents, des fois, eux ne voient pas tout à fait l'intérêt de l'action. Et puis, effectivement, certains, parmi le corps enseignant, et je te donne la parole ensuite,
0: Justine,
9: merci. C'est vrai que c'est important aussi que le corps enseignant soit impliqué, savent ce que vous venez faire, tout simplement. Il y a des fois, tu as l'impression que tu arrives et qu'est-ce qu'il va foutre là, celui-là, on ne sait pas trop. Bon, c'est pour ça que je vous rejoins à 10 000% sur le travail en amont, au préalable, la co-construction, etc.
0: Justine.
10: Alors, c'était aussi pour parler du travail en amont. Malheureusement, parfois, on n'a pas forcément le temps. Et aussi pour revenir sur ce que disait Anne-Laure par rapport aux élèves en situation de handicap. Bon, là, ce n'est pas un handicap, mais il est vrai qu'au bout d'un certain temps d'atelier, les professeurs nous avertissent que le jeune ne parle pas français. Et donc ça, c'est vraiment aussi une situation où à chaque fois, on se dit ça aurait été sympa de pouvoir peut-être le savoir un petit peu plus tôt. J'aurais peut-être travaillé mon atelier de manière différente, réussir à l'inclure de façon différente aussi. Donc on se retrouve quasiment à la dernière séance en se disant comment on fait quoi. Donc on trouve toujours des solutions, bien sûr. Mais c'est vrai que ça fait partie aussi des difficultés qui, s'il y avait une véritable co-construction, un véritable temps en amont, pouvait peut-être...
0: Mais est-ce que c'est pas à nous de l'imposer, justement ? Moi, je l'impose. Enfin, c'est-à-dire que quand on prend contact avec moi pour des ateliers d'éducation en médias, je dis, on se rencontre et on discute de ce qu'on va mettre en place. Émilie ?
8: Alors, sur ce point particulier, par exemple, quand c'est des établissements qui nous démarchent ou nous qui démarchons parce qu'on veut... tester des trucs, des profs de façon individuelle ou des établissements de façon individuelle, on arrive toujours à mettre en place cette co-construction, ce moment de discussion. Mais on a aussi des projets, comme par exemple les projets qui sont portés par les cités éducatives, on intervient dans 16 classes, pof, et c'est imposé aux profs, pof, et c'est comme ça. Et nous, des fois, on râle et on nous dit « ouais, mais la sub, elle est déjà passée, alors vous changez rien ». Bon. Et on va pas s'asseoir sur 15 000 balles, donc à un moment on se tait. Et du coup, là, la co-construction est plus compliquée parce que déjà le projet, il a été finalisé avec ni nous ni les profs. Et en plus, parmi les profs, il y en a qui sont très contents, mais il y en a d'autres qui ne sont pas intéressés pour des raisons qui les regardent et qui sont parfois super légitimes. Donc, quand ça tombe sur certains profs qui n'ont pas demandé à être là et qu'on leur impose ça, si on rajoute ça à toutes les difficultés qu'il y a à l'éducation nationale, aux difficultés d'être prof actuellement...
9: Ils se barrent au bout de 5 minutes.
8: Ils se barrent au bout de 5 minutes, il n'y a pas de co-construction, il y en a qui boutent, ce qui est leur façon de faire un peu... de montrer que ça ne devrait pas se passer comme ça. Et ils ont à 100% raison. Donc, on est partagé entre « Ah, tu me lâches !» En même temps, « Ah, je serai à ta place, je te comprends tellement !» Et donc, dans ces cas-là, par exemple, ces gros paquets d'ateliers, je pense que c'est vraiment un bon exemple, c'est très compliqué de mettre en place ces co-constructions.
0: Alors, on parle co-construction, projet, et ça ne va pas sans les financements. Comment on trouve des partenaires ? Comment ça fonctionne ? Qui sont nos financeurs ? Comment on établit aussi nos tarifs ? Comment on rend nos postes viables ? Quelle est la situation actuelle avec les atteintes budgétaires faites au monde associatif et notamment aux radios associatives ? Pour illustrer ce prochain débat, on va écouter un son d'Émilie.
11: Bonjour, nous sommes les Croc-Section de l'école Émile Zola à Reims. Bonjour, je m'appelle Bérénice, je vais interviewer les élèves de ma classe. Sur quel projet avez-vous travaillé cette année ?
12: Sur les aliments.
11: Où êtes-vous allé ?
12: Dans la cantine de Reims.
11: Qu'est-ce que vous avez vu ?
12: On a vu une réserve avec des frigos et plein de nourriture.
13: On a vu du blé, de la farine, du poulet, de la sauce et de la viande.
14: On a vu des messieurs et des dames qui faisaient à manger. ils mettent la nourriture dans les barquettes.
15: Ils stockent les barquettes et puis ils mettent dans les camions avant que ça parte aux écoles.
16: Les enfants mangent à la cantine le midi.
17: Tout le monde, ils ont tout goûté.
18: Et tout revient pour être nettoyé au lave-vaisselle.
19: Qu'est-ce que vous avez fait en classe sur les aliments ?
20: Nous avons fait des affiches sur les familles d'aliments.
21: Il y a la famille des céréales, des fruits, de la viande.
22: Il y a la famille du lait, des poissons, et aussi des légumes et poissons.
23: Nous devons manger un peu de tout pour grandir et être en bonne santé.
24: Merci d'avoir répondu à mes questions.

0: Ça, c'est un projet, Émilie, qui est mené avec la ville de Reims qui vous soutient plutôt pas mal.
1: Oui, oui, on a vraiment pas à se plaindre. On est bien soutenu par la ville et ce depuis de nombreuses années. Et donc l'extrait qu'on a écouté, ça fait partie d'une émission qui fait une trentaine de minutes et qui a été réalisée avec des grandes sections de maternelle dans le cadre d'un projet qui s'appelle les itinéraires. Donc c'est un exemple de financement, en tout cas chez nous. Et donc les itinéraires, c'est quoi ? C'est la ville qui met en place des centaines d'itinéraires sur lesquels les professeurs peuvent inscrire leur classe. Donc ça va de la maternelle au CM2. Et il y a plein d'itinéraires différents. Donc nous, notre itinéraire s'appelle Premier Pas Radiophonique. Il est accessible aux moyennes et grandes sections, même si des fois la ville inscrit des petites sections et nous laisse nous débrouiller avec ça. Mais bon, c'est tout, on fait avec. Ces itinéraires sont constitués de 3 séances. Une première séance où les élèves viennent découvrir la radio. Donc on a fabriqué des petits parcours avec des petites séquences de 10 minutes, hein, puisqu'on parle de maternelle, etc. Ça demande beaucoup de temps, les maternelles. On peut pas, il faut beaucoup plus de personnes, etc. Une deuxième séance où je vais dans l'école faire des enregistrements. Alors, entre la première et la deuxième séance, j'ai discuté avec les professeurs des écoles pour savoir sur quoi on allait travailler, quelle est la thématique. Là, la thématique de ce groupe-là, c'était le petit déjeuner. Donc, ils avaient préparé plein de choses avec leur enseignante. Ils m'avaient envoyé des choses avant. On avait discuté. Enfin, il y a tout un travail de discussion pour que les professeurs des écoles et les élèves préparent des choses qui soient radiophoniques, ce qui n'est pas toujours de soi, donc qui ne va pas toujours de soi. Et puis la dernière séance, elle se passe à Césarée, qui est donc un centre de création sonore estampillé scène nationale, qui est à Reims, et ils écoutent leur production dans le super studio de Césarée, qui est bien mieux équipé que celui de Radio Primitive. Donc comme ça, ça permet, on parle bien d'itinéraire, parce que l'idée c'est aussi que les élèves voyagent dans la ville, dans différentes structures, en différents partenaires. Ce projet est financé par la ville de Reims. Les écoles s'inscrivent gratuitement, alors, que ce soit les écoles publiques ou privées, hein, elles peuvent toutes s'inscrire. Tout est couvert par la ville de Reims. Voilà.
0: Donc ça, c'est un financeur aidant pour votre radio. Marcus, tu nous as proposé un nouvel extrait. Je crois que c'est un extrait qui est aussi issu d'un projet en médiathèque. On va l'écouter et puis on reviendra sur le financement après.
2: Bonjour, je m'appelle le Neuil de la Bretagne et je dis que le réchauffement climatique n'est qu'un fake news, ça n'existe pas.
3: Bonjour, je m'appelle Justin Bieber et je dis que le réchauffement ça n'existe pas. Regardez la Bretagne, même le beau temps c'est la pluie, le soleil c'est la canicule.
4: Bonjour, je m'appelle Dustin et... Je suis sûre que le réchauffement climatique existe à 100%.
5: Je m'appelle Tyrolienne. Je suis sûre que le réchauffement climatique, il existe. Regardez autour de vous. Il y a du soleil en Bretagne, alors que d'habitude, il pleut tout le temps.
6: C'est faux, hein. C'est faux, hein.
2: Comment vous pouvez le prouver ? Hein ? Vous pouvez nous dire comment vous pouvez le prouver ? Il pleut tout le temps. Mais
6: voilà,
2: regardez,
6: c'est juste un petit coup de chance. En été,
4: il fait beau quelquefois.
6: Oh non, nous,
2: parfois.
6: Parfois.
2: Pas tout le temps.
6: En été, il pleut
2: moi,
6: plus.
2: Moi, quand je suis arrivée, je me suis pris une grosse averse de pluie. J'étais trempée. Comment tu peux l'expliquer, ça ?
5: Et alors, c'est le dérèglement climatique, pas le réchauffement.
2: Bah oui, bah c'est la météo qui se trompe. C'est pas de notre faute si c'est le gros mytho.
0: Un projet sans doute réalisé avant l'été 2026 où on s'est pris le dérèglement climatique en pleine tronche en Bretagne. Marcus, en termes de financement, les médiathèques, la ville de Saint-Brieuc, le département.
7: Médiathèques essentiellement qui ont des budgets dédiés. En fait, tout ça se fait vraiment, on l'a peut-être pas assez dit, je pense, se fait vraiment sur du long terme, mine de rien. À partir du moment où les médiathèques, les responsables savent que la radio associative locale Ferraroc est capable de mener des projets d'éducation aux médias, et bien à partir de ce moment-là, il faut que la petite graine germe, c'est ce que je veux dire. Et là, en fait, cet atelier, il a été lié à quoi ? À une rencontre que j'ai pu faire avec tous les responsables des médiathèques de l'agglomération briochine, qui compte à peu près une trentaine de communes. Et en fait, donc de donner envie finalement de s'adresser à ce public-là. Là, il se trouve que ça a été avec un public plutôt jeune. Alors effectivement, là, c'est un peu brut parce que ça se fait dans une grande vitesse. Ils arrivent à trouver des enveloppes pour ça. Et par rapport à une caravane, il y avait une. Là, c'était un peu particulier. Il y avait une caravane autour de l'Éduc Média qui s'était arrêtée dans cette médiathèque-là. Et en fait, suite à ça, donc une enveloppe avait été dégagée pour que j'intervienne pendant deux ou trois heures. Donc pendant deux ou trois heures, vous partez de A à Z et vous créez quelque chose. Voilà. Mais donc le financement, ils arrivent à le dégager comme ça. Je pense qu'il faut donner envie, mais nous, ce qu'on n'a pas dit, c'est qu'on fait aussi beaucoup de prospection.
0: Ouais, j'allais y venir, et ça demande du temps quand on est peu de salariés dans nos radios associatives.
7: Et qu'on est un petit peu on est polyvalent, etc. Hein, excuse-moi, je t'interromps. Mais et l'idée, c'est qu'elle est pour retrouver des financements, ça fait aussi partie de notre taf quelque part. Et d'aller prospecter, d'aller rencontrer, de donner l'intérêt, de donner envie, comme je le disais, ça fait partie aussi de ce qui va vous permettre de financer l'action. Quoi.
0: On peut peut-être souligner, parce que je vais rester avec toi Marcus, c'est toi qui avais souligné ça dans nos réunions de préparation, nos financeurs associatifs qui nous accompagnent. Alors nous en Bretagne, on a l'Accord Lab qui est quand même incroyable.
7: La coordination des radios associatives bretonnes.
0: Ouais. Voilà, et puis pour nous tous autour de la table, on a la Ferraroc aussi.
7: Voilà.
0: Et ça, c'est des partenaires vraiment privilégiés pour nos financements. On voulait aussi parler, Anne-Laure, peut-être des financeurs privés, les fondations notamment.
1: Alors je voudrais surtout revenir sur la prospection. C'est en fait le souci, je trouve, maintenant dans les associations culturelles et dont on fait partie. Pour moi, enfin, je revendique le terme association culturelle. On dépend du ministère de la Culture. Et ben en fait, on a un poste dédié pour ça quasiment. Et ça c'est dommage parce que nous, par exemple, on est trois seulement. Et ben il y en a un de nous trois. Et c'était lui au départ qui faisait la radio. Et en fait, c'est quelqu'un qui ne fait plus de radio parce que en fait, il passe son temps à justement faire cette prospection. Et donc il passe son temps à remplir des appels à projets. Et ces appels à projets, quand on n'en a pas, eh ben, c'est la merde. Mais quand on les a tous, c'est pareil. Et donc, on se retrouve des fois dans une espèce d'hystérie à essayer de gérer plein de projets parce qu'on a obtenu 5 projets, c'est cool, mais il faut les réaliser derrière. Et donc, on se retrouve à ne plus... moi, j'ai fait il n'y a pas très longtemps une série de reportages sur des médias associatifs et notamment Télé 1000 Vaches. Et ils me disaient que, ils ont plus le temps de donner la parole aux gens qui étaient la base de leur travail. Et nous, en fait, je pense qu'on perd aussi en qualité de la base de notre travail, qui est de donner accès aux médias radio à la population, parce que justement, on est dans cette hystérie d'aller chercher de cette prospection-là qui est devenue nécessaire. Donc ça, je trouve ça extrêmement dommage, en fait. Et puis, c'est un fonctionnement qui va pas durer dans le temps. Parce que justement, en fait, c'est trop chronophage. Et donc, effectivement, il y a plusieurs associations culturelles qui commencent à se poser la question de se tourner vers le privé, notamment vers des fondations, parce que ces fondations-là proposent des financements qui sont plus pérennes. Je pense à la Fondation de France, mais je connais des assos qui se sont tournés vers, par exemple, les fondations Chanel ou Fondation Monoprix, Orange, et où là, on a des enveloppes qui sont plus conséquentes. Par contre, ça veut dire que quelque part...
0: Il va falloir qu'on nomme d'autres marques de luxe et de supermarchés.
1: C'est ça, mais ça veut dire que...
0: On va nous tomber dessus.
1: Ça veut dire qu'on se tourne vers quelque chose qui est pas dans notre nature, en fait. Donc, voilà.
0: Donc, je vais le faire, Leclerc, Intermarché, Monoprix, Chanel, Dior, Vuitton, et puis tu as parlé de quoi d'autre, pour qu'on évite de se faire... on n'a pas assez d'argent pour payer les amendes. Raphaël, du côté de Valence, Radio-Méga.
8: Je voulais juste... je vous trouve assez chanceux quand même en Bretagne, à Reims. Je pensais à Hervé là de Toulon, de Radioactive aussi là, et qui peut-être un peu plus dans notre cas, dans sa région. En tout cas, nous, les pouvoirs publics sont vraiment reculés. Les financements publics sont plus là depuis un moment. En tout cas, nous, la région, depuis que Laurent Wauquiez était arrivé là, on n'a plus de financement sur les radios associatives.
0: En région
8: Rhône-Alpes. Auvergne-Rhône-Alpes. Oui. Maintenant, c'est un peu pareil, j'imagine, en PACA. Je vois Hervé qui me fait oui de la tête. Voilà, en tout cas, suivant la géographie de la localisation de la radio, en tout cas, les financements sont plus faciles ou pas à avoir. Et en tout cas, nous, au niveau de Radio Méga, on a quand même quelques collectivités qui nous soutiennent parce que on est là depuis un moment et qu'on a marqué le territoire aussi de notre empreinte sur l'éducation aux médias. Et comme Anne-Laure, on est obligé d'aller du côté des fondations. Alors, il y a les grandes fondations, mais il y a aussi les entreprises locales qui, via du mécénat, ont envie d'aider une action. En fait, c'est rarement sur le fonctionnement de la radio qu'on va avoir du mécénat ou du don, mais c'est sur un projet ou une action. On parlait en début d'émission de la traversée de la Drôme à vélo. Là, c'est un gros projet, puisque nous, on part à plus de 6 de l'équipe de la radio. On dort avec les enfants dans les gymnases, par terre. Mais bon, au niveau de la masse salariale, c'est assez énorme. Eh bien, sans les financeurs privés départementaux, on n'y arriverait pas, en tout cas, on n'arriverait pas à faire cette action-là, quoi.
0: Et c'est important, effectivement, de le rappeler que dans certaines villes, je pense à Rennes, où on est aujourd'hui, dans certaines régions, on a plus de chances que dans d'autres, selon les politiques qui sont au pouvoir. Et on parlait tout à l'heure des subventions qui sont devenues des appels à projets aussi dans ce modèle néolibéral où on doit courir après ça. Et normalement, nos radios associatives ne sont pas faites pour ça. Émilie, toi, tu dans les financements, tu nous as parlé de valeurs et de pression. Ça rejoint ce que disait Raphaël. Est-ce que on peut parfois subir des pressions d'élus parce que on aurait fait un projet ou on aurait dit des choses que les élus auraient pas voulu entendre?
1: Alors, nous, les pressions, c'est en tout cas qu'on avait évoqué ça en réunion préparatoire. C'était plutôt des pressions et des questionnements par rapport aux financeurs privés. Alors, des pressions, on en a eu de la ville, mais plutôt, écoutez, il manque un bout de la sup cette année, mais vous n'avez qu'à aller chercher des mécènes. Et c'est comme ça que ça marche, quoi. Et ça, nous, on n'a pas envie. Mais c'est en tout cas ce que les pouvoirs publics nous disent de plus en plus souvent. Donc, c'est un peu compliqué de lutter contre ça. Parce que quand l'éducation populaire ou le socio-culturel, nous, les plus gros mécènes chez nous, c'est les maisons de champagne. On ne les fait pas rêver des masses avec nos ateliers en prison. Hein, ils préfèrent financer l'art contemporain. Donc, bon, déjà, le mécénat privé, ça va être en réalité un peu compliqué pour notre radio sur notre territoire. Et puis, on n'a pas envie de ce modèle-là, en fait. Enfin, il y a un moment, en tout cas pour chez nous, on veut pas le faire. Il y a des fondations qui ont démarché il y a quelques années des associations à Reims, dont nous, dont des associations copines avec qui on travaille souvent. C'était la fondation Vinci. On n'y est pas allé. D'autres associations partenaires y sont allées, se sont retrouvées avec des photos devant des grands panneaux Vinci et tout. En fait, ils pensaient que ça allait se faire en scred et qu'ils auraient leur petit chèque. C'est pas vraiment passé comme ça et ils l'ont pas très très bien vécu. Donc je vais pas vous dire qu'on n'ira jamais, parce que déjà je ne suis pas radio primitive à moi toute seule, mais pour l'instant, plutôt crever serait la bonne expression. Et puis, il y a aussi des choses qu'on n'a pas voulu faire. Par exemple, on n'a pas couvert la fête de la science ces dernières années parce que il travaille, et voilà le nom de l'entreprise m'échappe, mais il travaille avec l'entreprise qui s'occupe de l'enfouissement des déchets nucléaires dans la Meuse. Et que non,
0: sympa.
1: On va pas faire ça, surtout que Radio Primitive a été fondée en 77 pour parler des problèmes du nucléaire. Donc à un moment, il faut pas trop nous en demander. Mais voilà, il y a ce poids de la société libérale sur les épaules des associatives, de l'éduc pop, qui est quand même lourd, quoi.
0: Ouais, dans la Startup Nation. Alors nous, ici, à Rennes, on a aussi une grande famille qui a une fondation aussi, qui a aussi le club de foot local, le Roisin Park. Et en fait, ça m'est venu parce que tu parlais d'art contemporain. Donc nous, on a des belles expos dans un lieu très joli aussi. Et la question s'est posée à Canal B. Voilà, est-ce qu'on accepte l'argent de cette famille-là, du papa, du fiston, de la femme actrice, et on a effectivement voté, on a dit non, et à un moment c'est dur aussi de rester droite dans ses valeurs et ses convictions. Alors il faut rappeler aussi que les radios associatives sont financées par le FSER, alors pour celles qui ont la possibilité de le toucher encore, parce que je pense à nos amis de Jet FM, et je crois que il y en a d'autres qui sont dans ce cas-là. Mais le FSER, c'est le Fonds de soutien à l'expression radiophonique, qui dépend du ministère de la Culture. Et je vous invite à écouter ce soir l'émission autour de la question des luttes. C'est à 20h, c'est en direct, comme nous aujourd'hui actuellement. Je me tourne vers notre technicien Tom. On va faire une nouvelle pause musicale. J'ai choisi un groupe rennais, Rekin, et son titre Evergreen.

0: Eh bien, vous êtes toujours en direct de ce marathon incroyable de 35 heures de radio non-stop, de direct. On parle actuellement d'éducation aux médias avec Anne-Laure qui arrive de Radio Pays de Guéret, Émilie et Gustine qui viennent de Radio Primitive à Reims, Marcus Radioactive à Saint-Brieuc, Sarah Bob FM à Limoges, Raphaël Radio Méga à Valence et puis moi-même Canal B à Rennes. On a évoqué déjà pas mal de sujets et autant vous dire qu'on se contraint parce qu'on pourrait passer des heures à vous parler d'éducation aux médias, des réjouissances que ça nous procure mais aussi des problèmes qu'on rencontre, mais on est avec vous jusqu'à 17h, donc il a fallu réduire notre temps de parole. On va à présent aborder un sujet qui est parfois un peu épineux mais pour autant crucial, c'est la certification ou pas, car elle n'est pas encore obligatoire, mais il serait peut-être temps d'y songer, à la rendre obligatoire. Oui, mais comment, quand on voit le nombre de pratiques qu'il y a dans les radios associatives, comment établir un programme face aux différentes pratiques, aux nombreux profils de celles et ceux qui font de l'éducation aux médias, comment harmoniser un paysage très dense et très complexe, comment éviter aussi que certains organismes de formation qui n'y verraient qu'une manne financière s'en empare au détriment du contenu. Le syndicat national des radios libres s'en inquiète d'ailleurs, car les radios associatives pourraient être écartées et les médias mainstream en profiteraient. C'est un point de vigilance. Heureusement, il y a des chartes. Il y a des chartes d'éducation aux médias qui sont en construction. Je me tourne vers toi, Anne-Laure, pour éviter que les médias mainstream n'en fassent une activité commerciale ou vendent des abonnements. Est-ce que tu peux nous dire deux mots sur ces chartes qui sont en construction ?
1: Ben moi, j'ai été contactée par des journalistes de la Nouvelle-Aquitaine qui, justement, voulaient mettre en place une charte EMI sur le modèle d'une charte EMI qui avait déjà été créée sur la région Île-de-France et une sur les Pays de la Loire, je crois. Et donc, du coup, ils voulaient faire cette charte, d'une part pour rappeler les valeurs de l'EMI, parce qu'ils disaient que, justement, l'EMI, il y a certaines personnes qui ont vu à un moment donné une manne financière dans cette EMI et qu'il y avait des entreprises privées qui commençaient à apparaître, et donc il fallait rappeler que on n'a pas ces valeurs-là, que voilà, on fait pas ça pour ça. Donc ces chartes, elles sont là pour rappeler ces valeurs-là, un peu les valeurs d'éducation populaire, et puis elles sont là aussi pour harmoniser aussi nos pratiques. Et je pense que, enfin, moi j'ai fait la certification et puis Marcus aussi, on l'a fait tous les deux à Londres Porteuse, et ce que je trouvais intéressant, c'est pas forcément la formation en elle-même, c'était on s'est retrouvés et je pense qu'on fait tous un peu de l'EMI de manière empirique dans notre coin, et moi j'ai trouvé ça super de se retrouver pour échanger en fait entre nos pratiques, ce qu'on fait peut-être pas assez. Et donc que ce soit la charte ou que ce soit la certification, ça peut, alors ça a aussi des inconvénients, hein, mais ça peut avoir cet avantage-là de discuter entre nous de nos pratiques et de mettre en place des valeurs communes.
0: Marcus, toi aussi, tu es allé te former à Londres Porteuse. Je ne sais pas qui autour. Sarah aussi à Londres Porteuse, non ?
2: Alors, moi, j'ai fait une formation à Londres Porteuse sur les ateliers, mais qui n'était pas la certification.
0: D'accord. Est-ce que Marcus, tu peux nous en dire deux mots de cette certification proposée par Londres Porteuse ?
3: C'était une formation. Moi, je l'ai trouvée plutôt intéressante d'abord parce qu'elle était quand même labellisée ISO 9000 et quelques, là. Elle avait un aspect très axé sur la pédagogie. Et c'est vrai que c'était des choses qui étaient vraiment importantes. C'était pas simplement une école de journalisme, c'est ce que je veux dire. Et pourtant, Dieu sait si j'ai beaucoup d'affection pour ce métier-là de journaliste, et je suis vraiment très sincère en le disant. Mais ce n'était pas une formation qui n'était que tournée vers le journalisme, même s'il y avait énormément de notions de journalisme, j'ai appris énormément de choses à ce propos-là. J'ai aussi vraiment appris beaucoup de choses en termes d'ingénierie pédagogique, et ça, c'est quand même un vrai plus. Et ça m'a permis, moi, d'être beaucoup mieux armé pour aller affronter, c'est pas le bon terme, pour aller vers certains publics. Je pense notamment aux personnes en situation de handicap qui aujourd'hui ont une émission qu'ils réalisent en totale indépendance sur Radioactive. Si j'avais pas eu ces billes-là, je dirais, ça aurait été un peu plus compliqué. Cette formation, elle m'a pris quand même 80 heures, et l'avantage d'être certifiante, c'est que aujourd'hui, si je l'ai faite au départ, c'était vraiment pour aussi un aspect vraiment idéologique. C'est-à-dire, comme on le disait, comme tu l'as très bien présenté, Morgane, aujourd'hui, quelqu'un, autant le dire, quelqu'un qui est un peu fasciste sur les bords ou qui l'est complètement, peut se targuer de faire d'éducation média. Vous vous rendez compte à quel point ça peut être dangereux. Et que donc ces personnes-là peuvent, tout aussi bien que, certes, que les personnes qui sont autour de cette table, aller frapper à la porte d'une école en disant, bah, regardez, Valeur Actuelle, ou je ne sais quelle belle PRS comme ça, va être le point d'appui. Et ça, c'est quand même, c'est pour ça que j'ai voulu me certifier. C'était pour dire, bah, oui, en étant certifié, je ne viens pas de n'importe où. Et j'ai quelque chose qui est reconnu avec ma fameuse ISO, etc. C'est une reconnaissance, et une reconnaissance européenne. C'est pour ça que je suis allé vers là, et puis je trouve que c'est important pour ces garde-fous-là, et puis pour aussi tout simplement l'apprentissage qui a été celui que j'ai pu suivre. Quoi.
0: Tu parles de Valeurs Actuelles, petite digression, les radios de la Ferrarock, les radios associatives sont sans doute le dernier rempart, puisque Radio France...
3: On les salue, ils sont en grève en ce moment,
0: on est solidaires des grévistes. Émilie, Sarah, pardon.
2: Ouais, alors, non, j'avais juste un point de vue à apporter, peut-être un peu différent, parce que je n'ai pas fait de certification, et je pense que pour le coup, idéologiquement, j'en ferai pas, parce qu'il y a quelque chose qui me pose problème dans le fait de certifier quelqu'un. Et donc, en fait, de faire payer ça comme une formation, je pense que toutes les radios associatives n'ont pas les moyens d'envoyer un salarié pendant 80 heures dans une formation qui est certifiante.
3: Je continue à travailler pendant ce temps-là, je te rassure.
2: Non, mais évidemment, mais je me doute bien. Mais je pense que j'ai pas envie que ça crée, pour le coup, un double standard dans les radios associatives et une espèce de gentrification de l'EMI. Déjà que... le fait que ça devienne une manne financière, je trouve que c'est une pente glissante, parce que comme dans notre ADN, on est censé faire l'éducation populaire, ben, pour moi, ça devrait...

0: à ça des certifications, donc du coup justement une homogénéisation de contenu qui peut arriver, mais je dis pas que c'est le cas, mais s'il y a plus effectivement des organismes de formation qui se créent, qu'il y a une espèce d'homogénéisation de contenu, alors les manières de faire ça peut être très intéressant, mais justement est-ce que ce n'est pas le rôle de nos réseaux et de nos fédérations de faire des temps d'échange de pratiques sans forcément que ça passe par un organisme de formation? Est-ce que finalement, dans notre ADN d'éducation populaire, on ne pourrait pas faire de l'interconnaissance des temps de formation collective plutôt que d'aller payer un OPCO ou un organisme de formation pour faire ça, quoi.
1: C'est ce que vous avez fait un peu avec Raphaël, si j'ai bien compris, parce que les fiches de méga, elles ont circulé sur les autres radios aussi.
2: Oui, oui, nous, on a donné nos fiches à Wario qui les voulait. En tout cas, on les a mis en libre accès. Oui, mais c'est vrai que moi je suis pas formé, j'ai pas fait cette certification. C'est peut-être un tort. Je me suis pas trop posé la question encore, mais
3: on fait un sondage autour de la table qui est formé. Donc on a compris Marcus, Anne-Laure et Émilie, Gustine
4: en cours de formation,
3: en cours de formation,
4: en plein dedans là.
3: Donc on est trois à ne pas être formés, peut-être aussi à refuser la certification.
0: Moi je suis formée en éducation populaire par contre.
3: Alors ouais, on va en parler ça, d'être formée à la pédagogie, d'être formée aux bases du journalisme. Et toi, Émilie, justement, t'as fait ta formation et ça t'a pas trop plu, je crois.
5: Non, c'était pouf.
3: À l'école, tu veux qu'on
5: dise. Moi,
3: je l'ai fait
5: à l'école de journalisme Tours. Alors, je sais qu'ils l'ont retouché. Parce qu'en fait, j'étais pas la seule à pas être contente. On était les deux tiers à pas être contents. Donc, je sais qu'ils l'ont retouché depuis, hein, qu'ils ont par exemple mis de la PEDA, alors qu'il y avait pas du tout de pédagogie quand moi je l'ai fait. Bah, c'est pas compliqué. Alors, moi, j'ai pas fait d'école de journalisme, mais en l'occurrence, j'étais avec des gens qui avaient fait des écoles de journalisme. Et notre formation, ça a été l'équivalent de la première année de licence d'école de journalisme. Alors, comme un des prérequis de la formation, c'était soit d'être journaliste, soit de travailler depuis plus de 5 ans dans un média, on s'interroge. Ça m'a rien apporté du tout. Et les camarades avec qui j'étais, majoritairement non plus. Au départ, je l'avais fait en fait pour avoir le papier, hein, très clairement, pour démarcher l'éducnat, etc. Leur dire, on a une certification, on n'est pas juste des poupouilles de l'éduc pop. Mais je m'étais dit, ça va être cool, je vais rencontrer des gens. Et j'avais choisi exprès d'aller en école de journalisme et non à Londres Porteuse, parce que moi, je viens de l'éduc pop, j'ai des diplômes de l'éduc pop. Et justement, je voulais avoir un peu ce côté-là et rencontrer d'autres personnes. Alors, on a eu une petite histoire des médias où on nous a expliqué qu'on ne parlerait pas des radios associatives parce que ça ne représentait rien. Il y avait une des personnes qui était avec moi qui venait de Mediapart. On lui a dit qu'on parlerait pas de Mediapart parce que c'était un média militant. Donc, il était hors de question de parler de média militant dans l'EMI. Voilà. C'était le premier jour.
3: Et tu n'es pas partie, tu es restée, tu as résisté.
5: Donc, ça a été très, très compliqué par la suite. Alors, on a fait des ateliers, mais effectivement, on a eu aucun module de pédagogie. Aucun. On n'a pas du tout rencontré de personnes qui avaient des formations pédagogiques. Et moi, ce qui m'interroge, je pense que la certif, c'est bien dans l'absolu, dans l'idée. Effectivement, ça pose les questions que Sarah évoquait sur le financement, etc. Mais à un moment, il faudrait réfléchir aussi à qui fait passer la certif. La certif, c'est quand même la Commission nationale paritaire de la presse. Je pense que ça ne suffit pas pour de l'éducation média. Je pense que moi, je n'aurais pas dû passer mon examen. Alors, je l'ai eu, hein, ma certif, ça a été. Hein. Mais il n'y avait que des journalistes. Ben, je pense qu'il aurait dû avoir et des journalistes, et quelqu'un de l'éduc pop, et peut-être quelqu'un de l'éducnat, parce que essentiellement, on va travailler pour l'éducnat. Mais voilà, si on structure cette certif, si on la rend plus vaste, il faut aussi se poser des questions. Parce que ce n'est pas une certif qui est juste faite pour que les journalistes puissent faire des ménages par la suite. Donc il faut aussi penser tout ça pour que ça serve à tout le monde. C'est-à-dire toutes les personnes qui sont certifiées, que ce soit des gens qui viennent du journalisme ou pas. Mais qu'on puisse,
3: je vais défendre mes confrères, consoeurs, on n'est pas tous comme ça non plus.
1: Ah mais j'ai jamais dit que...
3: Non, mais à chaque fois, voilà, j'ai besoin de rappeler qu'on est aussi, on abonde souvent en votre sens. Marcus, tu voulais préciser quelque chose?
6: Oui, c'est important, mais c'est vrai que c'est un vrai débat. Et aujourd'hui, ça donne aussi lieu à du travail un peu de laboratoire. Là, il se trouve que j'ai intégré une formation, un groupe de travail qui travaille à la fois avec des chercheurs donc de l'Université de Rennes 2, des praticiens, des journalistes, des intervenants.

0: radios associatives, des personnes de l'éduc pop, des gens de missions locales, etc., pour monter une micro-certification qui donc va voir le jour. Donc c'est aussi un travail en laboratoire. Je trouve que ce qui est important de dire, et Sarah, ce que tu disais, je le rejoins aussi, c'est vrai que l'échange de savoir, il est absolument essentiel. Mais ce qui est important aujourd'hui, c'est que tout ça est en construction vraiment actuellement. Et cette micro-certification, où elle est intéressante, c'est qu'elle associe, c'est pour ça que je rebondis sur ce que tu disais, Émilie, elle associe vraiment des personnes de secteurs extrêmement disparates et différents pour donner quelque chose qui soit peut-être un référentiel, qui soit justement, qui tienne en compte de la pédagogie, du journalisme et aussi des besoins et des demandes de l'éducation nationale, entre autres, quoi.
1: Alors, ce référentiel sur lequel tu travailles pour une micro-certification, il faut le dire, c'est avec l'accord LAM, encore notre coordination bretonne, qui travaille énormément depuis plusieurs années là-dessus, sur l'éducation aux médias, et pas que, hein, sur, mais qui est vraiment une coordination très aidante pour nous, radio.
0: Toutes les radios Ferraro font partie d'accord là, en Bretagne.
1: Donc, qui là-dessus, en tout cas, a un vrai travail. Je reviens sur ce que tu disais, Émilie, sur le fait que certains journalistes font des ménages, et effectivement, on en voit parfois arriver qui vont faire de l'éducation en médias, mais n'ont aucun support papier ou radio pour diffuser ce qu'ils font. Et puis, avec Sarah, on a aussi parlé pédagogie. C'est-à-dire qu'on peut être un bon journaliste, une bonne journaliste, mais très mauvais pédagogue par ailleurs. Et donc, il faudrait que cette certification ait les deux à équivalence, en fait.
2: Oui, je pense que c'est hyper important parce que, encore une fois, on peut être un très bon journaliste et c'est important d'avoir des bons journalistes parce que parfois, quand on fait nos ateliers d'éducation aux médias, c'est plus facile de trouver des exemples de ce qu'il ne faut pas faire dans la presse nationale que du bon journalisme. Donc parfois, ça devient un peu compliqué de dire « mais si, c'est comme ça qu'il faut faire ». Donc c'est important d'en avoir, mais ça, il faut savoir le faire passer. Voilà. Et moi, je sais que quand j'ai commencé les ateliers radio, j'étais pas formée à l'atelier radio. J'ai suivi mon collègue qui en avait fait un petit peu. J'ai fait une formation, mais ce qui m'a vraiment aidée, c'est d'avoir passé mon BAFA à 15 ans et d'avoir fait 10 ans de centre de loisirs, en fait. C'est cette gestion de groupe-là, cette manière de savoir faire passer les choses, de pouvoir s'adapter à l'âge des gens qu'on a en face de soi, aux difficultés, au fait que effectivement il y a des jeunes, Marcus, qui sont en situation de handicap, qui ont des difficultés. Ben quand on, je pense que quand on a fait 10 ans de centre de loisirs, finalement on est moins impressionné.
1: Oui, c'est le cas de la discipline qui parfois peut surprendre les journalistes. Vous l'aurez compris, la certification ou non, c'est vraiment un sujet qui nous fait parler. Et en tout cas, on sera vigilant, vigilante, et on sait que nos fédérations, nos syndicats le seront aussi si cette certification devenait obligatoire. On va parler aussi de des livrables, en fait. Est-ce qu'on doit forcément diffuser ce que l'on produit, ou que ce soit dans les établissements scolaires. On a parlé aussi du milieu carcéral. Je pensais aussi aux migrants, parce qu'on travaille aussi avec des personnes migrantes. C'est ce qui peut faire l'intérêt du projet pour les gens qui y participent, les élèves qui y participent. Mais on l'a déjà dit dans cette émission, et Émilie, tu vas nous le rappeler, il y a certains milieux qui refusent qu'on diffuse.
3: Oui, ou alors avec ça a été dit déjà, avec un cahier des charges super lourd. C'est le cas par exemple de nos productions avec la protection judiciaire de la jeunesse. Les trois quarts du temps, on n'a pas le droit de diffuser, donc c'est juste diffusé aux jeunes entre eux, et puis ils écoutent ça avec leur éduc, mais on n'a pas le droit de, ou pas. Enfin, quand leur éduque leur transmet les fichiers. Mais il y a rarement des diffusions antennes. Alors, ça arrive qu'on ait le droit de diffuser à l'antenne, mais on doit changer les voix. Donc, pour la valorisation des jeunes, ça pose quand même des questions. Et puis, c'est sur des sujets bien précis. Donc, si on fait des productions où ils ont le droit de s'exprimer un peu vraiment sur des sujets qui leur tiennent à cœur, ça, c'est sûr, on n'aura pas le droit de diffuser. On a le droit de diffuser quand, par exemple, c'est très cadré, des interviews d'avocats, etc., etc. Donc, c'est bien pour les jeunes. Ça a un intérêt, c'est aussi valorisant, mener une interview, c'est du travail journalistique. Mais il y a un choix, en fait, la PJJ choisit ce que les jeunes ont le droit de dire à l'antenne ou pas. Donc ça pose quand même question. Alors, il ne s'agit pas de les mettre en difficulté. Hein. On ne veut pas dire qu'on souhaite que tout soit diffusé des jeunes, c'est des mineurs souvent fragilisés avec des situations familiales compliquées. Mais il pourrait y avoir un travail d'écoute différent avant de dire un non massif.
1: Oui, l'anonymat assuré avec des changements de prénom et aussi des modifications de la voix, voilà, qu'on peut faire avec nos techniciens, techniciennes dans nos radios. Et c'est aussi pour les protéger. Tu as bien fait de le préciser, ces jeunes. Et je te propose qu'on écoute l'extrait que tu nous as envoyé.
4: Bonjour.
5: Nous sommes aujourd'hui au tribunal judiciaire de Châlons-en-Champagne dans le cadre de la journée internationale de lutte pour l'élimination des violences à l'égard des femmes et des petites filles.
6: Nous y avons installé notre studio de radio. Cette émission spéciale sera animée par des jeunes journalistes en herbe suivis par la PJJ. Et vous êtes bien sûr Radio Primitif. Nous vous présentons à présent Monsieur Barre, qui est juge des enfants.
5: En quoi consiste le rôle de juge des enfants ?
4: Alors, le juge des enfants, c'est une fonction assez variée. Le principal de notre activité, ça va être de travailler dans la protection de l'enfance. Donc, ça va être en fait prendre des décisions de protection pour les enfants quand ils sont en danger au domicile de leurs parents. Donc, des mesures de protection, ça peut être tout un tas de choses. Hein. Ça peut être des mesures d'accompagnement à domicile, donc des éducateurs qui viennent à la maison. Et qui viennent travailler avec les parents pour faire en sorte qu'ils s'occupent de mieux en mieux de leurs enfants.
5: Et voilà notre dernière invitée, Madame Vigou Houdard. Merci pour votre présence. Nous allons vous laisser vous présenter.
7: Merci. Donc, je suis Sylvie Vigou Houdard. Donc, je suis docteur en psychologie, psychologue clinicienne. Je suis spécialisée en criminologie. Psychothérapeute accessoirement, psychologue expert aussi près de la cour d'appel de Reims, et surtout j'interviens ici au titre et en tant que responsable du centre ressources pour les intervenants auprès des auteurs de violences sexuelles de Champagne-Ardenne.
6: Est-ce qu'un auteur de violences conjugales, de viols, etc., qui ne, même après des années, ne reconnaît pas qu'il a été violent, etc., est-ce que c'est quelqu'un qui est malade ou c'est juste quelqu'un qui pour lui, c'est normal ce qu'il fait?
7: Alors, dans l'expérience que j'ai longtemps suivi des auteurs de violences sexuelles pendant 12 ans. Et en fait, là où je peux répondre, c'est de dire que ces sujets-là ne souffrent pas de pathologie au sens mental, au sens de la santé mentale. D'accord ? Ils ont ce qu'on appelle une pathologie de la relation à l'autre. C'est-à-dire qu'ils ne sont pas en capacité de percevoir l'autre comme étant un égal, un alter ego.
8: Cette émission spéciale est terminée. Au revoir à tous et merci de nous avoir écoutés. Nous remercions aussi le tribunal judiciaire de Châlons-en-Champagne, le CDI FF de la Marne, la PJJ, ainsi que toutes les personnes qui ont contribué à cette émission. Vous pouvez retrouver cette émission en podcast sur le site de Radio Primitif. Merci.
1: Émilie, ça c'est un projet réalisé donc avec la PJJ dans le coin de Reims, où effectivement il faut être très précautionneux sur la diffusion, sur les voix, pour protéger les jeunes. Et pour autant, il n'y a que sur les radios associatives qu'on peut entendre des jeunes de la PJJ.
3: C'est ça, très très rapidement. Donc c'était un extrait d'une émission qui dure en réalité 1h30, qui a été enregistrée en public au tribunal de Châlons. Dans le cadre de la journée d'élimination de violences faites aux petites filles, c'était le sujet. Donc il y a eu beaucoup de travail, c'était valorisant, hein, pour les jeunes. Mais voilà, c'est un exemple de choses qu'on a le droit de diffuser. Nous, on aimerait aussi pouvoir diffuser parfois une parole un peu plus libérée et un peu moins policée que cela.
1: On va écouter un autre extrait. Il nous a été soumis par Sarah. Ça se passe en milieu carcéral.
9: Les IA, en théorie, devaient nous trouver une nouvelle Terre. Mais la mission interstellaire fut un échec. Certains voyaient un avenir déshumanisé, voire dystopique. D'autres, tel un continuum, une suite sans rupture. Il n'en fut rien. Et tel un roman d'anticipation, êtres vivants et robots humanoïdes s'affrontèrent. ce fut l'effondrement. Après une centaine d'années de combats, les êtres vivants victorieux décidèrent de lancer un programme spatial vertigineux, voire sidéral. Celui d'envoyer 8 vaisseaux pionniers en vue de trouver une bonne fois pour toutes une nouvelle Terre. Ça y est, putain. 5 ans que je suis réveillé. 5 ans à surveiller les pionniers. Allez, Léane, journal de bord, s'il te plaît.
10: Journal de bord ouvert, commandant Lucas.
9: Nous sommes le 21 juin 3374, tant et rien. 100 ans de voyage et 1000 ans écoulés sur la Terre. C'est tellement grand vaste que je me sens comme une petite particule dans cet univers infini. Le vaisseau et tout l'équipage est bien arrivé dans la galaxie Z3P24. Et moi qui n'arrive jamais à programmer un simple voyage d'un point A à un point B sur Terre, jamais eu le sens de l'orientation. Bref, nous faisons en route vers le système Nix, qui est composé de 6 planètes. Nous devrions aligner sur une des 2 lunes de Nix 3. Je lance le réveil des têtes pensantes et on verra bien si on en doit passer par une terraformation. Attention. Pas question de transmuter la nature des choses. Léane ?
10: Oui, commandant.
9: Lance le réveil des pionniers.
10: Passage en sortie de stase des pionniers.
9: Léane, fermeture du journal de bord.
10: Journal fermé, commandant.
1: Un projet réalisé en milieu carcéral par Bob FM à Limoges. Et c'est Lucas et pas Sarah qui va nous expliquer ce que ça représente, parce que c'est toi, Lucas, qui l'a fait.
11: Oui, tout à fait. J'étais en compagnie de Sarah, en fait. Et j'ai mené le projet. C'est elle qui avait contacté avec l'Éducation nationale la personne qui est en charge donc, de mener des cours en maison d'arrêt à Limoges, Madame Lejeune, effectivement. Donc, avec elle, on a monté ce projet. En tout cas, elle m'a proposé de participer à un projet national, en fait, qui s'appelle... c'était le concours 10 mois, 10 mots, effectivement, voie de la détention. Et ça, c'est un concours qui est lancé par le ministère de la Culture, notamment la direction de l'administration pénitentiaire, tout ça, effectivement. Et en fait, on avait 10-12 détenus majeurs en face de moi, avec la professeure. Et ils devaient travailler autour d'une thématique qui était un monde à venir. Et autour de ça, il y avait 10 mots. Donc, on peut en citer quelques-uns. À l'unir, anticipation, continuum, dystopique, humanoïde. Et il fallait qu'ils imaginent un futur habitable, partagé. Voilà, essayer de réfléchir un petit peu à tout cela. Autant dire que sur la majorité des capsules audio, puisque c'était le résultat qu'il fallait faire, on était plutôt dans quelque chose de dystopique, beaucoup plus. Donc, il laisse un peu imaginer l'ambiance actuelle aussi. Donc, c'était des capsules audio de 30 secondes minimum jusqu'à 3 minutes maximum. Voilà. Et en fait, au départ, c'est beaucoup un atelier d'écriture avec la professeure. Moi, je suis beaucoup intervenu, en fait, plutôt aussi en fin d'atelier pour tout simplement prendre les différents témoignages qui pouvaient prendre plein de chemins différents et en fait faire du montage beaucoup, comme on a pu l'entendre là.
1: Merci Lucas. Alors on travaille en prison, mais on travaille aussi avec des personnes étrangères, je le disais. Marcus, tu nous as envoyé un extrait d'un journaliste afghan. On écoute ça tout de suite.
12: Bonjour à toutes et à tous. Je suis Mohamed, un stagiaire chez Radioactif. Bienvenue sur notre programme de nouvelles du jour. Quand un mouchoir devient de la cocaïne cachée par Macron lors des négociations pour une trêve en Ukraine. Depuis le 11 mai et la publication de vidéo de la rencontre entre Emmanuel Macron, le nouveau chancelier allemand, Friedrich Merz et le premier ministre britannique Keir Starmer dans un train à destination de Kiev. De nombreux comptes procès sont accusés le président français d'avoir voulu dissimuler un cachet de drogue. À l'arrivée des photographes, en s'appuyant sur des extra vidéo en basse résolution.
1: Marcus, à toi.
0: Donc, ce qu'on vient d'écouter, c'est Mohamed Hadi, qui était présentateur, vraiment le présentateur de la télévision afghane, qui a dû fuir parce qu'il est membre d'une minorité, la minorité Hazara, en Afghanistan. Moi, je l'ai vu, il m'a montré des vidéos, il interviewe le chef des talibans. Voilà, quelque chose qu'on n'a pas fait, nous, je pense, ici. Voilà, donc ce monsieur, bah, ça fait 2 ans qu'il apprenait le français. Il est venu à Radioactive. J'en parle rapidement, j'y tiens, parce qu'il faut savoir qu'on est aussi, nous, dans nos radios, Asso, des lieux d'accueil. On travaille avec des centres de formation, mais c'est aussi à nous qu'on fait appel lorsque des personnes qui, par exemple, étaient journalistes dans leur métier d'origine, qui avaient vraiment une véritable fonction, se retrouvent à d'abord apprendre la langue, et puis aussi à devoir apprendre très rapidement des métiers d'ordre, je dirais, un peu alimentaire. Donc on leur redonne un petit peu quand même aussi la possibilité de s'exprimer dans un média, et je peux vous dire qu'ils sont très gratifiants. Pour finir très rapidement sur ce qu'on vient d'écouter, ce qui est assez amusant, parce que, bon, effectivement, la maîtrise de la langue, elle est encore un petit peu lointaine, pas encore à acquérir, mais c'était assez amusant, parce que c'était le moment où Macron était soupçonné d'avoir pris de la cocaïne, et c'était le sujet que Mohamed Hadi avait pris, et donc exprimé, pour parler de tout ça. J'avais trouvé ça plutôt rigolo. En tout cas, on accueille des gens qui viennent vraiment de pays très très lointains et qui retrouvent un petit peu voilà, d'appétence pour le média en venant dans nos radios assos aussi. Et c'est pour ça que je voulais passer cet extrait-là.
1: Et c'est ça aussi, les radios associatives, les radios de la Ferraroc, c'est qu'on donne la parole à tout le monde et notamment aux personnes migrantes qu'on accueille. Je vous remercie, Anne-Laure, Émilie, Gustine, Marcus, Sarah, Raphaël et Tom à la technique. Merci. Merci à la Ferraroc de nous avoir laissé ce temps d'antenne. Je crois qu'il est vraiment juste l'heure de se quitter et de partir à Limoges. Je crois qu'on part à Limoges. On se télé-radio-transporte ou on part au Québec.
0: Ouais, au Québec.
1: On part au Québec surtout. Voilà, c'est quelque chose. Mais c'est aussi beau que Limoges. Allez, salut.
13: Merci à l'équipe de l'école de la radio de nous avoir donné plus d'informations sur l'éducation aux médias et à l'information, c'était très instructif. On est toujours en marathon de 35 heures pour fêter les 35 ans de la Ferraroc. Les différentes radios s'allient pour vous faire passer un bon moment avec de la musique et des chroniques. On part maintenant voyager pour retrouver nos cousins de CISM au Québec et pour le festival des musiques émergentes, et ça c'est grâce au World Wide Net, merci Internet. From Ruin Noranda with Love, c'est parti.

0: moi, je veux bien que tu me mettes mon générique, s'il te plaît. Bien sûr.
1: Ton générique.
0: Ouais, dans mon disque, là, regarde ce qu'on entend là, normalement.
2: From Rwanda.
0: On l'avait.
2: With love.
0: Vas-y.
2: Bientôt.
0: Je l'ai pas dans mon casque. Ah ben non, c'est pas normal.
2: C'est un très bon matin de sur CFME, non.
0: Ah, merci, on est
2: non,
0: bien d'accord.
2: Non, il y avait des petites voix là qui nous disaient des choses, mais on n'était pas sûr.
0: Et ben alors, qu'est-ce qui se passe à la technique du CFME? On n'est pas réveillé ce matin, visiblement.
2: Bah, peut-être que ça sera réveillé un petit peu plus tard. En tout cas, bon matin, Rouen-Oranda, bon matin sur CFME. Bonne soirée, Rennes, la France, ainsi que toutes les radios Ferrarock qui nous écoutent et qui nous diffusent. C'est vraiment un très très grand plaisir de vous retrouver ce soir et cette fin de matinée. C'est un petit peu drôle comme décalage. C'est Marine de CISM et puis je suis en compagnie de Chami de Bob FM qui a fait toute la route, autant d'avions que de bus, pour venir jusqu'à Rouen-Oranda. Et justement, on se retrouve pour une heure et demie d'émission avec des invités, de la musique. Je pense qu'on va travailler à la musique. Je pense que ça fonctionne, la musique.
0: Regarde.
2: Là, la musique, ça fonctionne. Il suffisait de l'annoncer, c'est tout.
0: Je fais un wheel comme en reggae, quoi.
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7: 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Il y a un peu de tout pour tout le monde.
8: Mais au-delà de tout ça, de venir souligner à quel point il fait bon vivre à Rouen-Oranda, moi je m'en réjouis.
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0: Bonjour Marine.
2: Bonjour Chami, ça fait longtemps.
0: Eh ben oui, carrément, c'est un vrai départ cette fois-ci. Qu'on vous propose donc, eh bien, sur les ondes du CFME, mais pas que, vu que c'est aussi les 35 ans de la radio Ferrarock. Et ça, c'est cool.
2: Ça, c'est super cool. Bon anniversaire, la Ferrarock. Bon anniversaire à toutes ces radios qui se réunissent en ce moment du côté de Rennes, en France, et puis oui. Un petit peu partout. Nous, on est à Rouen-Oranda, à l'autre bout du monde.
0: Ça, exactement.
2: Pas de fêter.
0: Tout à fait. On pense très fort à eux, qui nous ont proposé déjà bien pas mal de programmes, et ce depuis donc quelques heures, puisque c'est un marathon radiophonique qui vous est proposé, 35 heures de radio, avec une sieste électronique que j'ai écoutée ce matin au réveil, avec le décalage horaire, évidemment. J'ai écouté par la suite donc, eh bien, cette émission, qui était juste avant nous, autour de l'éducation aux médias, que proposent donc, eh bien, les nombreuses radios associatives membres de notre réseau, avec un milieu scolaire, un milieu pénitentiaire, avec tous ces gens, en tous les cas, à qui on donne et on tend donc, eh bien, le micro avec plaisir. Et nous, ça sera notre mission pendant l'heure et demie qui vient, Marine. À savoir donc, eh bien, tendre le micro aux artistes présents ici pour ce festival des musiques émergentes, avec, eh bien, des gens, des personnes que l'on croise, que l'on recroise, ou sinon que l'on découvre. Une personne, en tous les cas, que j'ai eu l'occasion de croiser à de nombreuses reprises, c'est Hélène Barbier, qui sera notre première invitée. Bonjour Hélène.
9: Bonjour.
0: Et avant de te donner la parole, on va écouter ta musique, avec le titre « Lapin ».

0: un petit tour de panorama avec Hélène. Donc, et cet album et ce titre, donc, et bien Lapin, que l'on a pu entendre, et ce, pour ce début d'émission. Alors, je tiens, juste avant de rentrer dans l'interview, à m'expliquer, évidemment, par rapport à ma voix, puisque je collecte tout, je connais hein, mes collègues Ferrara Rocker qui m'entendent là actuellement en France. Alors, en train de se moquer de moi, en train de me dire...
1: Oh là là, Chami, la grosse voix ce matin.
0: Voilà, il a encore abusé, il s'est couché tard, il a bu beaucoup d'alcool. Que nenni.
1: Il est vraiment rentré tôt à l'hôtel, hein. C'est très sage.
0: Et je suis juste malade, voilà, donc je suis complètement désolé. Revenons donc à toi Hélène, merci d'être parmi nous pour fêter les 35 ans de la radio. C'est un, des Radio Ferrara, pardon. C'est un plaisir en tous les cas de te retrouver, puisque moi j'ai la chance et le plaisir aussi de te croiser tous les ans au FME. J'ai le plaisir aussi de discuter avec toi. Tu es un petit peu la personne qui me donne les bons tuyaux, les nouveaux groupes, les nouvelles formations. Et notamment, c'est vrai, tu partages tes bons plans.
2: Oui.
0: T'es un petit peu le petit futé de Juan Oranda pour le FME. Et c'est le cas aussi avec la version live de ton band que j'ai pu rencontrer, avec qui on a pas mal discuté. Mais tout d'abord, félicitations, puisque tu as arrêté de fumer depuis 15 jours maintenant.
2: Oui, c'est ça.
1: 16 peut-être maintenant.
0: 16 aujourd'hui.
2: 16, oui.
1: Ça se fête.
0: Ouais. Tout se passe bien.
2: C'était vraiment dur hier, mais ça va, je tiens le coup.
0: Oui, je sais pas
2: comment tu fais. J'ai une petite menthe.
0: Oui, c'est incroyable. Est-ce que tu peux me parler des gens qui t'accompagnent sur le live?
2: Nous sommes 5 sur scène. Donc je joue la basse et je chante. Ensuite, il y a 2 guitaristes, Ben et Joe. Ouais. Claire qui est au clavier, à la voix et à l'album aussi. Ce sont les personnes qui sont sur l'album aussi. Ouais. Et puis on joue toujours tous les 5.
0: Ces groupes-là, enfin de ces membres-là de musiciens. Certains ont des groupes.
2: Joe, c'est accessoirement aussi mon mari.
0: Oui.
2: Mais il a son groupe qui s'appelle Sims, et dans un autre groupe avec Joe aussi, et d'autres membres des groupes de Joe. Je me souviens. Exterminators, mais c'est vraiment tout nouveau, ils ont encore réenregistré et tout. Et puis après Sam il joue à le batteur Samuel, il joue vraiment dans beaucoup de groupes que vous avez sans doute déjà vu, donc groupe aussi de longue date avec des amis qui s'appellent Victime.
0: Oui, qui est un super groupe. Ouais.
2: Qui est un super groupe. En train de monter un groupe. Je sais pas si je comptais ça, avec les personnes de Victime. Ouais, non, c'est vrai, ça va être vraiment chouette.
0: Donc, pour vous,

0: Et c'est aussi le cas sur cet album-là, sur Panorama, puisqu'on retrouve, on en parlait hier au soir, Olivier, ancien donc, membre de AMAT, et aussi ancien membre du groupe.
1: Est-ce que c'était... J'essaie de...
2: Jusqu'à maintenant et jusqu'ici.

0: Mais finalement, bah après, enfin, c'est sûr que si on, c'est, finalement, si on me connaît pas, c'est sûr que on se demande au bas de quoi elle parle ou j'en sais rien. Enfin, c'est pas. Mais oui, lapin, c'était vraiment juste sur le fait de pas savoir quoi dire, de trouver les mots après coup quand il est trop tard et que c'était ça.
1: Ok.
0: Par exemple. C'est plus des sentiments comme ça.
1: Parce que moi, du coup, avec le son que ça pouvait avoir, il y a un petit touche un peu psyché. Le lapin, évidemment, ça me fait penser à Alice au Pays des Merveilles. Voilà, tout ce genre d'univers.
2: Ou se faire poser un lapin.
1: Oui.
0: Ouais, ouais, ouais.
1: Donc je me suis dit, est-ce qu'elle est en train d'ouvrir une petite porte comme par magie, on se glisse dans un univers plus ou moins compréhensible, plus ou moins accessible, où on se raconte un peu son histoire et mots viennent comme ça.
0: Non, c'est pas aussi poétique. C'est juste, je sais pas quoi dire et j'ai plus.
2: Et ça dure 3 minutes 15.
0: Et ça dure 3 minutes 15, c'est ça.
1: Bah écoute, moi ça marche très bien.
0: Excuse, ouais, ouais. Et puis le.
1: C'est une forme de Kadarewski, du coup. C'est tu vois, la construction, de prendre des mots, les superposer, les mettre, les assembler, un peu au hasard des choses.
0: Bah, pas vrai. En fait, c'est plus que j'ai, quand j'écris des chansons, je dis des choses vraiment terre à terre avec des mots très simples. Et après, j'essaie de diluer pour le sens, pour pas que ce soit compréhensible au premier abord. Ouais. C'est plus ça.
1: Ah, ouais. Okay.
0: Parce que sinon, j'aurais chanté « Je n'ai rien à dire, je ne sais pas quoi dire, les voisins m'énervent ». C'est ça.
1: Ok, ouais,
0: ouais, c'est,
1: ah, mais je vois le sens.
0: Ça aurait été ça, ouais. Mais c'était plus sympa de dire... C'était plus joli de dire « pas de lapin dans mon chapeau ». Que je sais pas quoi dire.
1: On va voir comment les Américains vont réagir à ça.
0: Ouais, ouais.
1: Tu veux pas entendre américaine, ça c'est plutôt chouette.
0: Oui, c'est vraiment chouette.
1: Parce que c'est aussi. C'est pas parce que tu es un groupe québécois et que tu vis au Canada que l'accessibilité aux États-Unis est facile, surtout lorsqu'on chante un petit peu en français.
0: Oui.
1: Comment dire, est-ce que c'est suite à cet album Panorama qu'il y a eu une vraie réponse positive de ce qu'on a?
0: Bah, oui, en fait, la maison de disque Bon Sound. Ouais. Ils ont, enfin souvent ils font ça pour leur sortie, ils embauchent quelqu'un pour les Radio Campus pour envoyer les CD ou ouais. Des choses comme ça. Puis aux États-Unis, j'ai été, enfin mes chansons, elles ont été beaucoup diffusées, genre c'était vraiment vraiment chouette. Enfin je sais pas, enfin dans les Radio Campus, j'étais, je sais plus comment ça s'appelle leur classement NAC ou je sais pas quoi, non, je sais plus.
1: Moi non plus, tu vois, d'ailleurs, il faudrait que je me renseigne parce que ça m'intéresserait d'avoir le classement de ces radios universitaires là.
0: Mais il y a beaucoup de groupes québécois ouais. En ce moment, dans okay. Les radios universitaires états-uniennes. C'est vraiment.
1: Est-ce qu'on peut remercier Donald Trump et sa politique?
0: Non, je pense pas qu'il ait quelque chose à faire là-dedans.
1: Tu crois que c'est pas une ouverture des Américains vers le Canada?
0: Non, mais c'est
2: en fait, regardez comme on vous aime.
1: Bah oui.
0: C'est un peu terrifiant d'y aller en étant content de rencontrer des gens. Parce que souvent, je vais jouer avec des groupes que j'aime beaucoup ouais. Aux États-Unis, qui ont déjà joué à Montréal, où on s'est déjà rencontrés, des choses comme ça. Mais, donc je pense à ça quand j'y vais, mais ça me terrifie un peu aussi d'y aller en ce moment. Enfin, ouais, non, je pense que. Bon, on a un visa et tout ça, on est en
1: oui,
0: règle.
1: Oui,
0: hein, mais
1: attention.
0: Ouais.
1: Je ne vais pas avoir de fait divers.
0: Non, c'est ça, mais...
1: Avec la race et tout ça.
0: Ah ouais, non, c'est vrai, c'est ça, c'est vraiment terrifiant, ouais.
1: Ouais, c'est même très flippant, effectivement.
0: Mais c'est ça, et puis... non, excusez-moi.
1: Non, mais c'est... Oui, bien sûr, c'est le manque de nicotine qui parle, que vous avez entendu.
0: Ah, je m'excuse. mais voilà, mais oui, non, mais c'est... Ouais, non, on est super contents d'y aller, on est super contents.
1: Est-ce qu'il y a un côté côte ouest ou côte est, où les deux répondent il y a toujours un état d'esprit différent d'un côté à l'autre.
0: Ben, je ne suis jamais allée à l'ouest des États-Unis. Et puis je ne sais pas. Les classements, je ne sais pas du tout.
1: Ouais.
0: Mais bizarrement, je sais qu'il y a une radio à Nashville qui passait beaucoup de mes chansons en français. Les chansons françaises, okay. Même pas celles où je chante en anglais.
1: Ouais, ouais.
0: Mais c'est vraiment pas très précis comme données que je vous donne. Enfin, information. Mais ouais, c'est... Ou WFMU à New York aussi. Enfin, pas à New York, je ne sais plus où ils sont.
1: WFMU, ils sont juste au-dessus de New York,
0: ouais.
1: Sur la côte ouest, je ne sais plus. Et d'ailleurs, tu auras l'occasion d'y aller. Et donc, ça veut dire qu'on aura l'occasion de te voir parce qu'ils ont l'opportunité et la chance de pouvoir filmer et de faire des lives, non?
0: Bah, je ne sais pas si c'est filmé, mais ouais, on va faire une session enregistrée là-bas. Mais ouais. Je ne sais pas. Peut-être que c'est filmé, je ne sais pas. Je sais pas.
2: Ça reste encore une surprise.
0: Mais non, je m'excuse.
1: Bah ouais, parce que nous, c'est un peu le rêve. Tu sais, notre réseau de radio associative française, il a 35 ans et on le fête aujourd'hui. Et il y a malheureusement aucune de ces radios-là. Certaines proposent des lives tout simples à la radio, comme le font beaucoup. Mais le côté KEXP, tu vois, cette force, cette puissance-là de pouvoir avoir un nombre de groupes incroyable, s'arrêter dans une station radio, faire un live vidéo et puis promouvoir la radio et le groupe en même temps. Ça, c'est plutôt chouette, mais on en rêve un petit peu. Ce sera peut-être le futur des Radio Ferra.
0: C'est vraiment cool, pardon. Ouais.
2: On avait fait des sessions live avec Radioactive un moment il y a quelques années. Puis tu sais, c'était quand même dans une salle d'une petite ville. Fait que le mur, maintenant, c'est dans la SMAC.
1: Oui, c'est plus sympa. Ouais.
2: C'est ça, donc il y a quand même tout le contexte de scène ouvert au public. Puis je me souviens au tout début, le mur il était jaune et bleu comme une ancienne garderie avec le baby-foot qu'on déplaçait. Mais c'était quand même super cool d'entendre le son live et puis d'avoir vraiment ce moment, à la radio. En tout cas, le son était vraiment nice.
1: Dernière question, après je te libère. Du coup, Hélène, ton rapport à la radio, toi, c'est quoi? Est-ce que tu es une fidèle auditrice? Est-ce que tu l'as été?
0: Je l'ai été, mais récemment. Récemment, la radio que j'aimais, ça, c'est une radio internet qui s'appelle Radio Chien et Chat. Et c'est pour mon chien, quand je m'en vais, je lui mets la musique. Ah, okay. C'est ça mon rapport à la radio, désolée. Et sinon, je suis désolée. Ou alors la radio canne à la maison, pour les informations. Mais j'écoute plus vraiment. Mais quand j'ai grandi, j'écoutais France Inter, les sessions de... C'est Le Noir, comment il s'appelait. J'enregistrais les cassettes. Enfin, j'enregistrais les lives.
1: Ouais.
0: Puis, mais récemment, je m'excuse, c'est pas beaucoup. Peu de parfait mieux. Nous, quand on écoute sur YouTube, mais j'ai vu, je sais pas si c'est YouTube, la radio Univers. Ouais, mais ils sont là.
1: Donc, c'est les gens de.
2: C'est une version anglo. J'avais rencontré un

0: From Juan Oranda, with love.
1: Oh, yeah.
2: On l'a pas dit, Marine, que la loi nous obligeait à traduire en français.
3: C'est ça, moi j'ai dit que j'allais répéter à chaque fois. Depuis Juan Oranda avec amour.
2: Et ça, c'est vachement plus cool.
3: Voilà.
2: Je ne sais pas pourquoi la Ferrara a choisi Juan Oranda with love.
3: Parce qu'on est trop loin, puis
4: l'Amérique.
3: C'est ça, international.
2: Ouais, c'est ça. C'est le côté qui claque.
4: Ben voilà.
2: Alors que nous, on aime beaucoup Juan Oranda, on aime beaucoup l'amour, et puis on aime beaucoup aussi la sécurité. Salut à vous.
3: Coucou.
4: Bonjour.
2: Et on aime aussi beaucoup Chose Sauvage.
3: Bonjour, Chose Sauvage.
4: Voilà. Dis allô, là, t'es Félix.
3: Bonjour, je suis Félix.
2: Il manque un petit peu grave.
4: Ouais, c'est ça.
2: Du coup, on va faire non pas ce qu'on appelle une interview croisée où chacun des groupes va répondre à ses questions. On va faire une interview où on va perdre les auditeurs puisqu'on va poser des questions et ce sera à vous de répondre librement.
3: C'est l'entrevue mêlée.
2: Exactement. Soit en fonction de ce que vous pensez par rapport à Chose Sauvage, soit par rapport à la sécurité.
4: Tu veux-tu répondre pour Chose puis je vais répondre pour.
2: Ouais, du genre.
4: Pêche le pin, genre.
5: Parce que j'ai déjà mal à la tête.
2: Parce qu'après, on en parlait tout à l'heure avec Hélène Barbier, qui s'entoure donc de musiciens pour faire son band, pour jouer sa musique. Et avec ses nombreux autres musiciens qui font partie de nombreux autres groupes, c'est une espèce de toile d'araignée comme ça, un truc assez géant qui ont lieu. Et c'est le même cas avec vous, en fait, par rapport à la sécurité, puisqu'on peut retrouver Chose Sauvage, notamment.
3: Entre autres.
5: Entre autres, ouais. Je te dirais que moi, c'est mon seul projet en ce moment.
2: Mais ce qui est très bien.
5: C'est vrai que ça devient un petit peu mélangeant.
4: Ouais, ben effectivement, il y a comme c'est une poupée russe de band. La sécurité, il y a plusieurs projets différents dans ce projet-là, ou des gens qui font partie de projets différents. Je pense à Laurent Sam qui a sa carrière, que moi qui joue dans Chose Sauvage,
5: Moi qui joue dans Chose Sauvage.
4: Oui, voilà, excusez-moi. Ouais. Puis il y a Kenny qui a Pressure Pin. Je faisais une blague tantôt, mais c'est vrai. Puis Eliane a joué dans plusieurs groupes avant aussi. Donc on est quand même. T'as quand même un groupe.
5: Avant, c'est pas maintenant.
2: Et hier, c'était il y a 3 ans, je crois. Ou il y a 4 ans.
4: Exact.
2: Je ne sais plus.
4: C'est dans 20 minutes.
3: À peu de choses près.
2: La première fois que je vous ai vu, moi, c'était sur un toit. À Juan Oranda.
5: Ah, c'était comme notre troisième show ever, ça.
2: Oui, parce que le premier, c'était à l'ESCO, je crois, ou c'était le deuxième à l'ESCO.
5: Le deuxième à l'ESCO. Le premier, c'était...
4: Salade, non?
5: Ouais, ouais. À la salade, dans le cadre de Distorsion.
4: Parce qu'il pleuvait dehors.
2: Ouais. Donc j'ai raté le premier, j'ai vu le deuxième, j'ai vu le troisième.
3: C'est incroyable, Jimmy.
2: Et je me suis dit, tiens, c'est la sécurité, c'est qui? Il y avait un 45 tours, je crois, qui était sorti, il y avait juste un 2 titres qui était sorti.
4: Ouais.
2: Il y avait quelques t-shirts. Voilà, très bien.
5: On avait genre 20 t-shirts. Genre.
2: Ouais. Et du coup, je suis revenu en France et je dis à Marine, j'ai vu un truc cool qui s'appelle la sécurité. Je pense que c'est plutôt pas mal.
4: J'étais patient parce que c'était pas notre meilleur show. Je pense qu'on était en train de se former quand même.
2: Mais
4: l'idée était là.
2: L'idée était complètement là. C'est vrai que c'était un peu maladroit, ce qui était normal.
4: Bon, là, il dit, là. Regarde un petit peu. Monsieur, il dit, là, t'es pas bien bon.
2: Un peu maladroit. C'était le début. C'est comme dans une relation.
4: Il faut de l'expérience même.
2: Ouais,
5: j'avais vraiment de la misère à parler entre les chansons parce que j'étais vraiment gênée. Je déteste le small talk puis je voulais pas faire genre « Salut, Rouen! » Fait que je faisais juste rien dire.
2: Ouais. Des fois, c'est mieux de ne rien dire plus que de dire des choses qui sont juste insignifiantes.
5: Ouais. Tu trouves, right, Félix?
3: Moi, je trouve que tu...
4: Sacrément que t'essayes-tu de me passer un message, toi?
5: Non. J'essaie de faire semblant de passer un message pour le drame.
4: Oui. Ben non, mais je pense qu'on est une bonne équipe sur le stage. Ouais. Je pense qu'on se comprend bien et que c'est quand même complémentaire aussi.
2: Ouais.
4: Ouais. Pour le crowd work.
3: C'est pas ennuyeux quand vous parlez entre les chansons, en tout cas. Ça n'a pas l'air du small talk.
4: Non,
3: savoir des choses sur les cônes à Montréal, c'est très important.
4: Ouais. C'est vrai.
2: Est-ce que tu peux détailler, Marine?
3: Parce qu'à Montréal, comme l'a dit très bien la chanson des tours, il n'y a pas un cône ou deux cônes ou un peu de travaux et de construction, il y en a partout, tout le temps, ça change tout le temps. Puis bref, les cônes oranges font partie du décor de Montréalais. Puis j'en parlais même avec ma coiffeuse récemment, elle m'a dit « ça fait longtemps que je n'ai pas fait ma touriste à Montréal pour observer les cônes ». Puis j'ai repensé à la sécurité. Et elle n'a toujours pas vu la sécurité.
4: Ouais, c'est comme un landmark. Hein.
5: C'est ça la ligne, essaie de ne pas stresser, passe l'autre côté quand c'est barré. Tu vois?
2: Ouais, je vois.
4: Passe l'autre côté.
2: Toi, Marine, tu as eu la possibilité de les voir et de les croiser souvent?
3: Depuis Montréal, oui. La première fois, c'était à Saint-Brieuc, en France.
2: Ouais.
3: Puis depuis ça, depuis Montréal, je crois que les dates passent assez souvent, que je les ai vues peut-être, je pense, au moins 5 fois.
5: Wow.
3: Je sais pas.
5: Méga fan.
3: J'ai oublié de compter, mais...
4: Ça... T'as oublié?
3: Non, bah oui, mais non. Je pourrais vraiment faire l'effort de compter toutes les fois où je vous ai vus.
2: Il faut se faire tatouer, Marine, à chaque fois que tu les vois.
4: Ouais, exact.
3: Tu une marque. Ouais, une marque. Ouais. Toutes les fois où j'ai vu la sécurité, ça fait 32. Puis là, cette année, je vais les voir 5 fois encore. Ok. Non, mais c'est ça.
5: Aïe, aïe.
3: Mais je trouve ça vraiment beau aussi de voir... C'était avant la sortie de votre nouvel album, puis... C'est ça de voir, d'écouter Chami qui revenait du FME avec ses quelques titres, l'EP qui est sorti, puis de voir comment tout ça s'est construit aussi sur scène. J'ai l'impression de, aussi bien de grandir ici à Montréal, puis de vous voir aussi grandir en tant que groupe et de trouver...
5: Ouais, c'est vrai, c'est cool, parce qu'à la première fois que tu nous as vus, tu habitais encore en France.
3: Et j'étais un bébé.
5: Ça, c'est notre première tournée. C'est notre première tournée européenne, ouais.
2: Mais du coup, je trouve que vous avez grandi vachement vite.
4: On n'a pas eu le choix.
5: Ouais, mais tu sais, mais aujourd'hui, maintenant, avec ce qu'ils mettent dans les, dans les céréales.
2: Ah, tu crois?
5: Ouais.
2: Mais non, mais c'était très vite. Du concert que j'avais vu ici à. Alors, vous n'avez pas été vite sur les disques pour les sessions de.
5: C'est parce qu'on est toujours sur la route.
2: Voilà, c'est ça. C'est que vous avez beaucoup joué, en fait. Le projet a marché très vite et un peu partout, parce que vous êtes venu en France, vous jouez au Canada, vous êtes parti. Enfin...
4: Je pense pas que les disques sont pas venus. Je pense qu'on a sorti un album aux 2 ans, ce qui est quand même une bonne moyenne au bâton, là, je trouve.
2: C'est juste que moi, je les attendais plus tôt.
4: Vous autres, ouais, étaient impatients.
3: Je pense qu'on était tous impatients, mais quand on regarde les dates.
4: Ouais, en soi, ça n'a pas pris de temps. On a quand même fait ça vitesse grand V. En tout cas, selon mon goût, moi.
5: Il faut comprendre que quand on a sorti Suspend, la première chanson, il y avait juste 2 chansons qui existaient. Mmh. Puis on s'est fait demander de jouer au Franco. On a juste 3 tours. Puis il y en a 2 qui sont en anglais.
4: Plus le jazz dans ce cas-là.
5: Ouais, c'est
2: comment
5: ça.
2: On fait?
4: On dit oui, puis on s'arrange.
5: On écrit des trucs, puis là, on s'est arrangé pour avoir un show. Puis ensuite... On l'a indiqué, oui. Ensuite, on s'est arrangé pour avoir plus de chansons, pour faire des shows plus longs.
2: Est-ce qu'avec Chose Sauvage, c'est un peu la même difficulté, dans le sens où vous êtes nombreux sur scène, vous êtes 6 musiciens, donc avec des musiciens qui jouent dans d'autres groupes, par rapport à la disponibilité, le temps de répétition, le temps d'écrire de morceaux, le temps de tourner. Comment vous fonctionnez? Comment vous êtes organisé?
4: Ben déjà, on est 5 membres dans ce groupe-là. Il y a Charles qui est un très bon ami puis qui joue la basse pour moi, mais on est 5 membres à composer. On compose comme instrumental ensemble. Puis après ça, je vais sur les démos à poser les textes puis les harmonies de voix là, après. Okay. Ben, les gens ont un veto sur ça aussi, comme pour l'opinion. Mais c'est très rare que quand je propose quelque chose, il y a des choses qui sont modifiées. Je pense qu'on sait comment écrire pour notre projet aussi. Là.
5: C'est pas mal la même chose avec la sécurité, mais dans ce cas-là, c'est plutôt moi qui ai des banques de textes dans mes petits carnets ou sur des pages un peu partout.
2: Okay.
5: Ouais. Puis le même genre de droit de veto, c'est très démocratique. Genre, si personne qui n'est pas tendante, mais qui dit comme « Ok, ouais, je peux vivre avec, là, c'est correct. » Mais s'il y a une personne qui est comme « Ah, j'aime vraiment pas cette partie-là, elle m'énerve. » Ben, on la change.
4: Ouais, j'ai l'impression que pour le dernier disque, tu as comme écrit à peu près 70% des trucs, mais ça a été quand même collaboratif au niveau des paroles à un certain point.
5: Oui, bien sûr.
4: Avec Mélissa, puis tu sais, il y a Laurent Sand qui écrit, puis qui chante une chanson aussi.
5: Ouais, ouais, mais souvent même avec l'écriture avec Mélissa, souvent... c'est un peu comme Mad Lib, je vais juste mettre des trous. Je vais comme complète.
2: OK. Ouais. C'était un très bel exemple que de citer Mad Lib, écoute. C'est sympa. Marine, est-ce que tu as une question?
3: Moi, j'ai 100 millions de questions. Non, mais c'est ça. Puis là, vous aviez déjà pas mal tourné. Vous reveniez, je crois que vous reveniez d'Europe il y a quelques semaines. Et vous repartez.
5: On est revenu le 15 août, ouais.
3: Puis vous repartez en Europe bientôt?
5: En octobre.
3: C'est génial.
5: Pour la 3e fois. C'est la 3e tournée cette année.
3: Puis avec les tournées Chose Sauvage, la sécurité, c'est ça aussi. Des fois, il y a des petits switches de membres, des remplaçants. Comment ça fonctionne?
4: Bon, c'est assez fluide. Là. En fait, il y a une règle qui est assez simple. Je ne peux pas me faire remplacer dans Chose Sauvage.
5: Je ne peux pas vraiment me faire remplacer dans la sécurité.
2: OK.
4: Alors, mais je peux me faire remplacer dans la sécurité. Donc, il y a comme notre gérant.
5: Puis moi, je peux me faire remplacer dans Chose Sauvage quand même.
4: Notre gérant, JP Bourgeois, qui est assez cool comme bassiste, tu sais, qui vient me remplacer. Donc, ça vient d'un peu l'horaire. Puis, ça donne que cette idée Chose Sauvage est un peu sur la glace, étant donné qu'on a des membres qui ont des enfants. On est à cet âge-là.
2: Ouais.
4: Donc, c'est ça. Ça s'inscrit quand même dans une période fluide entre les deux. Là.
2: Ouais. Ouais. Oui, parce que je me posais la question de la priorité. Comment on fait pour prioriser tel groupe ou tel groupe sur le temps de tournée, sur le temps d'enregistrer, puisque pendant que tu enregistres avec Chose Sauvage, par exemple, tu peux avoir une tournée avec la sécurité et puis vice-versa. Donc c'est plutôt pas facile. Après, moi, sur la tournée de la sécurité que vous avez fait au mois de juin l'an passé, si je dis pas de bêtises, il manquait un groupe, un musicien. Je crois que c'était toi d'ailleurs qui n'étais pas en Europe puisque tu étais je crois au Mexique ou que, enfin, je ne sais plus quel était le truc.
4: Souvent je me fais remplacer pour comme une ou deux dates, mais dans les faits je me fais jamais remplacer une tournée complète. Je pense pas qu'on accepterait une tournée complète, que ça serait un sub là.
2: Et c'était suite en plus à une longue tournée avec énormément de dates en France et c'était plutôt cool et moi je suis encore émerveillé que vous puissiez revenir en Europe. Est-ce que ça veut dire que maintenant qu'il y a alors évidemment il y a le public français mais que vos tournées s'élargissent à d'autres pays?
5: Ouais, je dirais que dans les top 3 c'est le UK, la France puis l'Allemagne, où

0: des billets suite à, après nous avoir vus en festival. Ils achètent l'album. Ensuite, ils voient qu'on va passer dans leur ville. Ils achètent un billet pour venir voir le show en salle. C'est,
1: Pour nous, Français, ça semble quasiment impossible ou très compliqué d'aller tourner en UK.
2: Je pense que d'avoir un pied à terre là-bas, ça aide beaucoup. T'sais, on est en co-label avec Matlan à Montréal.
1: Ouais.
2: Et puis, il y a Bella Union qui est basée à Brighton. Donc, je pense qu'à partir du moment où on a signé avec ces gens-là, ça a quand même ouvert les portes de l'Europe pour nous. Ça a un peu comme lubrifié le truc. Là.
1: Ouais. Mm-hmm. Ouais. C'est vrai que j'ai été très étonné aussi que Bella Union, aille vers vous.
0: Je pense que c'était une affaire de timing, comme ça l'est souvent dans l'industrie de la musique, je crois. Je pense qu'ils se cherchaient une nouvelle couleur, une nouvelle vibe pour leur roster. Puis ils nous ont vus en showcase à New York, au New Colossus Festival. Puis juste après, c'était Southwest. Puis Abby... Une des personnes principales du label est venue voir genre 8 de nos shows.
1: Ah, OK.
0: Puis elle nous a invités à souper. Puis elle nous a fait des très belles propositions. On dit OK, on verra si ça arrive pour vrai. Puis c'est arrivé pour vrai. Fait que là, on est content.
2: On a aussi la chance d'avoir notre label à Montréal qui est très ouvert à ces propositions-là. Parce que c'est pas donné là, à tous les labels. Là,
1: oui, parce qu'ils pourraient peut-être refuser en fonction du deal que vous aviez eu avec lui, quoi. Dire non, je ne veux pas que vous signiez avec d'autres labels.
2: Je pense que Matlan, c'est un label qui est là surtout comme pour l'artiste en premier, puis c'est aussi des fans des projets, c'est ça
1: on
2: qu'on...
1: On est bien d'accord.
2: Ouais.
1: Oui. À chaque fois que je parle avec elle, c'est avant tout le côté fan.
2: Oui, ben c'est ça. Ça change la façon dont l'approche, elle est faite vis-à-vis des artistes qui sont signés chez Matlan. C'est surtout par passion, plus par business. Genre.
0: Ouais.
2: Évidemment, il y a ça même là, mais... Ouais.
0: Mais... Travailler moi perso dans l'industrie de la bookeuse jusqu'à il y a 2 ans. C'est important pour moi de travailler avec des artistes pour des artistes. Je pense que c'est pour ça aussi que ça a résonné avec car Raymond a créé pour partir sa Twins. Sans
2: avec le maître.
0: Alors de là, tu vois, toutes les autres bandes qui signaient après, c'était comme qu'elle y croyait. Je ne sais. Fait que c'est cool.
1: Ouais. Ah, mais ça, c'est même très cool. Du coup, moi, j'attends.
2: Finalement, Bella Union puis Matlan, c'est comme en phase pour la façon de penser. Là.
0: C'est ça que je dis. Ouais. Merci de finir ma phrase.
1: Oui, il a résumé comme ça en quelques mots.
2: On vulgarise.
0: Ça va me prendre un autre café.
1: J'espère que les gens de Bella Union, que je ne connais pas, sont tout aussi gentils que les gens de Motlan.
2: Sympa.
0: C'est des très amours. Sympa.
1: OK.
0: Ouais.
2: Mettons, quand ils nous ont invités à Brighton, parce qu'on jouait pour un festival Great Escape, puis ils étaient comme, viens souper chez nous. Là, on parle du bassiste de Cocteau Twins qui te fait à souper puis qui te présente son chien. Là.
0: Son chien est trop cute.
2: Il y a 2 chiens maintenant.
1: Groupe mythique, hein, tout de même.
2: Ben oui, c'est ça. Puis en arrière de chez lui, ben, t'sais, il y a son petit studio avec toutes les basses qu'il a enregistré les Cocteau Twins. Puis il était comme, tiens, je joue avec. T'sais. J'étais comme, j'essaie de garder mon cool, mais j'avais le derrière des genoux qui se tuait. Là, il était super. Il est super. Il est très terre à terre. Il est très. Il est très humain, en fait.
1: Ouais.
2: Ce qui est très cool. Ça fait plaisir.
1: Ben oui, écoute, et puis c'est bien d'avoir aussi ce témoignage de groupe qui vient d'ailleurs et qui peut profiter donc des Royaumes-Unis, parce que c'est quand même un lieu qui est emblématique pour la musique mondiale.
2: Mais,
1: c'est une terre-mère de musiciens et de musiciennes.
2: Ben oui.
1: C'est incroyable.
2: Puis on croise souvent des... C'est fou, parce que depuis qu'on va au UK, on a rencontré beaucoup de sommités du post-punk ou des légendes.
0: Colin Newman, The Wire, Mark Riley, The Fall, genre. Puis comme... Ils sont juste super fins, ils sont comme... Yeah, I love what you do. Ils sont comme... Puis, je te dirais que c'est quand même assez spécial,
3: Est-ce que dans les publics, vous sentez que ce soit, par exemple, en Europe ou dans certains pays ou par rapport à Montréal, que ce soit pour Chose Sauvage ou pour la sécurité, un intérêt différent du public pour vous? Je ne sais pas, est-ce que les connexions sont différentes un peu?
2: Je pense pas que c'est nécessairement des vases communicants, malheureusement. La sécurité, c'est surtout en

0: anglais. Puis je pense que ça change beaucoup de choses, surtout à l'international. Chose sauvage, c'est mon groupe que j'appelle mon groupe Keb. Mais tu sais, on a fait du démarchage en France longtemps, mais c'est malheureusement depuis que la pandémie est passée, c'est pas très financièrement viable ouais. pour un band de moyenne envergure d'aller essayer de faire du démarchage là-bas. Parce que tu te rends compte qu'en y allant, c'est semi un petit coup d'épée dans l'eau à chaque fois. Puis c'est pas au niveau de la musique. Là. Je pense qu'on est plusieurs groupes de musique à vivre la même expérience, mais on est aussi peut-être à l'époque du projet solo, beaucoup qui est plus facile à exporter. Donc,
1: oui, qui coûte moins cher, oui, effectivement.
2: Puis on a peut-être quelque chose de peut-être plus... peut-être unique d'une manière. Non, unique dans le sens que, considérant le nombre de femmes dans le groupe
1: ouais.
2: et tout, mm-hmm. et je pense peut-être les rapports, les sujets, ouais. je pense que ça, juste ça adonne que, mettons, au Québec, il n'y avait pas vraiment quelque chose comme ça qui se passait. Surtout en mode band, on a Annie-Claude Deschênes, tu sais, qui fait ses affaires, ses explorations en mode solo.
0: Mais il y a le reste de DVTR ouais. aussi.
2: Ouais. Ouais.
0: Ouais.
2: Qu'est-ce que tu veux dire?
0: Ben, comme femme qui s'impose un de peu DVTR. Dans cette scène-là.
1: Ah ben oui, on peut dire qu'elle
2: ouais.
1: s'impose. Hein.
2: Ben ouais, tout juste, à fait.
0: On les nommait, donc je la nommais.
2: On vous salue. Ouais.
1: Oui, parce qu'on pourrait en rajouter, même s'il y en a peu, il est vrai qu'il y a tout de même des ouais. Et Annie-Claude Deschênes, c'est quelqu'un qui a toujours été incroyablement sur scène, quels que soient ses projets depuis fort longtemps.
2: Ouais, c'est une autre idole, ouais. Je ne sais pas si ça paraît, mais je la copie des fois. Là.
1: Ah,
0: ben oui, c'est pareil. Le personnage de Chose Sauvage vient directement de ça. Mais tu sais, ça devrait faire partie du patrimoine de l'UNESCO, ce femme-là. Ça n'a pas de sens.
1: Ah, ouais.
0: Ouais.
3: On lui faire une statue.
0: Oui, vraiment.
1: À Annie-Claude?
0: Ouais.
3: Bah, oui.
1: Ah, bah écoute.
2: On lui fait une statue. Ouais.
3: Un atelier créatif après le bingo de la ouais. sécurité.
0: Ah, pote.
1: Et pour information, d'ailleurs, elle sera de retour en Europe pour le printemps 2027 avec une très belle tournée.
0: Oui, ouais, je pense qu'elle a quelques dates où elle va ouvrir pour un jeune de poitrine, justement.
1: Exactement, ouais. Notamment.
0: Notamment.
1: On lui souhaite le meilleur, en tout cas.
0: Elle n'a pas besoin d'être sûre.
2: Elle est la meilleure.
0: C'est la meilleure déjà. Tout
1: oui, mais si tu veux, il y a quelque chose qui me gêne, c'est qu'elle n'a pas ce retour du public, tout le mérite qu'elle devrait recevoir. Et
0: je pense qu'on lui dit assez là, quand on la croise. Pour
1: oui, mais moi j'aimerais que les salles soient remplies, qu'il y ait un vrai soutien du public en France.
0: Oui, ouais, oui je comprends. Mais d'où mon point, tu sais, comme les trucs québécois, c'est difficile à part si tu fais de la pop, genre ouais. chant droit, là, de s'exporter puis de remplir des salles.
2: Mais là, on dirait qu'il y a une petite vague.
0: En français, je veux dire.
2: Oui, ouais, il y a une petite vague, puis. Ben, on chante pas full en français, mais assez pour faire partie de...
1: Parce que du Chez Seize, c'était assez incroyable.
0: Les Dutch Chez Seize, c'est
1: génial. C'était dingue.
0: Ben ouais. C'est une influence, je pense, pour Aurélien et moi, les deux,
2: ouais,
0: depuis
2: grave.
0: Longtemps. Là.
2: Ça, je dirais, c'est entre la sécu, puis ben, je ne suis pas vraiment nous comparer en jeune de poitrine, mais comme c'est sûr qu'ils ont peut-être ouvert comme un intérêt, en tout cas, ben, à la vibe keb, à la vibe québécoise, comme...
0: Ouais.
1: Ce qui, aide,
2: on a un son,
1: ce qui peut aider Angine de poitrine aussi, c'est le côté instrumental.
2: Ouais.
1: Le fait qu'il n'y ait pas de voix.
0: C'est des très bonnes nouvelles, tu vois, je pense.
1: Et,
0: weird point autant.
1: Il y a un côté, ouais, qui est.
2: Ça fait du bien.
1: La transmission musicale est peut-être plus facile entre le Québec et la France par rapport à ça. Tu vois, il y a moins de questions à se poser sur la façon dont vous faites la musique, dont vous l'écrivez, dont vous la chantez.
0: Le propos au niveau des paroles.
1: Tu vois, quoi. Ouais. Voilà, au moins de l'instru, c'est fini.
2: Ouais. Ce que j'aime, ça m'est déjà arrivé en France de me faire demander, mais je comprends pas de quoi tes chansons ils parlent, du coup.
1: Ouais.
2: Parce que. C'est pas le même français.
1: Non,
2: ah ouais, c'est en français.
1: Oui. Non, mais c'est pas le
2: même. Paris ketchup. C'est en français.
3: Voilà. Non, je l'utilise.
0: Mais c'est pas dire qu'on parle pas français, ça arrive.
3: J'ai une amie qui disait l'affaire est dans le sac. Je fais non, l'affaire est ketchup.
0: Ouais, ouais.
1: Oui, mais. Moi, je trouve ça me dérange pas de ne pas comprendre, en fait.
0: Mmh. Bah,
1: tu vois, on n'est pas sur des textes qui sont très engagés d'un point de vue politique. C'est pas des trucs très révolutionnaires. Ou justement. Oh non, mais.
2: Merde.
1: Tu ne veux pas te présenter.
0: Non, mais le langage est quand même familier. Là, comme
2: mais voilà, le langage est familier.
0: Ton jazz, là, c'est pas. Oui. C'est pas le petit Robert, là. Tu sais,
1: c'est ouais. un langage direct.
0: Non, mais c'est bien. C'est comme. T'écris comme ça en anglais aussi.
1: Ouais.
0: C'est comme. C'est très imagé, c'est très digeste, mais c'est très. Compliqué en même temps.
2: Mm-hmm.
0: Puis il y a plusieurs layers, tu sais.
1: Oui, oui.
0: C'était pas un.
1: Et moi, j'aime bien ne pas avoir.
2: T'es en train de dire que je choque.
0: Que quoi?
2: T'es en train de dire que je soque?
0: Non, je n'étais pas en train de dire que tu soquais. Mais.
1: Ça, par exemple, je ne comprends pas.
0: Tu suces, ça veut dire. As in. C'est bidon.
2: Je peux-tu dire ça à la radio?
0: On peut dire ça.
1: Ah oui, tu peux dire ça.
0: en petite heure.
1: D'ailleurs, nous fêtons nos 35 ans. Là, on est en train de faire un marathon de 35 heures en France pour les 35 ans de notre réseau qui est la Ferra Rock.
2: On est rendu à quelle heure
3: nous, ils ont commencé à midi aujourd'hui. Ouais. Chez eux, il est 17h48.
0: Donc, il y a 8 heures, là, presque.
3: Donc, ça fait 7h48 qu'ils ont commencé.
2: Oh, lâchez pas les jeunes.
1: Bah, du tout.
3: Voilà.
1: Ça fait 6 heures.
3: Exactement,
1: voilà.
3: C'est ça. C'est ce que j'ai dit.
1: 12-18, ça fait
0: 6. Là, on est à la télé, là, si je comprends bien. Là, c'est ça.
1: On est en plus à la télé, mais pas sur. pas en France.
0: Hop, on est à la TV, mais pas en France.
1: Non.
0: Allô, mamie.
2: On est à télé où ?
1: Et avant de libérer, j'ai une dernière question.
0: Oui.
1: Le rapport à la radio pour vous, c'est quoi ?
0: Sans surprise, Eliane puis moi, on a été un couple longtemps. C'est comme ça que ça a commencé, cette histoire-là. Puis, en tout cas, mon rapport avec Eliane, la radio, c'est son boombox qui écoute... on écoutait 95.1, qui est chez nous, c'est Radio-Canada, parler. Donc, pas les infos, les émissions culturelles. Puis ça roulait tout le temps, la maison.
2: Ça se passe encore dans ma cuisine.
0: Ouais.
2: Le boombox existe encore.
0: Ouais. Puis elle est partie avec, fait que moi, je l'écoute dans mes AirPods. Là. Ouais. Mais c'était à elle, à la limite, fait que ça fait bien du sens.
2: C'est à mon grand-père, en fait.
0: Ouais.
2: Là, salue, papy.
0: Tu voulais me le passer, là, tu disais. On peut-tu régler ça à Radio France?
2: Puis finalement, non. Finalement, j'ai recommencé à l'utiliser.
0: Ah ouais?
2: Trouve-toi ton propre boombox.
0: J'ai trouvé une place sur en vente. OK, c'est bon. C'est correct. On va laver notre linge sans en famille,
1: c'est
0: là.
1: C'est bien. Écoute-moi, ça me va. C'est parfait. Merci en tous les cas d'avoir pris ce temps.
2: Merci à vous.
1: D'avoir partagé une Sapporo. Et puis, on se retrouve évidemment pour... Oui.
0: Pour en France, il est plus tard.
2: Ouais, c'est ça. On voit parce que
1: à l'heure de la France.
2: France.
1: Il est 18h, ça.
2: Ah, c'est bon.
0: De toute façon, 11h en France, c'est normal pour un verre de rouquin.
1: Chose sauvage, j'ai choisi le morceau seul, issu d'une compilation qui retrouve des singles, qui est sortie récemment.
0: Mm-hmm.
1: Est-ce que tu peux m'en parler de ce titre ?
0: Oui, c'est drôle parce qu'elle est là, mais ça parle un peu de certains traumas qu'on a dû naviguer ensemble, des affaires qui se sont passées, qui n'étaient pas simples, qui étaient hors de notre contrôle.
1: Ouais.
0: Donc ça nous a fait grandir, puis ça nous a changé, je pense, un peu aussi... jamais. Mais ça pour dire que c'est un peu...
2: On s'est laissé, mais on s'aime pareil.
0: Mais oui. Mais oui, c'est un peu librement inspiré de ça. Puis, tu sais, c'est la compil dont tu parles, s'inscrit dans le 10e anniversaire là, du premier release de Chose Sauvage. Donc, on a essayé de. On n'avait jamais en disqué tous les singles qui n'étaient pas sur des albums. Donc, on a décidé de sortir un album, pas un album, mais un 12 pouces qui incluait tous ces singles-là pour que les gens puissent l'avoir en copie physique. Donc, voilà.
1: Très bien. Eh bien, merci pour toutes ces explications.
0: Ouais.
1: Place à la musique avec Chose Sauvage, le titre seul. Bon anniversaire, les radios Ferra Rock.

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0: L'état d'urgence musicale est déclaré officiellement par Camilla Sparks sur ce dernier album, I See You Run. Et cet excellent titre que l'on retrouve évidemment, qu'on a le plaisir de vous partager, presque en ouverture de ce nouveau disque, I Like The Noise. Salut Camilla,
1: Rebecca. Salut.
0: Est-ce que, comment je dois t'appeler d'ailleurs?
1: Camilla, Barbara.
0: Oui, ben c'est ça.
1: Pas Peter, des fois elle m'appelle Peter, mais c'est étrange.
0: Qui t'appelle Peter?
1: Parce que j'ai un autre groupe qui s'appelle Peter Kernel. Oui, des fois c'est...
0: Ok, Madame Peter, ok. Non, non. Non, mais je vais t'appeler Camilla.
1: Oui, ça va.
0: Ouais, c'est bien. Oui. Comment tu vas?
1: Bien.
0: Ouais.
1: Oui.
0: Parce que tu es la personne que j'ai le plus vue depuis que je suis arrivée à Montréal.
1: Oh.
0: Je t'ai vue lundi soir.
2: Le premier.
0: Je t'ai vue mardi soir.
1: Oui, j'étais là.
0: Je t'ai vue mercredi soir.
1: Oui.
0: Et je t'ai vu jeudi soir.
2: Tu l'as vu demain?
0: Oui, je te verrai demain. Mais c'est chouette, parce que moi, ça faisait longtemps que je ne t'avais pas vu, du coup, en tant que Camilla Sparks.
1: On a vu beaucoup, alors. On a récupéré toutes les années qu'on ne s'est pas vu.
0: Exactement.
2: Ouais, c'est beau.
0: Et ça, c'était chouette, parce que moi, je t'ai vu dans plein de conditions différentes.
1: Oui.
0: Et je me suis dit, parce qu'on va parler du live, évidemment, de cette mise en place que tu as choisie avec de l'utilisation de vinyle, parce que Camilla Sparks, c'est un mix entre le DJ, le sound system, une personne qui joue des instruments, qui manipule donc eh bien le micro, mais aussi une vidéo, enfin bref. Et tu prends des risques à utiliser des vinyles.
1: Oui.
0: Et moi, je m'en suis rendu compte, pas hier au soir, mais avant-hier soir, puisque le vinyle a décidé de sauter.
1: Oui, il a sauté un peu parce qu'on avait trop de volume sur les moniteurs sur scène. Et alors, au niveau technique, c'est des fois un peu... c'est pas très sage d'utiliser le vinyle live, mais pour moi c'est une façon très fun de jouer avec la musique électronique. Sinon, des fois avec les machines, il n'y a pas assez de côté physique, il n'y a rien à jouer vraiment. Ouais. Et alors avec le vinyle ça va, et puis ça donne, ça laisse beaucoup d'espace à l'improvisation et à trouver les solutions.
0: Non, mais j'ai vu en tout cas que tu avais une belle capacité à manipuler comme ça le bras du vinyle pour qu'il puisse avancer tout en improvisant, en répétant ta phrase, en gardant la rythmique du morceau pour pouvoir continuer. Et que, en fait, je ne sais pas s'il y a des gens qui sont aperçus. Moi, je m'en suis aperçu parce que je connais le morceau, j'ai vu le vinyle faire, entendre, mais j'ai trouvé ça très bien maîtrisé. C'était très chouette.
1: Merci beaucoup. Oui.
0: Autre contrainte aussi d'utiliser des vinyles, tu l'as dit tout à l'heure, c'est le niveau sonore. Là, en l'occurrence, on utilise des platines vinyles qui sont sur des coussins, souvent des problèmes de rumble, de basse, en tout cas, qui passent, voilà. Mais en même temps, il y a quelque chose de très, très humain dans la texture du son, parce que tu as fait le choix de ne pas utiliser de machine.
1: Oui, exactement. En fait, j'ai mes samples imprimés sur les dubplates. Donc, ça devient vraiment... j'utilise les platines comme si c'était des guitares. Et ça reste très organique, ça reste très... Il y a beaucoup d'erreurs aussi, mais c'est ça qui le rend assez humain.
0: Et puis j'aime beaucoup le niveau sonore est tellement fort, dans le sens où dès que tu poses le diamant sur le vinyle, on entend ce...
1: Oui, des fois les gens ils pensent que c'est une erreur, mais...
0: Le frottement est hyper important.
1: Oui, ça fait partie de tout pour moi, de l'instrument. C'est un peu comme quand tu mets les pédales avec les guitares ou le feedback.
0: Oui. Et cette envie de faire ça, cette mise en place scénique, tu l'as eu comment?
1: Au commencement de Camilla Sparks, j'utilisais des samplers.
0: Oui,
1: alors c'était assez boring. Et pour utiliser les dubplates, j'étais beaucoup inspirée par un DJ d'Amsterdam, DJ Marcel.
0: Ah oui.
1: Ah, tu connais?
0: Oui, bien sûr. Ouais. Ah, oui.
1: Quand j'ai vu ça, j'ai pensé, waouh.
0: Elle est incroyable.
1: Je dois jouer aussi des vinyles.
0: Ouais.
1: Alors l'inspiration, c'est vraiment arrivé. Okay. Elle m'a aidé aussi au niveau technique de expliquer beaucoup comment où imprimer les dubplates et tout ça.
0: Parce que je trouvais qu'il y avait aussi une belle maîtrise de la mixette que tu utilises, des effets, du droit gauche.
1: Oui, parce qu'en fait, je mets les platines dans le mixeur et de mixeur, je peux envoyer dans des effets de guitare.
0: Ouais.
1: Alors, j'envoie les samples qui sont sur vinyle dans des effets de guitare avec mes synthés.
0: Donc là, on parle de technique, évidemment, mais c'est pour vous donner un petit peu une forme de curiosité et un retour au son analogique que moi, j'apprécie, évidemment, et que l'on entend très chaleureusement, mais qui est aussi rempli de contraintes Mais contrairement aux machines, au moins elles ne tombent pas en panne. S'il y a des problèmes, ils sont techniques, et ils sont des problèmes techniques éphémères. C'est-à-dire que le vinyle, il va sauter. Voilà, mais rien n'est grave, le morceau peut continuer. Et on n'est pas d'un seul coup plongé dans un blanc, un silence absolu en disant
2: mon ordinateur ne fonctionne plus.
1: Je vois les ordinateurs sur scène, pour moi.
0: C'est horrible.
1: Mais j'ai peur parce que j'ai vu si beaucoup de fois les ordinateurs tombaient ou des choses comme ça, et le son qui fait pouf. Et ce silence, c'est nightmare.
0: Tu as eu l'occasion de discuter déjà, Marine, avec Barbara.
2: C'est ça. En fait, cette année, je pense, on s'est vu quand même plusieurs fois parce qu'il y avait, il y a aussi un festival à Montréal qui s'appelle Taverne Tour où il y avait Camilla Sparks de programmer. Puis comme toi, je pense que la dernière fois où je l'avais vue, c'était à Limoges, mais comme peut-être avant 2022. Donc c'était aussi intéressant de voir, de suivre ces shows toute cette année. Mais c'est vrai que petit à petit, je découvre un petit peu des bouts de ton univers, notamment le fait que t'es vraiment beaucoup sur la route aussi.
1: Oui, beaucoup sur la route. Mais c'est bien parce que c'est mon travail. Parce que des fois, les gens pensent, oh, bon, they're just having fun. Mais c'est important,
2: c'est plutôt bon
1: pour
2: signe.
1: Moi de jouer.
0: Oui, et la route t'a amené jusqu'ici au FME, à Rouyn-Noranda. Tu es pourtant, tu es canadienne, tu as grandi dans un endroit aussi bercé par les grands espaces, loin de tout.
1: C'est assez proche à la ville ici où je suis grandi.
0: Ouais.
1: Pas proche géographiquement, mais. Mm. C'est assez...
0: Dans le ressenti, dans ce milieu de rien, tout ça.
1: Oui, je me sens à la maison ici.
0: Parce que hier, c'est ce que tu disais sur scène. Tu disais, en fait, lorsque j'ai pris la route, la route était longue.
1: Oui.
0: Tu vois, et c'est difficile. Moi, j'ai du mal à l'expliquer à mes collègues de radio, à mes collègues au quotidien, à ma famille. Ce ressenti-là, lorsqu'on va à Rouyn-Noranda, parce qu'il n'y a pas l'équivalent en Europe. En Europe, tu as toujours trouvé des villes beaucoup plus serrées. Et comment toi, tu parlerais de cet état d'esprit qu'on retrouve dans ces villes-là, ton ressenti, toi ?
1: Mais pour moi, c'est assez à la maison.
0: Ouais.
1: Tu as beaucoup plus de contact avec la nature, dans une certaine façon. Et il y a un étrange, pour moi, ressentiment de... sécurité dans le fait d'être très isolé. Je sais pas comment.
0: Ah si, mais c'est ça. Oui, carrément.
2: Là où tu habites en ce moment, c'est plutôt en Suisse, c'est ça?
1: En Suisse, oui. J'habite proche de Lugano, mais dans les montagnes. Iseo, c'est une petite ville de montagne. Oui, assez isolé.
0: Donc en sécurité.
2: Oui, exactement. Pour faire du parapente.
0: Et proche de la nature. Oui, c'est ça. Ben oui, je voulais en parler parce qu'on en a discuté en off. On partage en tous les cas, non pas le parapente, mais on partage cette passion qui nous fait vibrer, celle qui est omniprésente et voire obsessionnelle, à savoir l'envie d'aller retourner dans la nature. Pour moi, c'est la pêche. Pour toi, c'est le parapente.
1: Oui.
0: J'ai vu que donc, tu étais autonome. Tu as commencé quand le parapente?
1: Ça fait une année.
0: En un an?
1: Oui.
0: Donc en un an, tu as réalisé donc, 200 sauts.
1: Oui.
2: Alors, tout en étant sur la route, tout le long du monde.
0: Je rappelle qu'en un an, il y a 365 jours. Donc ça veut dire qu'on est en Suisse, donc beaucoup de neige l'hiver. Donc tu ne sautes pas l'hiver?
1: Oui.
0: Tu sautes pas l'hiver?
1: Avec la neige.
0: Ah bon?
1: Oui. Il faut juste faire un petit trajectoire pour partir.
0: Pour pouvoir courir et sauter?
1: Oui.
0: Ok. Et donc, ça veut dire que tu as sauté. Est-ce que tu as sauté déjà dans le nombre de sauts que tu as comptabilisé? Est-ce que tu as plusieurs sauts par jour, dans le même jour?
1: Ça dépend.
0: Ou tu as sauté 200 jours dans l'année?
1: Non, des fois, c'est plusieurs. Okay. Si je fais des choses plutôt accro, c'est plusieurs. Et si c'est des vols cross, plus longs, alors c'est un vol, peut-être, oui.
0: Est-ce que tu peux nous
1: parler? Mais j'ai toujours atterri.
0: Oui, tout va bien.
1: Oui.
0: Est-ce que tu peux nous parler justement de ce rapport que tu as avec le parapente? Qu'est-ce que tu vas rechercher? Qu'est-ce qui t'attire?
1: Oui, je suis grandie dans à Kenora, c'est dans le nord-ouest de l'Ontario. Et mes parents avaient un camp touristique pour la pêche et chasse. Et on avait des petites maisons au nord. Et on avait un hydrovolant.
0: Hydravion.
1: Oui. Alors on a beaucoup volé, on était toujours au nord en hydravion et j'adorais voler, j'ai vraiment, depuis quand je suis enfant que j'adore ça, mais avec les avions il y a beaucoup de bruit Et pour moi, c'était la seule chose que vraiment je n'aimais pas. Et alors, l'année dernière, quand j'ai fait mon premier vol en parapente, en tandem, en deux, et j'ai découvert, waouh, c'est comme voler avec l'hydrovolant, mais il n'y a pas le bruit.
0: Mais ce premier vol, on te l'a offert, c'était un cadeau, parce que c'est souvent le cas. Est-ce que c'est toi qui as décidé d'y aller?
1: Oui.
0: Mais pourquoi tu as attendu autant de temps?
1: Mais je n'ai pas vraiment pensé que c'était une possibilité de quelque chose que je pouvais faire, comme je n'ai pas... Oui, des fois, je ne pense pas que, comme être humain, on peut voler comme ça.
0: J'en suis capable,
1: oui. Mais oui, je les vois et j'ai pensé, ah bon, oui, why not?
0: Et c'est parti.
1: Oui.
0: Donc maintenant, tu as ta licence, tu peux sauter en solo. Oui. Je sais pas si tu as regardé, mais il y a des compétitions dans le monde entier.
1: Oui, je sais. Voilà. Oui, mais maintenant, je fais aussi en tournée. Quand j'ai des day-off, j'arrête à voler.
0: Ah, tu checkes pour savoir où tu peux voler.
1: Oui. Là, les derniers shows en France, j'ai presque manqué le soundcheck parce que j'étais à voler le matin à Les Vosges.
2: Je ne sais pas que c'est dans les airs, mais elle arrive vraiment à regarder le ciel là-bas.
0: Chouette. Salut. Mais écoute, c'est bien. Moi, je trouve ça hyper chouette d'avoir aussi ce moyen de vivre différemment et d'avoir une autre approche. Parce que je pense que ça peut aussi peut-être. Est-ce que ça influence ta musique? Est-ce que ça influence ton rapport à la composition, à l'énergie?
1: Ça influence ma vie. Donc, dans une façon ou l'autre, ça influence la musique. Et oui, je crois que maintenant, le prochain album va être quelque chose de plus tranquille et extrême. Parce que c'est un peu ça. Le parapente, il a des moments qui sont extrêmement tranquilles et puis des moments qui sont extrêmement catastrophiques.
2: J'ai vraiment hâte d'entendre
1: oui,
2: le prochain.
1: Ça va être. Ah,
0: oui.
2: En parapente, il faudrait faire une session d'écoute en parapente.
0: Ben, pourquoi pas?
2: Oui, il faudrait que je...
0: On
2: va booker ça.
0: Ouais. On parlait aussi en off du prochain album de Peter Kernel qui sortira en 2027. Et là aussi, tu me disais que l'envie était un retour aux racines, des choses simples et efficaces.
1: Oui, parce que c'est un peu too much de toujours faire des albums très produits.
0: Même si on n'est pas non plus dans des albums avec des orchestres symphoniques, on est d'accord.
1: On a fait ça aussi. Hein.
0: Oui, c'est vrai, vous l'avez fait. Mais pas sur une tournée live et tout ça.
1: Oui, non, mais au niveau d'arrangement, j'ai vraiment envie de faire un album où on va dans le studio, on enregistre tout ensemble, trois, batterie, basse et guitare. Et c'est ça, presque même pas utiliser des effets, mais bon, on va voir parce que Harris adore ces effets. Mais en fait, on sort un single le 9 septembre.
0: Tout à fait.
1: Heartbreak.
0: Qui annonce un disque en 2027.
1: Et ça, c'est le t-shirt qu'on a fait le test imprimé, mais ce n'est pas fonctionné.
0: On retrouve un chat, qui est un animal qu'on retrouvait déjà sur les pochettes. Il est mignon, il est adorable. On verra en tout cas si cet album sera bien sorti en 2027, puisque entre le fait que tu sois en tournée, le fait que tu fasses des sauts en parapente, peut-être que la session d'enregistrement de cet album sera retardée.
1: Non. Non, je rentre semaine prochaine. Aris m'a déjà mis dans le calendrier tous les jours, je dois être là.
0: Okay.
1: Il est très strict.
0: Très bien. Mais écoute, on aura le plaisir d'écouter tout ceci, de voir peut-être tout ceci, et puis de te voir dans le ciel. Peut-être en Suisse, en France ou bien ailleurs, tout simplement. Est-ce que tu as ton propre parapente?
1: Oui.
0: Et tu as choisi une esthétique particulière pour la couleur
1: de
0: la voile?
1: Mais tu sais, en fait, c'est un peu comme le drapeau français.
0: C'est vrai? Écoute, c'est bien. Un bleu, blanc, rouge dans le ciel. Signé Camilla Sparks. Et dernière question, après je te libère. On a posé cette question à tous, puisque notre réseau, l'affaire Rock, fête ses 35 ans actuellement pour 35 heures de direct. Ton rapport, toi, à la radio, est-ce que c'est quelque chose qui était assez important dans ta vie ou pas? Est-ce que tu as écouté la radio?
1: Oui, quand j'étais petite à la maison, on a toujours la radio. Moi aussi, maintenant, j'étais chez ma mère, on a toujours la radio. On a écouté beaucoup de... Ben, en Canada, on a CBC Radio. Mmh. Donc, c'est un peu ça, c'était la radio nationale. Puis, maintenant, dans la voiture, j'écoute plus de musique comme fait. J'écoute beaucoup de silence. Mais la radio, oui, c'est... Je crois que c'est la façon que j'ai découvert toute la musique quand j'étais c'est ça qui m'a porté vers la musique.
0: Okay.
1: Et puis j'aime beaucoup les radiodrames. des histoires.
0: Oui.
1: J'adore ça parce que je suis très visible, alors j'adore l'imagination qu'on crée dans notre tête quand on écoute juste une histoire. Et en fait, j'ai travaillé à la télévision, il y avait aussi la radio en Suisse, et il y avait le Foley Studio qui faisait tous les bruits pour les...
0: Ah, les bruitages pour, pour les documentaires audio.
1: Oui. Ouais. Je crois que ça va être mon prochain travail.
0: C'est vrai?
2: Entre le parapente, Camilla Sparks et Peter Kernel, il y aura le bruitage.
0: Il y a quelque chose d'assez magique lorsque l'on entend le résultat fini et lorsqu'on fait des choses en utilisant des objets qui n'ont rien à voir
1: c'est
0: avec le son.
1: C'est très absurde.
0: Ouais. Ça s'apprend, ça s'apprend vraiment. Hein. Oui. C'est un savoir-faire qui doit se transmettre. Oui. On ne fait pas ça par hasard, en tous les cas. Oui. Merci beaucoup.
1: Merci à toi.
2: Barbara,
0: d'être passée. C'était Camilla Sparks pour les 35 ans, donc Camille des Radios Ferrarock. Cette émission n'est pas encore finie, évidemment, puisqu'on aura l'opportunité d'accueillir notre dernier artiste du jour avec Ariel Soucy. Oui. Et avant, on la découvre avec un titre qui se nomme Around the Corner.

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1: Et avec beaucoup d'amour, avec un même souci, le titre Round the Corner, que l'on retrouve donc bien sur son dernier album, que l'on découvrira, nous, du côté donc bien de Juan Oranda en live, évidemment. Il s'appelle Passage. Bonjour, Ariel.
2: Bonjour.
1: Bienvenue pour ces 35 ans des Radio Ferrarock. Et cette heure et demie qui s'achève avec Marine, évidemment, pour parler de
2: toujours
1: cette musique très intimiste, puisque jusqu'à présent, dans cette émission, on a reçu beaucoup de femmes, notamment, quasiment que des femmes, il n'y avait qu'un seul homme.
2: Il y avait Chose Sauvage qui était représentée par la sécurité.
1: Exactement. Mais beaucoup de choses, soit très électriques, ou avec Camilla Sparks, quelque chose de plus électronique.
2: Donc des choses... Barbie un peu doux aussi, mais quand ce côté...
1: Ouais. Et moi, quand j'ai écouté ton album, que j'ai découvert pour le Festival des Musiques Émergentes, je l'ai mis de côté, on a choisi avec Marine de t'inviter parce que moi j'aime beaucoup ce genre de musique qui me fait penser évidemment à l'atmosphère dans laquelle nous plonge Juan Oranda, la route de Juan Oranda, mais aussi donc, le Québec que je connais très peu. Toi de ton côté, ce choix musical, cet intérêt, cet attrait vers ce genre de musique, il te vient d'où?
2: Vous voulez dire quoi, comme la musique qui est douce?
1: Ouais, le côté un peu plus folk, le côté un peu feutré,
2: intimiste. Pourquoi on ne se retrouve pas dans de l'électro ou du punk rock avec ce projet?
3: C'est sûr que j'ai toujours eu comme un penchant pour les trucs un peu plus calmes. Je dis pas que j'aime pas le rock, mais c'est pas comme les choses très chargées avec beaucoup de comme des murs de son, c'est pas mon truc. J'aime les choses qui sont épurées, où il y a de l'espace, où on peut entendre un peu qu'est-ce qui se passe. C'est quand même quelque chose que j'affectionne beaucoup. Puis avant d'enregistrer cet album-là, j'écoutais beaucoup de la musique qui est un peu live et acoustique, très comme calme. Puis j'ai comme réalisé que j'aimais beaucoup tout ce qui est comme super organique. Fait que c'était ça que j'avais envie de faire.
1: Et l'envie de raconter aussi des choses que moi j'estime intimes, partager un quotidien, un ressenti. Est-ce que je me trompe déjà si tu décides de partager ton intimité dans tes textes?
2: Non, pas du tout.
1: et le fait de l'afficher comme ça et que l'on puisse l'entendre, le partager au plus grand nombre, là aussi, c'est un choix de pouvoir l'assumer et le faire, quoi.
2: Ouais. Je pense que c'est une autre chose que je peux vraiment apprécier aussi dans la musique, quand il y a une espèce de comme on se confie à moi, quelque chose de très intime. J'aime beaucoup, mettons, les lettres. Comme, j'aime savoir qu'est-ce qui se passe dans le fond des gens, ou plus profond. Comme. Fait que je me suis dit que ça allait être mon processus, ce qui n'est pas tout le temps facile parce que c'est un peu vulnérabilisant, mais c'est aussi une façon pour moi de... C'est un peu une genre de thérapie, puis une découverte comme composée. C'est une découverte de moi-même, tu sais. Écrire, c'est une découverte de moi-même. Fait que ça fait juste complètement partie de mon processus.
1: Est-ce que tu es accompagnée par Marine?
4: Ah, non, les deux fonctionnent.
1: Ouais.
4: Est-ce que justement, il y a peut-être des moments où, dans ta création, où tu as une chanson, une idée, et puis tu dis non, justement, celle-ci, elle n'est pas prête encore à être découverte par tout le public par rapport à toi, ou je ne sais pas, dans ta manière de te sentir par rapport à un texte?
2: Je ne sais pas comment je fonctionne. Quand j'enregistre une chanson, c'est parce que je l'aime ou parce qu'elle fonctionne dans l'univers que je veux faire. Mais en général, quand j'écris une chanson, je suis comme, je la trouve prête.
4: Let's go.
2: Si elle existe, je me rends jusqu'au bout. Ouais, c'est ça. C'est qu'elle a une raison de vivre puis est prête. Mais ça m'arrive des fois de faire quelque chose puis de sentir que j'ai pas envie de partager ça nécessairement. Tu sais, je pense que je filtre quand même qu'est-ce que je veux partager, mais... Ouais.
1: Il y a aussi l'instrumentation, puisque tu le disais, que tu aimais des choses organiques. Il y a aussi le fait de pouvoir rencontrer des musiciens qui t'accompagnent et qui sont là sur le disque, puisqu'il y a de l'harmonium, du piano, il y a de la contrebasse, des choses qui ne sont pas atypiques, mais qui changent un petit peu, qui prouvent une vraie volonté de produire ce disque-là de cette façon-là, quoi.
2: Ouais.
1: Et le choix de cet environnement musical, est-ce que ça a été par connaissance, par rencontre, ou le hasard de la vie?
3: Vous parlez des musiciens?
1: Oui.
3: Je pense que c'est un mélange. C'est comme j'avais mon instrumentation en tête parce que j'ai choisi comme des timbres que j'aimais. Tout simplement, pour vrai, c'est vraiment juste comme ah, le piano. C'était vraiment tout simplement, j'ai envie d'avoir ces timbres-là dans cet album-là. Puis j'avais aussi envie de, comme, un petit peu plus d'expression, un peu comme dans le jazz, mais peut-être dans un contexte plus folk. C'est quelque chose que j'avais vraiment envie. Puis j'ai entendu l'album de Marcus Laurie, qui est mon guitariste. Puis j'ai entendu son album, puis j'étais comme, je veux travailler avec cette personne. C'était quand même évident. Okay. Puis je savais que genre on avait, tu sais, c'est un peu un petit monde, Montréal, la musique. Fait que tout comme je connaissais un peu, je le connaissais d'amis, je dirais. Fait que c'était pas un complet étranger.
1: Ouais.
3: Mais voilà, c'est un peu un mélange des deux.
1: Ben c'est très bien. Et ben, comme d'habitude, le fait de faire de la musique, d'écrire, de faire un album, il doit vivre, il doit tourner. Est-ce que tu réussis à jouer facilement? Et comment tu joues les sessions live? Parce que là, il y a beaucoup d'instrumentation sur ton disque, sur ces chansons différentes. Donc j'imagine la façon à toi de t'adapter. Est-ce que tu te retrouves seul sur scène?
3: Non, on est cinq.
1: Ouais.
3: Ouais, je voulais vraiment comme la formule complète, parce que les voix, c'est vraiment important. Mm. Aussi dans mes chansons, les harmonies vocales, c'est quelque chose que j'adore. Puis il y avait aussi la portion quand on enregistrait l'album, c'était moi, une contrebasse et une guitare, puis moi je jouais de la guitare. Fait que c'était comme un trio. Ce trio là était vraiment important dans juste la façon que j'allais enregistrer. Donc c'est ça, c'était comme nécessaire d'être cinq sur scène, mais ça reste super minimal acoustique.
1: OK. Ouais. Encore faut-il réussir à vendre ce projet-là, parce que vous êtes tout de même 5 sur scène, ce qui est beaucoup aujourd'hui, ouais. Avec l'économie de la musique, que l'on parle du Québec ou que l'on parle de la France, je pense que...
3: En effet.
1: On a les mêmes difficultés. Quoi.
3: Ouais, mais avant ça, j'ai fait une tournée solo, puis j'ai fait beaucoup, beaucoup, beaucoup de spectacles, puis j'étais comme plus capable.
1: Okay.
3: J'étais genre, je peux pas faire une autre tournée solo. J'étais comme, j'ai besoin de gens avec moi.
1: Qui t'accompagne sur la route, qui t'accompagne au quotidien.
3: Exact, c'est ça. Sur la scène aussi.
1: Ouais.
3: J'avais besoin d'être dans un groupe. C'était quand même très intentionnel aussi. Puis, je peux pas le faire partout, mais j'aime mieux le faire moins puis de le faire de la façon que j'ai envie.
4: Et ça fonctionne comme ça? Depuis que tu as pris cette décision puis voulu du monde avec toi?
3: Oui, ça fonctionne bien.
4: Tant mieux.
1: On peut découvrir donc la musique d'Ariel Soucy via son album Passage. Nous, on aura le plaisir et la chance de le découvrir en live. Ce sera donc ce soir.
3: Oui, ce soir.
1: Pour les autres donc, qui nous écoutent, évidemment, qui fêtent les 35 ans de Radio Ferra Rock et ses 35 heures de direct, on va pouvoir donc libérer notre antenne d'ici quelques minutes. Mais avant que tu t'en ailles, Ariel, question traditionnelle de cette émission pour ses 35 heures et ses 35 ans. La radio et toi, c'est quoi?
3: J'écoute vraiment souvent la radio. J'écoute souvent Radio-Canada. J'ai une radio, on peut dire analogue.
1: Ouais. Oui, un poste, un petit poste.
3: Oui, mais ça me fait vraiment du bien de juste... Ça aide beaucoup à comme partir mes journées, de juste peser sur un piton, on dirait ça au Québec. Mais c'est comme tu pètes sur quelque chose, puis là, j'ai pas à choisir qu'est-ce que j'écoute. Ça me fait vraiment du bien. Puis ça fait beaucoup partie de ma vie.
1: Donc j'imagine que si c'est ce choix de radio, en l'occurrence tu as cité Radio-Canada, c'est parce que les gens parlent beaucoup. Est-ce qu'il y a une démarche par rapport à la radio et la musique aussi?
3: Ou pas du tout? Je peux écouter certaines émissions, comme des podcasts, mais j'écoute moins la radio et musique.
1: OK.
3: Ouais, parce que on dirait qu'il y a rarement des postes qui me conviennent comme. Ouais. Mais tu sais, il y en a là. Mais c'est juste que j'aime pas ça écouter, tu sais, les radios. Tu sais, des fois j'écoute un peu les radios Spotify, mais c'est evil. On aime pas ça. Hein.
1: On est bien d'accord. Ouais. C'est bien.
3: Evil.
1: C'est bien dit. C'est le diable.
3: C'est ça. Donc j'essaie d'éviter ça. Mais ça m'arrive des fois aussi de choisir. Des postes juste de musique, mais j'aime mieux le parler.
1: OK.
3: Oui.
1: merci beaucoup, en tout cas, d'être passé pour fêter nos 35 ans.
3: Ça fait vraiment plaisir.
1: On te souhaite une excellente après-midi ici, donc eh bien, à Rouyn-Noranda, une excellente soirée, une excellente tournée, puisque j'espère évidemment qu'il y aura d'autres dates pour la défendre cet album Passage. De notre côté, Marine, on va conclure cette émission.
4: C'est la fin déjà.
1: Exactement, c'est la fin. Des choses et des groupes que l'on a rencontrés, mais qui nous ont pas été racontés dans cette émission.
4: J'allais dire que, mais qui nous ont pas plu. Je pensais que tu allais dire ça.
1: Non, parce qu'on a rencontré notamment, tu as eu des entretiens et des entrevues avec d'autres groupes, qu'on n'a pas pu diffuser dans cette émission, qu'on diffusera un petit peu plus tard d'une autre façon.
4: Oui.
1: Est-ce que tu as d'ailleurs d'autres rencontres prévues, toi, durant ce FME ?
4: D'autres rencontres avec, avec les mêmes, finalement, parce que c'est This or Heads. On a pu enregistrer un petit bout au pré-FME à l'ESCO. Et j'ai vraiment hâte d'enregistrer une plus grande émission qui durera comme environ une heure, avec un bon 30 minutes d'entrevue.
1: Ouais.
4: Y a Camilla Sparks aussi sous ce même format, donc où j'ai enregistré un petit bout à Montréal, puis là je la suis jusqu'à Rouyn-Noranda. Puis le reste, je me laisse un peu porter, mais c'est vrai qu'il y a aussi quand même souvent des artistes que j'avais déjà rencontrés à Montréal et que je retrouve ici à Rouyn-Noranda. Donc c'est beau, c'est un petit carnet de curiosités musicales qui s'agrandit. Et puis sinon, je me laisse porter par les découvertes.
1: Exactement. C'est pourquoi nous sommes là. C'est pour vous partager donc, nos découvertes et nos coups de cœur. Puis, j'en profite, oui.
4: Je pense qu'Ariel Soucy, je l'avais rencontrée aussi ou découverte via un autre groupe qui s'appelle Oui Merci.
3: Ah.
4: Et je pense que je t'ai vu. Et quand ils ont fait leur lancement d'album, peut-être que tu avais chanté aussi. Moi, j'étais dans le fond de la salle. Fait que je ne me souviens plus de mes yeux, mais seulement de mes oreilles. Et c'est ça. Donc, c'est vraiment, comme tu disais, une toile d'araignée de groupes qui se connaissent et qui se rencontrent. Donc, à chaque fois, c'est tout beau, tout ça.
1: Eh bien, nous sommes là pour partager, comme je le disais, donc, nos chers collègues qui nous écoutent du côté de Rennes, et qui seront donc réunis pour ces 35 heures. Je vous rappelle que cette émission donc, c'est bien, se nommait From Rouyn-Noranda With Love, à savoir...
4: Depuis Rouyn-Noranda avec amour.
1: Et qu'à partir de 18h30, on vous laisse donc, jusqu'à 22h pour une photo de famille, pour des petits plats dans les grands, pour inaugurer donc, cette première soirée d'anniversaire et vous dévoiler donc, le nouveau nom de notre réseau, puisque la Ferrarock, c'est terminé.
4: Mais bonne fête la Ferrarock. Si c'est terminé, ce sera la dernière fois que je dirai bonne fête la Ferrarock. Ou bon anniversaire la Ferrarock.
1: Exactement. Et en l'occurrence, donc, on aura évidemment la chance et le plaisir de vous dévoiler le nom de ce réseau qui changera, on peut le dire, pas beaucoup.
4: Pas beaucoup.
1: Voilà.
4: Je pense. Ok, je vous laisserai.
1: Non, on ne peut rien dire, on est censuré.
4: Non, je dirais rien.
1: Et pour la dernière fois, je vous invite évidemment à découvrir toute la programmation de ces 35 heures sur notre site ferrarock.org. D'ici là, passez une excellente soirée pour vous, chers Français. Une excellente journée pour vous, amis québécois, évidemment. Et puis Marine, on se dit à bientôt, évidemment.
4: À bientôt, chérie.
1: Ailleurs ou ici, ou partout. Sur ce, ciao, ciao.
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7: Aujourd'hui, je vous parle d'un festival de musique culte au Québec, le FME. C'est à 7 heures de route de Montréal.
8: On ratisse très large, donc il y a de la chanson, il y a de la pop, il y a du punk, il y a du metal, il y a du hardcore. Il y a un peu de tout pour tout le monde.
9: Mais au-delà de tout ça, de venir souligner à quel point il fait bon vivre à Rouyn-Noranda, moi je m'en réjouis.
10: Et on fait un gros coucou donc à nos copains tout là-bas près de Montréal. On l'a dit à 7h, c'était le FME. On va les laisser manger puisqu'apparemment par chez eux, il est proche de midi et demi. Ici, nous, on est chaud. C'est le soir, il est 18h31 et on va retrouver tout de suite un DJ set de Laetitia Sheriff. On est sur les chapeaux de roue, on y va, on continue.

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0: Et voilà, on vient d'écouter l'un de ces morceaux excellentissimes avec Radio Edith Vétuste sur ce marathon de l'affaire Arok. On est en direct depuis les studios de Canal B du côté de Rennes et nous allons faire la transition sur le sujet de lutte avec l'accueil des structures auxquelles l'affaire Arok est adhérente pour une table ronde et ça sera animé par Sarah de Bob FM.
1: Oui, effectivement, on se retrouve. Alors, avant d'aborder le sujet des luttes, on va passer un petit temps entre adhérents, toujours en direct des radios BFR à Rock, bien évidemment, jusqu'à 20h, puisqu'on va revenir un petit peu sur ces 35 ans, sur l'histoire de l'affaire A, sur ce qui fait l'affaire à Rock, que l'affaire à Rock est l'affaire à Rock, évidemment. Et pour commencer ce temps qui vous a été préparé avec amour par moi-même, Lucie et Émilie, eh bien, on va accueillir celle qui nous a enjaillé pendant trois quarts d'heure, à savoir Laetitia Chérif. Et c'est Lucie qui s'occupe.
2: Bonsoir. Bonsoir Sarah, bonsoir, merci d'être avec nous donc, pour ces 35 heures de direct dans nos radios de la Ferrarock. Et oui, on est toujours en forme, le public est avec nous. Tu nous as enjaillé, pour reprendre les mots de Sarah. Déjà, comment ça va après ce set là? Parce que tu cours d'un endroit à l'autre, on se croirait à la Ferrarock, là, on se croirait sur ces 35 heures.
3: Oh, j'ai couru qu'à la fin et puis j'ai bien dormi. On verra pour vous demain. Non, c'est un plaisir. Et j'ai été bien accompagnée à la technique. C'est ça qui me stressait le plus. Non, en fait, c'est pas ça qui me stressait le plus, c'est le fait de passer sur plein de radios en même temps.
2: Ok, et ça s'est bien passé.
3: Je crois.
2: On peut faire un big up à la technique, Louis. Merci d'être avec nous.
3: Merci,
2: Louis de Bob FM. On peut faire plus fort que ça, quand même.
3: Ouais.
2: Wouh, voilà. Alors donc, tu viens de jouer dans le cadre de cette mobilisation de notre fédération de radio. Comment est-ce que toi, tu as construit ce set spécialement pour aujourd'hui dans le cadre de ces 35 heures?
3: Eh bien, j'ai fait une petite programmation un peu thématique. J'ai sélectionné quelques labels indépendants. Autant dire qu'il y en a énormément et qu'ils sont pas tous passés, hein, forcément, vous avez bien entendu. J'ai pris le premier morceau sorti sur le label et le dernier. Et puis j'ai mis mon coup de cœur sur certains artistes du même label, sans donner vraiment de temps. Donc on avait Discord Records en premier, avec Teen Idols qui date de 81. Et la dernière sortie, ben c'est un groupe qui est aussi sur le label depuis pas mal de temps et que j'ai découvert en préparant l'émission, enfin le mix. J'ai dû remettre mes lunettes. Non. Bon, en tout cas, voilà, avec Fugazi, un de mes groupes préf. Après, on est allé dans la Drôme. Il y a quelqu'un qui a reconnu ce label. Donc c'est les Disques de Plomb. On est allé

0: c'est plus je me suis connectée, je suis connectée aux radios associatives plus que tout, parce que ça me contente de les avoir, et longue vie aux radios associatives, longue vie à la Ferrarock, et je vous aime. Vraiment.
1: Moi aussi. En fait, c'est tout un écosystème, puisqu'on a les salles, donc les radios, les tourneurs, les labels, techniciens, techniciennes, les structures d'accompagnement et bien sûr les artistes. À quel moment, toi, dans ton parcours, tu as justement pris conscience que cet écosystème, ça fait aussi partie de ton métier d'artiste et que c'est un peu donnant-donnant?
0: Oui, ça fait partie aussi de l'ADN. Enfin, selon comment t'as été éduqué. Là, tu parles du réseau professionnel, mais mon rapport à tout ça, il doit être. je suis en train de penser au futur là et je me dis bon, il doit rester quelque part comme il a existé, et on est en train de s'apercevoir que les politiques d'aujourd'hui ont pas envie de ça en fait. Ils ont pas envie qu'on se rassemble. Ils ont pas envie qu'on fasse des choses. Donc Je m'éloigne de ta question, si tu veux, mais pour moi, c'est important aussi d'aborder ça sur une méthodologie de travail. C'est sûr que moi, faire de la musique, c'est mon travail, mais c'est pas que ça. C'est devenu un travail, mais au départ, je voulais pas ça. Mais avec toutes ces personnes que j'ai rencontrées, qui ont été sur ma route, et notamment avec un peu plus de facilité que d'essayer de passer... je reste sur la radio, que de passer en national, etc., avec effectivement des figures imposées. Je pense que ceux qui gagnent à continuer à exister, c'est nous, c'est vous, à partir du moment où ça devient vraiment à la portée des gens et que c'est sincère, que c'est militant, que ça a un rapport aussi au sens de nos vies, de la vie, en fait, quoi. D'être ensemble, de créer ce qui est en train de se créer et de rester connecté et de se sortir de l'isolement.
1: Mais on est totalement dans le sujet, puisque pendant ces 35 heures, certes, on fait la fête, mais on est aussi là pour réfléchir et à se poser des questions sur l'avenir qui fait peur, bien sûr. On aura l'occasion d'en reparler tout au long de ces 35 heures. Mais ce que tu touches du doigt, je trouve que c'est important, c'est-à-dire que sans cet espace des radios, ces labels indépendants, ces artistes, qui va leur donner la parole?
0: Exactement. Et même sans parler de label, même juste exister, parce que maintenant il y a le cahier des charges quand tu débutes et que tu veux juste faire de la musique et puis rencontrer des gens, faire des concerts, il faut rentrer vraiment dans un processus qui est hyper compliqué, qui va le devenir encore plus, c'est-à-dire la création, aller en studio, ou alors effectivement il y a plein de mouvements qui sont hyper intéressants et qui sont venus certainement du Covid aussi, où certains artistes travaillent dans leur chambre. Il y a la bedroom music, il y a tout ça, parce qu'on fait des économies en fait sur la production musicale. Et c'est vrai qu'il ne faut pas tourner le dos à cette façon de faire, mais je pense que le cahier des charges doit changer, en fait, quoi. Il y a vraiment ce truc-là qui pourrait alléger les choses, et on pourrait être un peu plus dans le... J'allais dire la spontanéité, mais c'est pas tout à fait spontané. Il y a quelque chose qui est pas très naturel aussi en étant artiste, musicien. Mais je sais que vous permettez ça, en fait. Je l'ai vécu fin 90, où pour annoncer un concert, je prends juste ma guitare, je suis assise sur la table de la radio RCV et avec le micro qui reprend la guitare, et je fais la promo du concert. C'est aussi simple que ça, mais maintenant, je pense qu'il faut qu'on sorte dans la rue, faut qu'on se fasse connaître tous les uns les autres, faut qu'on se rencontre. Je pense vraiment à ça, en fait. Et c'est grâce au format de communication qu'il y a et qui a toujours existé, via la radio, je pense qu'on peut dire, et c'est ça qui fait peur, effectivement, et c'est ça qui nous fragilise, je pense que c'est ça qui va changer le monde tel que on essaie de nous le faire gober, quoi. C'est-à-dire, vous êtes chez vous, vous êtes devant votre télé, vous êtes vous enfermez-vous surtout. Alors oui, si vous êtes vraiment casanier, enfermez-vous, mais écoutez la radio, écoutez pas toutes les radios, mais en tout cas, et puis sortez, parce que là, tout est dit, en fait. Quand on écoute Canal B, on sait exactement toutes les activités culturelles, politiques, militantes qui existent au sein de la ville, avec, avec aussi une traversée de toutes les générations. Aussi bien les étudiants que les vieux rockers ou les vieux reggae-man ou quoi que ce soit, enfin qui sont encore curieux et qui attendent ça ou qui à qui ça donne beaucoup d'optimisme en fait quoi et c'est la rentrée il y a plein de choses qui nous attendent et beaucoup de combats mais j'ai l'impression qu'en vous voyant tous ici en vous imaginant tous derrière votre radio, j'espère qu'il va se passer beaucoup de choses, que beaucoup de choses vont se dire et vont donner beaucoup d'énergie et de courage à tout le monde, quoi.
1: Bah on va essayer, en tout cas, avec ces mots réconfortants. Ça fait plaisir de voir qu'on n'est pas les seuls à se battre pour cette diversité, pour faire tomber ces étiquettes, pour donner la parole à des artistes et de voir que, de l'autre côté, bah, c'est aussi une envie de travailler ensemble. Ça fait plaisir. Merci beaucoup, en tout cas, d'être passé au micro ici des Radio Ferravent et surtout pour ce DJ set qui a bien commencé cette soirée. Et puis, je redonne la parole à Émilie tout de suite.
2: Donc on est ensemble pour fêter la Ferrarock et on est ensemble aussi jusqu'à 20h pour ce petit temps après le marathon Radio Musique continue.
3: Et il y a une surprise.
2: Voilà pour faire
3: attendez
2: une grande annonce. Pour préparer cette grande annonce, on va faire un petit retour en arrière puisque dans les heures à venir, durant ces 35 heures de radio, on va effectivement parler de l'avenir des radios associatives qui constituent la Ferrarock. On va parler de notre présent. Et pour mieux comprendre tout ça, ce qu'on vous propose avant cette grande révélation, c'est de se plonger un petit moment dans des archives. Laetitia vient de nous parler du rôle que la Ferrarock avait joué dans sa carrière musicale. C'est bien de cela dont il va être question dans les minutes qui viennent. Donc, monsieur le technicien, on vous laisse envoyer le son.
4: Vous écoutez la double, qu'attendez-vous pour changer de chaîne ?
5: La Ferrarock a depuis toujours, et 35 ans, ça compte déjà, soutenu les artistes. Des centaines, milliers de partenariats ont été mis en place avec des artistes, des labels. Les radios associatives de la Ferrarock ont également activement suivi leurs poulains locaux. Bref, tout ça fait beaucoup de musique. En novembre 1994, dans un fanzine rémois de renom, nommé « Vivons heureux en attendant la mort », concocté par Paul Dodu, on pouvait lire.
6: La Rage Against les Quotas, c'est le titre d'un CD compilation qui devrait sortir début novembre. Produit par la Ferrarock, Fédération des radios associatives rock, il rassemble 18 groupes choisis localement par 18 des radios de la Fédération. À chaque groupe, il a été demandé d'enregistrer un morceau spécialement écrit sur le thème de la radio. Au bout du compte, toute la France du rock se retrouve sur ce disque, des Jungle Beans de Lille au Moonstruck de Montpellier, en passant par les Sales Sons de Troyes et les Work and Peanuts de Lyon. En vedette, on trouve la rencontre au sommet des Rennais, Billy the Kicks et ses gamins en folie qui ont invité les Skippies à enregistrer une nouvelle version survitaminée de Radio Cassure.
5: Pause ! En voilà un bon exemple d'artistes qui ont explosé d'ailleurs cette même année, mais lors de la deuxième sortie de l'album. Deuxième sortie, oui. Et si deuxième sortie il y a eu, c'est bien parce que la Ferrarock était passée par là. Et Nova, rendons à César, blabla. Bon, reprenons notre lecture de Vivons heureux. On en était où ?
6: Quant à la révélation du disque, ce sera peut-être Santiago Stereo de Chambéry, dont le Bugs on the Radio, bruyant et complètement désincarné, est des plus éclatants. Le titre de la compilation est bien entendu un coup de gueule de la Ferrarock en écho à la loi Carignon, justifié d'autant plus par le fait que, par le plus grand des hasards, le groupe choisi pour ce disque sont loin de respecter le quota de 40% des chansons chantées en français.
5: Voilà, voilà. Un petit extrait de Santiago Stereo dont le titre avait tant plu à notre Paul Dodu.

0: On fait à présent un petit saut dans le temps, direction 2002. Une compile, 10 ans d'esprit Ferrarock, sort. Sur ce disque, rangé depuis février 2002 dans les étagères de la discothèque de Radio Primitive, oui, parce que ce petit temps radiophonique est préparé par Radio Primitive, alors on parle de ce qu'on sait. Bref, sur ce disque, une grosse étiquette est collée.
1: N'hésitez pas à glisser des titres de cette compilation dans vos programmations. Ce double CD est une initiative de la Ferrarock, fédération dont Radio Primitive est membre. Signé Phil Sex.
0: Cette compile est donc constituée d'artistes emblématiques de la Ferra à l'époque. Accompagnés, soutenus. Tout ça pour vous dire que monter des partenariats avec des artistes, oh le gros mot. Que cela soit en 94, en 2002, en 2026 et pour les années à venir, cela fait partie de l'ADN. Qui pouvait-on trouver sur cette compile? Bon, on va pas tout lister, c'est un double CD. Un petit coup de mic et 3D tout de même?
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0: compilation Ferrarock était bien sûr doublé d'une émission spéciale diffusée sur l'ensemble des radios Ferrarock. Et l'intro de cette émission, que l'on doit à Jean-Michel Lebreu, directeur des programmes et membre fondateur de Croc Radio, qui nous a tristement quittés cet été, la voici.
1: Alors que les radios commerciales réduisent le nombre de titres en playlist et ne laissent plus de place aux nouveaux talents, et que l'esprit des radios libres de 81 a quasiment disparu, des radios ont su rester curieuses. Nous osons dire que les programmateurs des radios de la Ferrarock ne regardent pas le nom de la maison de disques, ne font pas attention aux supports sur lesquels arrivent les productions, ils écoutent simplement la musique, ça plaît ou pas. Dans la carrière d'un artiste, d'un groupe, nous espérons être les premières pierres sur lesquelles ils pourront construire leur avenir.
0: Bon, le constat a pas trop changé, hein. Même en 2026. Mais donc, en 2002, dans cette émission, on trouvait des témoignages d'artistes, dont les Little Rabbits. Si, les Little Rabbits, voyons. Vous avez remis ? Bref, en 2002, ils nous racontaient quoi ?
2: Bah, la Ferrarock nous a effectivement aidé depuis le démarrage du groupe puisque on est un groupe. Enfin, la Ferrarock nous sert principalement à diffuser notre musique vu qu'on n'est pas non plus tellement diffusé sur les grosses radios. La Ferrarock nous a toujours aidé à, enfin, pour chaque album qu'on en vende 5000 ou qu'on en vende 20 000, la Ferrarock a toujours été là derrière pour nous soutenir, faire des interviews, essayer. Je pense que c'est des radios aussi qui sont vraiment sur le terrain, donc qui peuvent aider les organisateurs de concerts en faisant des annonces, en invitant les groupes à faire des interviews, en essayant de parler de leur musique pour essayer de drainer du monde le soir au spectacle. Et donc pour des groupes comme nous justement qui ne passeront pas énormément, un petit peu mais pas énormément sur les radios nationales ou sur les grosses radios qui passent de la musique pas bonne, c'est les seules radios principalement qui diffusent notre musique, quoi. Donc forcément ça nous a beaucoup aidé et j'espère que ça va continuer à nous aider.
0: Bien sûr, les Vampas ont pris la parole également parce que leur histoire est longue avec la Ferrarock.
3: Bah, la Ferrarock, c'est le seul média qui nous passe à peu près, donc ça représente beaucoup, quoi. C'est la seule radio, les seules radios sur lesquelles on passe de toute façon. La télé, j'en parle même pas. Est-ce que ça nous a aidé? Sûrement, oui. Sûrement que ça nous a aidé. De toute façon, quand tu passes un petit peu à la radio, ça t'aide toujours, quoi. Ça aide des gens à découvrir ce que tu fais, et c'est quand même pas mal.
0: J'avais bien pensé faire une liste des partenariats marquants de ces dernières années. Mais voilà, les partenariats, c'est plus de 80 albums par an qui sont soutenus. Alors comment faire? Eh bien, j'ai abandonné. Parce que finalement, il suffit de vous redire, ou de vous dire, qu'écouter les radios associatives qui forment cette grande famille qu'est la Ferrarock, c'est aussi découvrir et soutenir les artistes.
4: C'est un grand choc pour les nerfs.
5: Tous vos airs sont d'une gaieté extraordinaire.
0: C'était beau.
6: C'était un très beau montage réalisé par Émilie, évidemment.
0: Voilà. On va continuer. Alors, j'espère que ce n'est pas trop insoutenable de tenir jusqu'à ce...
6: Il reste 5 minutes avant la révélation incroyable. Vous qui nous écoutez derrière votre poste de radio, car effectivement, nous sommes en 85 et vous avez un poste de radio, ramenez vos amis IE, IES, IIS, IX, les gens que vous aimez, car l'annonce va être faite dans 5 minutes. Cette énorme révélation. Si vous qui êtes là dans la salle avec nous, n'hésitez pas à aller chercher vos compatriotes pour les ramener dans la salle au moment de la grande annonce.
0: Parce que dans 5 minutes, on voudra du bruit dans la salle. Ok ? Mais vraiment du bruit. Et pour vous laisser le temps d'aller chercher vos amis respectifs, que vous soyez dans cette salle ou devant votre poste, votre transistor, nous allons écouter une autre petite archive. Après, nous reviendrons dans le temps présent pour comprendre un peu comment l'histoire de la Ferrarock a commencé. Allons-y. Point de départ. En 2021, Radio Duo fêtait son anniversaire, ses 40 ans. Bien sûr, qui dit anniversaire sur une radio dit émission spéciale. Et c'est deux extraits de cette émission que vous allez entendre aujourd'hui. Parce que ça a causé Ferrarock durant cet événement, bien sûr. Donc, deux petits extraits pour en savoir plus sur l'histoire, le tout début de l'affaire Arok. Et on commence avec Dominique de 666.
7: L'affaire Arok est née à la suite de, d'une rencontre avec, qui s'était faite avec un journal qui s'appelait à l'époque le Bulletin des Rotations, qui parlait que de radio, qui avait voulu faire un classement qui s'appelait le Rock 30, qui avait fait un classement qui s'appelait le Rock 30, sur lequel on n'était pas toujours en face parce qu'il y avait des radios qui n'étaient pas tout à fait les mêmes que les nôtres, mais qui a provoqué cette rencontre. Et la vraie naissance de l'affaire Arok a eu lieu à Montpellier dans la festivité.

0: de réunir tous les acteurs dans ce, du rock, parce qu'on disait rock à l'époque, secteur qui n'était pas aussi organisé qu'il est maintenant. C'est un des éléments fondateurs du monde de la musique, des musiques actuelles, de maintenant, de France. Quoi. Et donc, il y a eu une rencontre de prévu, et on était donc 6 radios à participer à cette rencontre. Et on s'est aperçu qu'on faisait chacun un peu la même chose, donc aussi bien sur le contenu, sur la politique de découverte, sur le soutien aux groupes locaux, etc., chacun dans notre coin. Et on s'est dit que c'était quand même un petit peu dommage de ne pas essayer de se mettre en commun, de faire une action commune, donc la naissance de l'affaire Rock qui a eu lieu à ce moment-là, avec les 6 radios qui étaient présentes, et rapidement, il y a d'autres qui sont arrivés.
1: Ouais, alors ces six radios présentes, Dominique, c'était 666, Radio Béton à Tours, Radio Dio à Saint-Étienne, l'Écho des Garrigues à Montpellier, Radio Primitive à Reims, voilà, et puis Éphémère.
0: À Toulouse.
1: Quand vous vous êtes retrouvés, vous étiez 6 au départ, comment ça a évolué de suite? Vous vous êtes constitué en association, est-ce que ça s'est fait véritablement dans la foulée? Et puis du coup, avec quel je dirais, statut et objectif, intention d'association?
0: Ça s'est fait quasiment automatiquement, je dirais, enfin, dans la foulée. Est-ce qu'on a créé ça s'est peut-être pas fait le jour même, mais très très rapidement, on a lancé l'histoire. Bah, comme je disais, on a voyé qu'on faisait le même travail, qui est toujours, je pense, le travail de quasiment toutes les radios de l'affaire Arock, c'est-à-dire soutien à la scène locale. Bon. Et donc on a mené des actions communes, justement sur la défense de la scène locale, de la défense de la scène française, de la découverte de nouveaux artistes de tout horizon, et faire en sorte que ces radios-là puissent continuer à exister, et une vraie légitimité, de reconnaissance nationale, etc. Ça s'est pas fait en un jour, hein, ça c'est sûr.
2: La suite maintenant, c'est avec Marie de Sol.
1: Tout à l'heure, tiens, d'ailleurs, il y a une question que je n'ai pas véritablement posée à Dominique. Ces états généraux du rock à Montpellier, de quoi il s'agissait exactement, puisque vous en étiez partie prenante et y avait assisté?
3: Un festival, mais c'était aussi la précurseur, puisqu'il y avait des tables rondes, des rencontres avec les maisons de disques, et c'était en marge d'une de ces tables rondes qu'en fait on s'est croisés entre radios, on s'était déjà rencontrés à diverses reprises et on s'est dit ça serait bien de faire des choses ensemble.
1: Ouais.
3: Et c'était un festival, alors je sais plus, où on a, il y avait Matt Professeur de mémoire, on avait vu Lofofora, on avait vu No One is Innocent, c'était un peu de partout dans la ville. C'était en février, on aimait bien aller aux états du rock à Montpellier, puisqu'à Lyon il faisait encore froid en février. Quand on arrivait à Montpellier, on avait l'impression que c'était déjà le printemps.
4: Eh bien, merci Émilie pour cette plongée dans les archives avec un son qui ne date pas de 91, hein, évidemment.
5: Mais qui n'a pas été produit par Radio Primitive. Je tiens à le souligner quand même.
4: Mais c'est ça la radio associative aussi. C'est parfois des aléas techniques.
5: On est prêt, je crois.
4: On est prêt. Ça va être le moment de la grande annonce. Un jingle vous a été préparé par une radio associative que je ne nommerai pas. Peut-être que vous la reconnaîtrez. Peut-être que vous la reconnaîtrez de par sa petite touche perso. Je vous propose d'annoncer la chose, quoi. Ce pour qu'on est là.

0: 27, 26,
1: ben, je compte avec
0: 25,
1: vous.
0: 24,
2: ça marche.
0: 23, 22, 21, 20, 19, 18, 17, 16, 15, 14.
1: Bah, il a dit 2 fois 17, le con.
0: Qui ça, moi?
1: Oui, toi.
2: Oh putain.
0: Attends, mais stop, c'est pas grave.
2: Allez, on recommence.
3: Alors.
0: On reprend, alors on en était où?
2: À 8.
1: Ok. À 3, on reprend à 8.
0: C'est-à-dire?
2: On reprend à 3 ou on reprend à 8?
1: Dans 3, on reprend à 8.
0: Ah, ok. D'accord.
1: 3, 2, 1.

0: dis donc, et pourquoi on compte?
1: Eh, c'est vrai ça, je sais pas pourquoi on danse.
2: Je ne sais pas ce qu'on fait là.
0: Mais enfin, vous avez oublié.
1: Quoi?
2: Mais quoi?
3: La Ferraroc devient la Ferraroc.

0: Ouais. Pour ceux qui nous écoutent, vous ne pouvez pas voir la foule en délire, bien sûr, dans cette salle. Suite à cette annonce, nous sommes en train de changer ce qu'on appelle des chaussettes pour montrer également les nouveaux visuels qui sont de toute beauté et que vous pourrez retrouver rapidement sur Internet via les réseaux sociaux, etc., etc., et vivre avec nous ce moment.
1: Et en plus, il y aura des stickers aussi balancés à tout vent, si jamais vous avez besoin de vous les coller sur le front.
0: Ouais. Je ne sais pas si les stickers seront disponibles dès demain pour ceux qui participent à la grande soirée.
1: Donc oui, la Ferrarock change de nom pour devenir la Ferra. C'est aujourd'hui qu'on l'annonce avec vraiment un jingle d'une qualité incroyable et un jeu d'acteurs assez exceptionnel également. Vous l'aurez remarqué. Oui, Limoges, tout à fait. Mais comment on en est arrivé là? C'est ça la question.
0: Des mois de réflexion.
1: Des mois de réflexion.
0: Voilà, beaucoup de brainstorming, comme on dit.
1: Et également des propositions assez incongrues. Voilà, on en est arrivé à la Ferra, mais avant ça, on a eu un petit temps de réflexion. Et ce temps de réflexion va vous être résumé par Thibaut de RPG, qui est membre du CA mais qui n'a pas pu être présent aujourd'hui, qui a donc tenu à nous faire passer un petit message qui va vous présenter en fait tous les noms auxquels vous avez échappé. Si Louis à la technique est chaud de lancer le PAD, ce serait super.
2: Bonjour amis qui parlaient en direct à la radio, et bonjour aussi amis qui les écoutent. Un changement de nom, ça n'est pas chose facile à faire, surtout en visio, surtout avec une quinzaine de personnes pour décider, et surtout quand certaines des dites personnes se sentent obligées de perturber les débats via le chat de la visio en distillant régulièrement des propositions aussi lumineuses que brillantes. Dans un souci de totale transparence, je me permets donc de vous livrer dès à présent un florilège des noms auxquels vous et la Ferra avez échappé. Ferrartech, jugé trop difficile à dire, Ferradub, Ferraga, diminutif de Ferraga Muffin, Ferrarap, Ferra chanson d'expression francophone, jugé un peu trop long, etc., etc. Je vous épargne les trop évidents Ferra soudé, Ferra repassé et autres Ferra frisé. Et on continue avec Me feras-tu un bébé pour Noël en hommage à Stéphane Escher, ou encore Que Ferra Ferra, triple référence à Alfred Hitchcock, Doris Day et Wax Taylor. Ferra bien qui fera le dernier, un tien vaut mieux que deux tu feras, et c'est en Ferra roquant qu'on devient Ferra. Les références au bon sens populaire de la France profonde, traditionnelle, n'ayant pas recueilli le moindre soupçon d'enthousiasme de la part des puissances dirigeantes, il a aussi été évoqué Ferrachida Dati ou Ferrarcom, en hommage à nos autorités de tutelle, Ferrasky, premier sur le rock, ou Clermont Ferra, mon préféré. Enfin, le meilleur pour la fin, dédicace à Mélissa et ses badges, le désormais cultissime Ferrawalk. Si certaines de ces propositions ont pu susciter un ou deux sourires, voire même quelques légers rires un petit peu gênés, la question et le nom ont donc été tranchés. Ça sera la Ferra, et puis c'est tout. Permettez-moi donc de conclure cette modeste intrusion sur les ondes par les mots d'Antoine de Saint-Exupéry. La perfection est atteinte non pas lorsqu'il n'y a plus rien à ajouter, mais lorsqu'il n'y a plus rien à retirer. Et surtout, joyeux Ferra anniversaire.
1: Merci, merci Thibaut. C'est un travail collégial, hein, cette émission.
0: Oui, c'est. Et on est rejoint sur la scène par des invités pour qu'ils nous parlent de leur lien, de leur rapport à la Ferra, de l'évolution de la Ferra. Il faut qu'on s'habitue à dire juste Ferra maintenant pour de vrai. On commence avec qui?
1: Je ne sais pas. On peut commencer peut-être avec nos derniers arrivants.
0: Ah oui. Et donc, on va passer le micro à Xavier de la Clé des Ondes, la Clé des Ondes qui a rejoint la Ferra dernièrement. Et la question qu'on souhaitait te poser, c'est pourquoi la Clé des Ondes a voulu rejoindre la Ferra?
3: On avait rejoint la Ferra parce qu'on aimait le rock. Du coup, se pose ce soir question cruciale. Voilà, vous perdez un adhérent ce soir. Non, alors pas du tout. Alors avant de commencer en vrai de vrai, ce que je voulais dire en premier lieu, comme on est diffusé dans une vingtaine de radios partout, c'était un message de soutien pour nos collègues et camarades de Radio France qui ont lancé un préavis de grève pour le 13 et 14 septembre prochain pour refuser que l'extrême droite arrive à France Inter. Et je pense qu'on peut les applaudir, les soutenir, malgré toutes les critiques qu'on peut quelquefois avoir. là, dans un moment pareil, ils réagissent superbement et il faudra réussir à les soutenir. Alors, La Clé des Ondes, pour ceux qui ne connaissaient pas, c'est une radio plutôt militante qui s'intéresse à plein de couleurs musicales historiquement et qui avait déjà postulé il y a un peu moins de 10 ans à la Fera et qui s'était fait recaler parce qu'on n'était peut-être pas assez rock du coup à l'époque. Mais les choses ont évolué depuis et on est là depuis un an. Et nous, ce qui nous intéressait beaucoup, parce que ce que les auditeurs, auditrices ne se rendent pas forcément compte, c'est effectivement tout un travail invisible et un travail des fois où on se sent un peu seul, où on est un peu isolé. Je crois que Laetitia Chérif disait d'ailleurs un peu la même chose tout à l'heure sur cette question de l'isolement. Et quand on regarde la carte des adhérents de la FERA, on se rend compte qu'on est peu à être dans vraiment le même coin. Et c'est ça qui fait la force, c'est que tout en étant des radios isolées, il y a des moments où on arrive à se parler de musique, donc ça c'est pour la partie cool, et à se parler de trucs moins cool, où est-ce que tu vas chercher un peu plus de pognon, comment tu fais avec les contrats, etc., etc. Et la force de la FERA, et c'est en ça que nous on est hyper contents, c'est de retrouver tout ce réseau qu'on arrive à tisser, tous ces liens qu'on a réussi à tisser, tout ça dans la joie et la bonne humeur, bien entendu. En plus, il y a des personnes formidables, parce qu'il faut dire qu'avec Émilie, qui présente l'émission, qui a Radio Primitive, on se connaît depuis, je pense, 15-20 ans, on n'a jamais fait une seule fois un micro ensemble.
0: Non, c'est vrai.
3: Ouais, voilà. Ouais. Donc je suis en plus touché de faire ce premier micro en ta compagnie grâce à la FERA.
0: Tu es un ancien de Primitive.
3: Mais oui.
0: Un petit mot sur... là, tu as parlé effectivement des actions, du rôle que la FERA peut jouer, mais sur les valeurs qui t'ont plu. Ça se recoupe, on est bien d'accord.
3: Oui, tout à fait. Alors, La Clé des Ondes, on a été fondée par des syndicalistes en 81. On est issus des radios libres, mais le moment où elles sont plus autant poursuivies qu'a pu l'être, par exemple, Primitive. On est arrivé dans cette réflexion-là avec toujours un engagement politique très fort. Donc, on est à Bordeaux, on fête nos 45 ans là, cette année. Et là où on se retrouvait beaucoup, c'était alors, sur des questions qui nous semble importante à poser sur la représentation, par exemple, qu'on met dans la musique. Nous, on a commencé à faire on avait commencé à bricoler chez nous des rapports sur la question du genre pour savoir qui est diffusé dans nos playlists. Et on retrouve cet engagement-là au sein de la FERA. Et ça nous a beaucoup parlé. Après, il y a toutes les valeurs de solidarité. Il y a tout le travail que la FERA a voulu faire pour informer justement les journalistes des radios associatives avec le site en ligne Street Press. Alors c'est quelque chose qui vit toujours, mais qui a été très clairement attaqué par l'extrême droite. Street Press avait proposé des sortes de formations à l'attention. Donc Street Press, site d'infos spécialisé sur l'extrême droite, avait proposé des formations pour les citoyens et pour les journalistes des radios asso, notamment en vue des municipales qui viennent de se dérouler. Et la FERA avait soutenu fortement ce projet. Nous aussi, on s'est beaucoup retrouvés là-dedans et ça nous a beaucoup plu. Et tout de suite, des attaques de l'extrême droite ont jailli. Donc on voit bien qu'il y a un enjeu en fait, de faire corps, de faire réseau pour lutter contre un adversaire commun qu'on a en commun d'ailleurs également avec le service public de l'audiovisuel, l'extrême droite voulant la fin de nos radios associatives, de la liberté qui est sur nos radios asso, et aussi la force de frappe que peut avoir des radios de service public.
0: On reparlera de ces sujets d'ailleurs à différents moments dans les émissions qui vont constituer ces 35 heures. Je me tourne maintenant vers Gustine et Bilal. Vous êtes arrivés nouvellement à Radio Primitive, qui est donc une radio Ferrarock. Qu'est-ce que ça représente d'arriver dans une radio Ferrarock? D'ailleurs, est-ce que vous aviez mesuré... Ferra, il faut que j'y arrive. Hein. Ferra. Ah, mais là, Ferra, c'est très, très récent. On a le droit de se tromper encore 1h30. Qu'est-ce que ça fait d'arriver dans une radio Ferra? Est-ce que d'ailleurs, vous aviez pris mesure de cela au départ?
4: Alors, pour ma part, du coup, ça fait deux mois et demi que je suis à Radio Primitive. Quand j'avais postulé, je ne savais pas que ça faisait partie de la Ferra. Je connaissais deux noms. Mais c'est pas un des critères qui m'a poussé à venir. Et j'étais venu principalement parce que c'était des valeurs que je partageais, que je retrouvais à Primitive. Et je me suis rendu compte que c'était les mêmes valeurs qu'on trouvait à la FERA. Et donc du coup, c'était pas forcément quelque chose que j'avais pris en compte quand je suis venu, mais je suis très content d'en faire partie.
5: Alors moi, en ce qui me concerne, c'est pareil. J'avais pas forcément pris conscience de ce qu'était la FERA avant de travailler au sein de Radio Primitive. J'ai l'impression qu'on dit des choses qui, pour beaucoup, devraient sembler plutôt logiques, de parler de valeurs humaines, de ce genre de choses. Mais c'est vrai qu'en se rendant compte des différentes expériences que en tout cas pour ma part, j'ai pu avoir avant. Les valeurs humaines, c'est pas forcément les choses qui sont le plus mises en avant aujourd'hui dans les médias, et peut-être de pire en pire, on espère pas. Mais en tout cas, ouais, et on se rend compte aussi aujourd'hui que c'est justement ça qui est très intéressant avec le fait d'avoir un réseau, c'est de pouvoir communiquer à chacun les uns avec les autres, se donner des petits tips, se donner des mots d'encouragement parfois aussi. Donc ça fait plaisir.
1: Et peut-être qu'on va terminer avec Marcus. Je suis désolée, je vous presse un petit peu, oui. Mais il est déjà presque l'heure de terminer ce temps entre nous. Marcus, toi qui es, pardon, hein, mais qui est un historique de l'affaire, j'essaie de le dire poliment, comment tu as... C'est vrai que moi, quand je suis arrivée à la Ferra, justement, il y avait ce truc très... on se rejoint par la musique, et finalement, aujourd'hui, ce qu'on met en avant, c'est les valeurs. Comment toi, tu as vu cette évolution?
6: Ben moi, ce qui... Enfin, Radioactive, c'est une radio relativement jeune, finalement. C'est une radio qui émet depuis 2007 en 24 sur 24. On a rejoint la Ferra 2 ans après, ce qui était une gageure, hein, parce qu'on avait... Moi, j'ai toujours dit, la Ferra, c'était... On reçoit 3 disques dans la semaine. À l'époque, on recevait encore des CD, beaucoup plus que maintenant. Et tac, d'un coup d'un seul, 70. Donc, voilà, ça change. Et aujourd'hui, je te rejoins, et c'est avant tout... on n'est pas tout seul. Nous, quand Saint-Brieuc, c'est une ville, faut savoir, en Bretagne, qui est pas la mieux aimée. Loin de là. C'est même une ville qui est un peu regardée de haut par les autres, parce que c'est pas le lieu le plus touristique, il y a les algues vertes, machin. Et Saint-Brieuc, elle est devenue vachement plus jolie avec Radioactive. Et avec la Ferra Rock, elle est devenue encore plus jolie. Et aujourd'hui, quand je vois les représentations, comme le SMA, le Syndicat de musique actuelle, comme plein de lieux qui se retrouvent, finalement, on fait partie de quelque chose qui, peut-être un peu plus balèze que ce qu'on pensait, et puis c'est vachement bien parce qu'on n'a jamais été regardé de traviole à la Ferra, et puis c'est surtout un lieu de d'échange. C'est un lieu où on est énervé, effectivement, on est énervé contre les connards, les faf, pardon, on est énervé contre tout ce qui est opprime et tout ce qui oppresse, en fait. On n'est pas content quand les femmes sont pas mises en avant, on n'est pas content quand les minorités n'ont pas le droit de parler, on n'est pas content de ce qui se passe aujourd'hui par rapport au paysage audiovisuel, pour parler comme un vieux, et on est là, et on continue à exister. Et on continue à dire que les pouvoirs publics doivent nous financer, et on continue à se battre pour que même si dans certaines régions, dans certains coins, les services publics justement ne jouent plus leur rôle et ne financent plus, eh ben on continue à se démerder pour continuer à se battre. Et de Esperanza à Lille, en passant par Brest et Reims, voilà. Il y a cette fédération qui continue à se battre, qui s'appelle la Ferra, qui continue aussi à brainstormer et qui continue surtout à être un véritable laboratoire de liberté de l'expression. Et purée, c'est quand même des radios qui passent de la bonne zic, quoi.
1: Ouais, c'est vrai. C'est vrai. Merci beaucoup. On va peut-être pouvoir conclure.
7: On va se dire au revoir. Enfin, toi, tu as encore beaucoup à faire.
1: Non, moi après j'ai un petit temps chill.
7: Voilà. Okay.
1: Sans aucune pression. Voilà. Mais avec des gens hyper intéressants. Voilà. Qui commencera d'ici quelques instants. On va se dire au revoir pour ce moment. Merci à nos invités. Merci à toi, Émilie.
7: Merci à toi, Sarah.
1: Les 35 heures ne sont pas terminées.
7: Loin de
1: pas
7: là.
1: Du tout. On les entame. Vous aurez une belle programmation toute la nuit, puisqu'évidemment, on va dormir, mais à tour de rôle, puisqu'il y aura des nocturnes. Entre 22h et 9h du matin. Et pour l'instant, on va enchaîner avec un temps où on va parler de lutte. Et on va recevoir plein d'invités pour ça jusqu'à 21h. Je ne sais pas si quelqu'un est censé faire la transition à ce moment-là. Normalement, oui, mais apparemment pas. Donc, je vais peut-être pouvoir la faire toute seule. Ou alors, peut-être qu'on pourrait lancer un petit morceau. Voilà, on va lancer un petit morceau et on se retrouve dans quelques instants. Merci. 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

0: Eh bien, il n'arrivait jamais à le couper, ce morceau, hein, notre technicien. Merci, Louis, d'être là, en tout cas, pour cette soirée. Tu as fait ça parfaitement. On va enchaîner. On parlait de valeurs à l'instant. On parlait de comment la Fera a des valeurs qu'elle revendique, qui lui sont chères et qui regroupent ses adhérents, ses adhérentes, ainsi que, on l'espère, nos auditeurices. Et pour parler de valeurs, de lutte et de lutte passée et à venir, nous avons trois et demi invités, parce que Xavier, je le compte en demi-invité, puisqu'il va aussi relancer par des questions à certains moments. Voilà, si jamais je galère, mais non, mais ça va très bien se passer. Nous avons trois invités. Je vais vous laisser vous présenter et aussi présenter votre structure. N'hésitez pas à développer sur les acronymes et les sigles, puisque on va essayer d'être le plus didactique possible pour les gens qui nous écoutent ici et derrière leur poste de radio. On peut peut-être commencer par Aurélie, si tu en as envie.
1: Merci, bonjour. Donc, je suis Aurélie Anedouche et je dirige le SMA, le syndicat des musiques actuelles. Le SMA, donc on est un syndicat sur, on est le syndicat de la filière des musiques actuelles. On regroupe des radios, des salles de concert, des festivals, des producteurs de spectacles, des labels, des centres de formation et des réseaux et fédérations. Donc un peu plus de 600 adhérents partout en France.
0: Sylvain, est-ce que tu veux présenter ta structure ?
2: Oui, bien sûr.
0: Alors n'hésitez pas à parler vraiment bien près des micros,
2: ouais,
0: parce que sinon il faut les monter.
2: Là. Voilà. Merci tout d'abord de l'invitation. Donc moi je suis Sylvain Delfaux, donc je suis à côté, hein, puisque en fait j'ai été longtemps directeur de Radio Laser, donc c'est une radio au sud de Rennes, et je suis depuis 2 ans président du syndicat national des radios libres, donc le SNRL, qui représente 300 adhérents dans la branche de la radiodiffusion associative. Donc on est un syndicat, une organisation professionnelle, donc un syndicat patronal.
0: Très bien, et c'est à toi.
3: Et donc voilà, pour finir les intervenances, donc moi je suis Patricia Colère, je suis déléguée générale de l'UFISC. Alors l'UFISC, ça veut dire Union Fédérale d'Intervention des Structures Culturelles, et en fait c'est une union qui rassemble plusieurs organisations, 16 actuellement, qui sont à la fois des syndicats d'employeurs, des fédérations nationales et des réseaux territoriaux, et dans une transversalité en fait du champ artistique et culturel, puisque ça va du champ des musiques actuelles, notamment avec le SMA adhérent, ou des fédérations comme la Fédélima, des fédérations de musique actuelle. Mais c'est aussi dans le champ des arts de la rue, c'est aussi dans le champ des marionnettes, dans le champ des arts visuels, dans le champ évidemment des radios avec la Fera Rock. Et donc ça nous permet de travailler de manière globale sur le champ d'économie sociale et solidaire du champ artistique et culturel.
4: Et ce qui est intéressant de vous avoir ici tous les trois, c'est qu'en fait... Le syndicat des musiques actuelles, les locales et l'UFISC, ce sont les organisations auxquelles la FERA adhère de longue date et active dans les instances depuis assez longtemps aussi. Et c'est l'occasion de vous expliquer ici à toutes ces personnes qui écoutent toutes les radios associatives de la FERA Rock, qu'est-ce qu'on fait aussi avec le conseil d'administration, avec vos représentants, pour défendre l'existence de nos radios, et aussi comment on le fait en solidarité avec d'autres... d'autres secteurs et d'autres filières, avec des termes un peu différents qui sont utilisés dans chacune des organisations. Et comment est-ce que c'est en travaillant tous ensemble qu'on arrive à maintenir certaines choses, à en avoir des mieux, même si souvent en ce moment c'est plutôt maintenir que d'avoir des mieux. Mais on va avoir l'occasion de parler de tout ça tous ensemble.
0: Alors je vais commencer par une première question pour toi, Aurélie. C'est quoi un syndicat d'employeurs? Et est-ce que c'est en opposition ou pas avec des syndicats de salariés?
1: Ce qui est intéressant, c'est d'abord d'expliquer le système du paritarisme. En France, effectivement, c'est binaire. Il y a d'un côté les syndicats de salariés et de l'autre côté, il y a les syndicats d'employeurs. Donc, concrètement, un syndicat d'employeurs, ça représente des personnes morales, ça ne représente pas des personnes physiques, on ne représente pas des gens, des personnes, on ne représente pas des artistes. On représente des entreprises qui peuvent prendre différentes formes. Ça peut être des entreprises associatives, des entreprises lucratives. Voilà, il y a différentes formes. En tout cas, dans les négociations collectives, en effet, on est du côté des syndicats d'employeurs. C'est le cas aussi du SNRL. Et effectivement, il faut choisir le côté de la table dans lequel on négocie. Après, effectivement, c'est pas parce qu'on a un syndicat d'employeurs qu'on a tous le même mode de pensée. On choisit aussi où on a envie de se positionner. En l'occurrence, le SMA, on est un syndicat d'employeurs, mais on est dans le champ de l'économie sociale et solidaire. Concrètement, dans nos adhérents, dans nos 600 structures adhérentes, 75% de nos membres sont des associations. On représente aussi des sociétés coopératives, des SIC, des SCOP. On représente aussi des EPIC, des établissements publics. Et on représente des entreprises commerciales qui, pour adhérer au SMA, s'engagent, s'il y a des excédents, s'il y a des bénéfices, à les réinjecter d'abord dans le projet avant de les partager entre les actionnaires. Donc on est très clairement dans ce champ économie sociale et solidaire, avec un fort ancrage territorial sur des missions de service public, sur des missions d'intérêt général. Donc ça situe aussi clairement les choses. Syndicat d'employeurs ne veut pas dire tout simplement MEDEF, quoi. Voilà, c'est beaucoup plus nuancé que ça. Il y a évidemment différents positionnements politiques selon les syndicats d'employeurs. Et tu en parleras peut-être, Sylvain, vous adhérez, vous, à l'UDES, qui est l'Union des employeurs de l'économie sociale et solidaire. Donc après, on se revendique aussi de plus ou moins tel ou tel champ en fonction de là où on se positionne dans les syndicats d'employeurs.
0: Et est-ce que du coup, on peut aussi expliquer la différence entre un syndicat de musiques actuelles qui englobe énormément de métiers différents et un syndicat de radio? Voilà, pour comment ça se crée, en quoi c'est complémentaire, quelles sont les différences? Sylvain, si tu veux.
2: Les différences, je pense que nous, je ne vais pas parler pour le SMA, mais nous, on est sur vraiment qu'une seule, une seule branche, c'est la radio, en fait. Donc, en fait, alors que le SMA, je pense que vous êtes sur 3 conventions collectives. Nous, on est sur une seule convention collective, celle de la radio. Alors, il y a celle des journalistes, mais bon, on va l'assimiler à la radio. Donc, en fait, on négocie, on est appelé à négocier que sur les sujets de la radiodiffusion, donc la NAO, par exemple, c'est les négociations annuelles obligatoires. Donc là, on négocie directement avec les syndicats de salariés l'augmentation des salaires, par exemple. Donc ça, c'est la loi qui l'impose. Voilà, donc c'est ça, je pense, la grosse différence, c'est que nous, on est vraiment que sur notre secteur. Et c'est pour ça que, comme dit Aurélie, nous, on est aussi adhérents de l'UDES, qui là, pour le coup, est un syndicat multipro. Donc qui est sur plusieurs conventions collectives. Interpro, c'est le MEDEF, donc ils sont sur tout, on va dire. Et Multipro, c'est plusieurs conventions. Enfin voilà, je ne sais plus combien il y en a à l'UDES. Et nous, la particularité aussi, c'est qu'on est à la FESAC. Donc il y a une autre organisation, un autre syndicat Multipro, et là qui est plus dans le champ de la culture.
0: N'hésitez pas à lever la main si vous êtes perdu dans les acronymes et les différentes strates. Et alors, comment se positionne une union fédérale là-dedans?
3: C'est intéressant que justement, Sylvain, tu cites la FESAC, parce que l'UFISC s'est créé il y a maintenant 25 ans, vraiment sur le fait de devoir rendre plus visible le champ associatif, le champ d'économie solidaire qui était invisibilisé, on va dire, par une dichotomie entre un champ public administré, et donc qui rassemble plutôt le champ du service public de manière générale et généralement plutôt les grosses institutions, et un champ privé lucratif, plutôt dans le champ commercial. Et l'UFISC s'est vraiment créé dans la défense, et d'ailleurs on porte le nom parce qu'à la base c'était une bataille sur la fiscalité pour défendre la non-lucrativité des structures artistiques et culturelles. Et en 25 ans, en fait, on s'est positionné en tant que fédération professionnelle d'employeurs, donc je reprends ce que disait Aurélie, c'est-à-dire qu'on représente plutôt des structures collectives parfois on appelle entreprise, parfois on appelle association, pour essayer justement de révéler, d'accompagner, rendre compte de la pluralité en fait de cet écosystème culturel citoyen qui aujourd'hui rassemble plus de 40 000 structures dans le champ artistique et culturel. On a 340 000 associations de manière globale, on en a 40 000 employeuses, et pour autant on est encore dans des secteurs où en termes de politique publique, en termes de pratiques professionnelles, en termes de réalité des conditions de travail qui sont dans ces associations, on a encore une trop forte invisibilisation, voire discrimination, et puis on en reparlera. Aujourd'hui, on a des menaces et des risques qui pèsent sur ces associations. Et donc l'UFISC s'est vraiment créé pour donner à voir ce côté-là de la culture. Et aujourd'hui, on est par exemple au sein du bureau du Conseil national des professions des spectacles, qui est une instance nationale du ministère de la Culture pour travailler sur les professions du spectacle, aux côtés de la FESAC, qui, elle, représente donc ces autres organisations.
0: Et justement, j'aimerais bien qu'on fasse un petit focus sur l'importance de ces représentations nationales, quels sont les endroits où on agit, et pourquoi pas donner un exemple de lutte qui a été remportée grâce justement à ce travail de lobby.
4: À savoir, pour illustrer et appuyer un petit peu ta question, qu'il s'avère que avec chacun de vous trois, il est arrivé avec le SMA, avec les locales ou avec l'UFISC, qu'avec la FERA Rock, on aille ensemble pour des questions différentes, les trois organisations. La FERA. Autrefois, la FERA Rock, c'était encore il y a un peu moins d'une heure. On est allé rencontrer des parlementaires avec chacun d'entre vous sur des sujets assez différents. Donc c'est aussi intéressant de voir pourquoi c'est des sujets différents qu'on a pu traiter selon l'organisation avec laquelle on a travaillé.
0: Et du coup, ils se souviennent plus de ma question. C'est ça qui se passe.
4: Voilà. Du coup, ils se souviennent plus de ta question.
0: Voilà. Merci Xavier. Je repose ma question. Peut-être, voilà, nous donner un exemple de lutte remportée, pour montrer l'importance de la représentation nationale, parce que c'est vrai que on a des radios adhérentes de la FERA qui sont aussi adhérentes du SMA, qui sont adhérentes de la CNRA qui n'est pas là, mais qui fait partie des locales et du SNRL, alors qu'ils ne sont pas adhérents de l'UFISC, mais la FERA est adhérente de l'UFISC. Voilà. Donc peut-être montrer que ça peut paraître lointain quand on a la tête dans le guidon derrière son ordinateur en train de remplir son 15e appel à projet, mais c'est aussi intéressant de voir où est-ce que se jouent les combats. Je ne sais pas si quelqu'un veut commencer en premier. Aurélie, peut-être ?
1: Bah, sur le sujet radio, je pense que le sujet le plus évident, c'est le FSER qui va parler tout de suite à toutes les radios. J'espère ne pas griller la suite de ton déroulé. Mais effectivement, ça fait deux années de suite, et on espère qu'il n'y en aura pas une troisième, que dans le cadre du projet de loi de finances, en fait, le gouvernement propose de quasiment, enfin pas supprimer, mais en tout cas venir vraiment amoindrir les montants qui sont dédiés sur le fonds de soutien à l'expression radiophonique. Et donc, bah, c'est un travail, effectivement, d'influence qu'on mène, SNRL, CNRA, SMA, un peu à tous les niveaux, pour maintenir, en fait, ce financement qui vient auprès des radios associatives, puisque c'est deux années de suite, donc il était proposé de vraiment venir presque faire disparaître ce fonds. Donc ce qu'on disait tout à l'heure, on est là pour obtenir des avancées. Après, on ne va pas se mentir, par les temps qui courent, on est plutôt là pour préserver des acquis. Déjà, arriver à ne pas faire détricoter l'existant, ça devient un combat, puisque le budget de la culture, du ministère de la Culture, sur 2026, il a baissé de 173 millions d'euros. Donc après, quand on est là-dedans, nous, par exemple, comme on est le syndicat de la filière des musiques actuelles, ce qu'on va essayer de faire, c'est de préserver les crédits pour les musiques actuelles. Parce que bah, quand il y a 173 millions d'euros en moins, forcément, à un moment, ça se voit. Là, ce qu'on a réussi à obtenir quasiment intégralement, c'est qu'il n'y ait pas de coupe sur les musiques actuelles. Donc ça a été le cas sur les scènes de musique actuelle. Sur les festivals, c'est un peu préservé, mais pas totalement. Et il y a un combat à mener aussi sur les lieux, les salles de concert qui ne sont pas labellisées par l'État. Et il y a trois ans, sur le projet de loi de finances, donc le moment où en fait on débat le budget, où le budget est présenté par le gouvernement, il est débattu au Parlement, donc à l'Assemblée nationale et au Sénat, on a réussi à obtenir des moyens supplémentaires pour les scènes de musique actuelle. Donc ça, c'était au moment où les budgets étaient encore votés, où ça passait pas par 49-3. Donc on avait réussi à mobiliser des parlementaires. Donc ça, on l'a fait deux fois. On a réussi à le faire en 2017 et en 2024. Et l'ensemble du financement pour les scènes de musique actuelle, ça représentait à l'époque à peu près 12 millions d'euros. Et on a réussi à le faire monter à 16 millions d'euros. Donc on est vraiment sur des luttes collectives. L'objectif, en fait, c'est de défendre un secteur. C'est pas de défendre une radio, une salle de concert ou un festival. C'est de défendre un secteur et de se dire bah, c'est important que dans les politiques publiques, ça continue d'exister. Et puis plus globalement aussi, au moment du projet de loi de finances, ce qu'on essaye de faire, c'est de plus en plus, là, ces dernières années, il y a une baisse des dotations de l'État aux collectivités territoriales. Et on sait que les collectivités territoriales sont les principales financeurs de la culture. Donc on se bat aussi aux côtés des villes, des départements, des régions, pour que leur propre budget ne baisse pas, pour que par ricochet, ça ne vienne pas baisser les budgets de nos adhérents. Donc voilà, on est vraiment dans un travail collectif pour essayer de porter des politiques publiques pour le secteur, pour qu'on ait encore un service public de la culture, qu'il y ait des financements pour les salles de concert, qu'il y ait des financements pour les festivals, pour les radios, pour financer des accueils en résidence de production de spectacles. Voilà, pour que tout ça, ça existe. Et puis aussi, on en parlera peut-être dans la suite du déroulé, qu'on puisse continuer à avoir aussi une politique au niveau du Centre National de la Musique qui vient financer aussi des nouveaux albums, des nouvelles tournées, des projets égalité femmes-hommes, transition écologique sur les territoires. Et tout ça, effectivement, on voit que la culture est de plus en plus chahutée. Je le disais avec le chiffre de baisse sur le ministère de la Culture. mais c'est un peu global sur le service public. Donc il y a besoin effectivement d'être là de manière collective pour pouvoir travailler tout ça. Et pas plus tard qu'hier, vous étiez reçus aujourd'hui à Matignon, nous on y était hier. Là par exemple, il y a aussi un système de crédit d'impôt pour financer en fait les nouvelles tournées et les nouveaux albums. Ces crédits d'impôt, ils doivent être renouvelés là en fin d'année. Donc là, on est en train de clairement faire un gros lobbying pour qu'ils puissent être prorogés encore pour les 3 années à venir, pour que les producteurs qui veulent créer des nouvelles tournées, des nouveaux spectacles ou des nouveaux albums puissent le faire en toute connaissance de cause, en connaissant les mécanismes fiscaux, ce à quoi ils vont pouvoir prétendre et être aidés dans les prochains mois, les prochaines années.
0: Ok. Sylvain, tu veux nous expliquer le travail du SNRL, peut-être, et des locales ?
2: Non, mais on fait pareil, peut-être en plus petit, parce que nous, on est que sur un...
1: À l'échelle des radios.
2: Voilà, c'est des radios. Important. C'est vrai qu'on s'est mobilisé. Je pense que vous le savez ici, sur les 2 dernières années, sur le PLF, parce qu'il y avait des baisses qui étaient quand même assez importantes, hein, qui auraient fragilisé totalement... Et les radios associatives, sur beaucoup, en fait, on avait estimé qu'il y avait un paquet de radios qui allait fermer. Et aussi, tout le secteur de la radio, c'est-à-dire que ça aurait déstabilisé toutes les radios en France, services publics, mais aussi radio commerciales. Donc, en fait, nous, sur les 2 dernières années, effectivement, ce qu'on a fait, c'est du lobbying, c'est demander aux radios d'écrire aux parlementaires. On les a rencontrés, on a écrit aux parlementaires, on demandait aux parlementaires d'écrire à la ministre. Comme la ministre est obligée de répondre à chaque parlementaire, et ben ça leur donnait du boulot, donc ça les emmerdait. Donc ils nous ont dit faut arrêter à un moment donné. Bah non, en fait, si vous nous attaquez, bah nous on riposte. Donc on a fait ça 2 années. Donc on a eu un rendez-vous aujourd'hui au cabinet du Premier ministre. Donc aujourd'hui, on nous promet qu'il n'y aurait pas de baisse cette année. Mais c'est une promesse, donc il va falloir encore attendre un mois, hein, c'est ça à peu près, Xavier, je crois que ça va sortir d'ici un mois le PLF.
4: Mi-octobre en général, on a le PLF.
2: En général, voilà, c'est ça. Ouais, c'est ça, voilà, ça dépend des années. Donc nous, on espère quand même que cette année, ils vont nous oublier, parce qu'il y a une année, et qu'ils savent qu'on s'est bougé, en fait. On nous a dit, depuis 2 ans, on nous dit, on vous propose de baisser, parce qu'on sait que vous allez vous mobiliser, donc en fait on reviendra en arrière, etc. Mais en fait on n'a pas envie de jouer à la roulette russe en fait avec nos radios, parce que pendant 3 ou 4 mois on fait que ça, et on use les équipes et on fait plus le boulot. Moi je suis élu président depuis 2 ans et je fais que ça, alors que j'ai d'autres choses en tête pour les radios, parce qu'en fait il faut aussi qu'on modernise nos radios. On a plein d'idées derrière, et sauf que voilà, donc l'enjeu il est là. Mais après il y a plein d'autres combats qu'on mène au quotidien, c'est-à-dire les négociations avec la SACEM, les négociations avec l'ASPRE, là, donc les radios payent l'ASPRE, c'est les droits voisins. Là ça fait 2 ans, on sort de 2 ans de négociations avec l'ASPRE, où ça peut être un peu compliqué. Donc voilà, au quotidien en fait il y a des grandes luttes, le PLF tout le monde se souvient, mais au quotidien il y a d'un autre.
0: Et notamment les relations avec l'ARCOM aussi, si je...
2: Oui, avec l'ARCOM. Alors c'est un autre sujet. L'ARCOM, c'est... peut-être qu'il y a d'autres sujets, mais l'ARCOM, c'est notre régulateur. Donc pour le coup, on a des rapports plutôt... on les rencontre régulièrement. On a des sujets. Sujet du DAB, je sais qu'il y a des pure players, parce qu'il y a Westrack là, qui est présent, enfin ils sont présentes, et c'est un pure player, enfin pure DAB plutôt, pardon. Mais c'est vrai que c'est un vrai sujet, parce que nous on pense que au SNRL, donc les locales aussi, mais surtout au SNRL, on a été quand même précurseur du DAB. C'est-à-dire que ça fait longtemps qu'on le met en avant, et le DAB, donc vous connaissez, je vais pas, mais peut-être pour les auditeurs, c'est la radio numérique, c'est ça ? Et les auditrices. Et en fait, nous, ça fait longtemps qu'on fait la promotion de la numérisation de la radio. Et on trouve que c'est trop lent. Donc, en fait, et c'est surtout que dans la redistribution, la loi impose à l'ARCOM, au régulateur, d'avoir une part significative de la ressource. La ressource, donc avant, c'était la bande FM, pour les radios associatives, parce qu'on représente le pluralisme local. Il y a le pluralisme national, vous écoutez Radio France, vous écoutez peut-être d'autres radios, là c'est le pluralisme national, mais en fait le local il n'existe que par nous en fait. Qui c'est qui invite les acteurs et les actrices locaux ? Bah, c'est les radios associatives. Donc on est le garant du pluralisme dans les territoires, et quand je dis les territoires, c'est pas que sur Rennes, c'est pas que dans les métropoles, c'est aussi en zone rurale, c'est aussi en outre-mer, et ça c'est important. Donc nous on est ce garant là, et donc il y avait à peu près 20 à 25% de la ressource en FM qui étaient distribuées aux radios associatives. Quand il y avait un appel à fréquence, il y avait 25% des fréquences qui allaient aux radios associatives. Aujourd'hui, avec le DAB, l'ARCOM nous dit que c'est pareil. Sauf qu'en fait, le calcul, il est faux parce qu'il calcule une zone locale et une zone, alors je ne sais plus les plaques, il y a les plaques régionales et les plaques, voilà, ils calculent comme si c'était une seule fréquence. Alors oui, effectivement, on a peut-être, mais en fait, il y a des radios qui ont beaucoup plus les radios commerciales ont beaucoup plus de diffusion parce que c'est des grosses plaques et nous, on est sur des petites plaques. Donc en fait, on se bat là-dessus. Voilà, on se bat au quotidien sur l'ARCOM pour pas qu'ils nous oublient dans les appels, quoi.
0: Oui, ne nous oubliez pas, s'il vous plaît. On vous embrasse, comme d'habitude. À l'UFISC, quelles sont les luttes du moment? Alors, les luttes passées.
3: Évidemment, la question budgétaire et des financements, à un moment où l'écosystème culturel citoyen est particulièrement attaqué et où on ressent un retour d'une logique malthusienne, c'est-à-dire de se dire est-ce qu'une concentration des moyens et est-ce que la diversité des initiatives qui existent est véritablement valable? Est-ce qu'on a besoin en effet d'entretenir l'ensemble de cette diversité sur les territoires, l'ensemble de ces radios, de ces acteurs? On voit qu'on est dans des formes de reconcentration au niveau du ministère de la culture, notamment dans notre champ plutôt de la création autour de la question des labels ou en effet sur une volonté de soutenir plutôt l'industrie culturelle commerciale. On a besoin en fait de redéployer un discours beaucoup plus fort sur le soutien au champ associatif et à ce champ des structures d'économie sociale et solidaire qui sont justement dans l'utilité sociale, qui sont dans une relation artistique et culturelle de consolidation et d'exercice en fait des droits fondamentaux des personnes. Et moi, si pour aller au-delà de ce que vous dites, parce qu'évidemment la bataille sur la question des financements, on la poursuit également, on est également avec des parlementaires, moi j'étais aussi avec une députée ce matin en travail. Et évidemment, en tant qu'union, on la porte sur une transversalité de secteurs, puisque c'est pas seulement les musiques, c'est aussi les arts de la rue, c'est aussi les arts visuels. Voilà, donc on a un besoin de défendre des lieux intermédiaires, des projets culturels de territoire, etc., de manière plus large. Mais on est aussi sur la logique transformatrice, en fait, qu'apporte notre écosystème culturel. C'est-à-dire, à un moment donné, de reconnaître le rôle citoyen que portent nos associations en termes de démarche artistique et culturelle, qui est très souvent gommé, et je pense qu'on y reviendra, qui est aujourd'hui même largement attaqué sur ces libertés de création, mais aussi sur les libertés associatives. Et ce qui nous semble important, moi je pourrais citer le combat qui a été mené notamment sur la question des droits culturels, puisque en 2014, faire intégrer dans la loi notre, en termes de responsabilité de l'État et des collectivités, la nécessité de défendre l'exercice, la culture comme un exercice de droits fondamentaux des personnes, d'une participation de toutes et de toutes à la vie culturelle, non pas réservée à quelques personnes, à quelques experts de la culture, à certains artistes, mais bien que l'ensemble de la population, l'ensemble des personnes qui sont autour de nous, des habitants et habitantes, puissent participer de cette logique culturelle. Ça nous a semblé être un paradigme à essayer de faire évoluer dans les politiques culturelles. Et ça, c'est, par exemple, ça a été un combat gagné contre le ministère de la Culture et les principaux syndicats du secteur qui préférait garder une logique de démocratisation assez descendante, assez verticale. Et donc aujourd'hui, on a besoin d'instituer en fait une logique transformatrice qui est celle de la participation, du libre exercice notamment de l'expression de tous et de toutes sur vos ondes, sur vos radios, mais aussi plus largement dans la création artistique, dans les associations d'accompagnement de pratiques amateurs, dans des lieux intermédiaires, sur l'ensemble des territoires. Donc ça, c'est un des points clés que l'on a gagné dans les précédentes années et qui doit être un point d'appui pour nous permettre de mener les combats que l'on a sur des attaques réactionnaires extrêmement fortes qui sont portées aujourd'hui, des attaques sur la diversité, des attaques sur les solidarités, des attaques sur les libertés. Et peut-être parce qu'on a démarré aussi sur la question professionnelle, évidemment ça s'articule aux droits sociaux. Et aujourd'hui, on a un besoin aussi de défendre les droits sociaux de nos activités, de nos professions. Et un autre combat qui a pu être gagné, bah, c'est celui de l'intermittence, hein, qui a été une longue lutte dans les années, enfin avant 2016. Et c'est vrai que l'UFISC a été par exemple, partie prenante du comité de suivi sur l'intermittence et des propositions qui appelaient à plus de solidarité en fait, dans l'exercice et dans la mise en œuvre du régime d'assurance chômage. Et on voit bien qu'aujourd'hui, si on a l'extrême droite demain au pouvoir, on sera aussi sur la casse et sur la nécessité de défendre cette protection sociale qui aujourd'hui est plus solidaire dans nos secteurs. Donc voilà, donc c'est, en fait, je pense qu'on a non seulement des batailles techniques de propositions sur lesquelles on a besoin de financement, on a besoin d'une régulation qui ressemble à aux démarches que l'on propose, mais on a aussi besoin d'être mobilisé et en mouvement sur une transformation sociale avec plus de rôle citoyen, avec plus de participation des personnes et puis évidemment avec plus de justice sociale dans le projet de société que l'on porte. Et c'est vrai que l'UFIST en tant que fédération professionnelle d'employeurs est clairement positionnée pour porter ce projet sociétal.
0: Mais on va y revenir, effectivement. Oui, vous pouvez l'applaudir. Elle parle bien. Hein. Effectivement, on va y revenir sur l'avenir, sur ce qui nous attend sur 2027 et sur les réacs. On va en parler. Hein. On va forcément l'aborder parce que c'est un sujet qui inquiète. C'est un sujet qui concerne les radios associatives, nos adhérents, nos bénévoles, nous en tant que personnes, tout notre écosystème avec toutes les structures avec lesquelles on travaille. Parce qu'évidemment, quand on est une radio, on n'est pas qu'une radio, on travaille aussi avec le champ de la culture de manière générale, mais aussi avec le champ du social. Voilà. Et on a besoin de se dire qu'on n'est pas juste tout seul dans notre petit studio et que tous les gens avec qui on travaille, tous les événements que l'on partage, tous les plateaux radio que l'on organise, eh bien, sont en danger. Donc on y reviendra. Mais avec tout ce que vous faites, la question qui se pose, c'est mais qu'est-ce qu'elle fait la FERA dans tout ça ? Hein, Xavier ?
4: Bah, ce qui est intéressant quand on voit ici les différentes formes, compris les trois organisations, c'est comment est-ce qu'on dézoome. Ce qui est intéressant, si on prend le cas le plus facile à comprendre, c'est les locales, donc l'Union nationale de représentation des radios associatives que représente Sylvain, donc deux syndicats historiques, le syndicat national des radios libres et la Confédération nationale des radios associatives. Nous, la FERAOC, on est une toute petite organisation nationale tout de même. Il y a des organisations régionales qui font de la même taille que nous. Nous, on est une fédération thématique. On est 26 radios sur 700 radios associatives. Donc on est tout petit là-dedans, on a une spécificité thématique, on a des échanges de programmes très impliquants entre les radios qui font que mécaniquement on ne peut pas non plus aller beaucoup plus loin, puis il y a pas mal d'autres radios que ça n'intéresserait pas d'avoir ce genre de choses. Donc il y a des points très spécifiques sur lesquels nous on intervient au sein des locales, c'est une connaissance plus fine de certaines alliances qu'on peut avoir sur le secteur des musiques actuelles notamment. Par exemple là récemment on a été avec Sylvain et les locales, on a été consulté sur la question de la diversité musicale dans les médias audiovisuels. Mais du coup, dans ces cas-là, l'Union des radios associatives françaises consulte la FERAOC pour qu'on travaille ensemble sur la position à tenir. Si on prend l'exemple du syndicat des musiques actuelles, on dézoome un peu plus loin encore, puisque là, en fait, c'était le principe de syndicat de filière que tu expliquais, Aurélie, concernant le SMA. C'est qu'est-ce qu'on a en commun, nous, avec nous, Radio FERAOC, avec ce projet très spécifique de découverte musicale, Radio FERA, ça fait une heure maintenant. C'est quoi le commun qu'on a avec des labels indépendants, avec des lieux de musique actuels et avec des festivals? Il est assez évident pour nous, c'est qu'on diffuse les mêmes choses, alors pas exactement forcément, mais on se retrouve avec beaucoup d'entre eux et on est hyper interdépendants, c'est-à-dire que les producteurs de disques, les labels ont besoin qu'on parle de leur musique, qu'on la diffuse, donc nous on intervient à cet endroit-là, mais en même temps nous on a aussi besoin d'avoir des nouveaux catalogues et des nouveaux morceaux à diffuser, donc on a besoin d'eux. Et on a tous besoin aussi des festivals pour que ces groupes existent. Ces festivals ont besoin qu'on parle d'eux sur nos antennes, en local, dans les territoires individuellement, mais aussi en national, comme on le fait très régulièrement avec les plateaux FERA au Printemps de Bourges, au Bar en Trans ici à Rennes par exemple. Donc en fait on se reconnaît quand même une interdépendance là-dedans et un intérêt commun. Quand à un moment il a fallu se mobiliser pour trouver du financement, je pense par exemple à la taxe streaming qui a été un combat que tu n'as pas évoqué mais qu'on a mené il y a quelques années avec succès, c'était comment est-ce qu'on garantissait à un moment que les labels indépendants puissent aussi continuer à avoir du financement pour continuer à aller produire des albums dans un moment où leur économie en plus est en pleine mutation, ils ne vendent plus de disques physiques, il y a des vraies questions là-dessus, et alors qu'il y a une économie gigantesque qui se joue dans le streaming et qui est assez qui est très inégalement réparti. Donc il y a aussi comment est-ce que nous, dans ces cas-là, on vient, nous les radios associatives, les soutenir. Je me souviens notamment d'auditions qu'on a fait à l'Assemblée nationale avec toi Aurélie et les représentants des labels indépendants il y a quelques années. Et en fait, quand nous, on se fait attaquer comme on l'a évoqué ces deux dernières années, on a toute la solidarité aussi des autres acteurs et actrices des musiques actuelles qui disent, bah, mais en fait, s'il manque un d'entre nous dans tous nos schémas d'interdépendance, ça tient plus. Donc ils viennent au créneau avec nous et on a des lieux de musique actuelle, des labels, des festivals qui sont allés interpeller leurs parlementaires pour leur dire on s'inquiète vraiment de la situation des radios associatives puisqu'en fait elles sont importantes dans notre existence tout ensemble. Donc c'est là qu'on trouve notre place et notre spécialité. Et si on dézoome encore un peu plus grand, puisque le SMA est membre de l'UFISC, tout comme la Ferroc est membre de l'UFISC. L'UFISC, c'est une structure qui est plus large et qui a cette logique de sortir des silos. On va parfois avoir chacun nos combats à mener. On se rend compte quand on dézoome un peu et qu'on regarde, comme tu te l'expliquais tout à l'heure, Aurélie, sur, par exemple, comment est-ce qu'on peut défendre collectivement les musiques actuelles au ministère de la Culture, bah, quand on y va ensemble, ça marche mieux. Et en fait, quand on dézoome encore un peu plus loin, on se dit, mais qu'est-ce qu'on a de commun aussi avec, par exemple, les compagnies d'art de rue qui occupent l'espace public, avec des artistes plasticiens, avec les gens du cirque, avec tout ce champ très large de la création. Et en fait, quand on regarde, on se rend compte que au-delà de la petite dispositif d'une subvention qui a eu un critère qui a changé, en fait, on a tous eu des petits critères qui a changé qui vont tous dans le même sens. Et à force d'essayer de nous attaquer individuellement les uns et les autres, bah, des fois, ça marche. Mais quand on répond tous ensemble en disant, mais en fait, on parle bien de la même chose, la petite ligne, c'est un détail, c'est l'état d'esprit général dans lequel les choses se font, c'est là qu'on arrive à être complémentaires parce qu'on a aussi des instances dans lesquelles on participe avec la Ferraroc. On est membre du conseil d'administration de l'UFISC, du conseil d'administration des locales, du conseil national du SMA, qui sont des endroits où, quand on identifie des choses qu'il faudrait mettre au travail ou des problématiques, on les recoupe. Est-ce qu'on voit la même chose sur un autre territoire? Est-ce que ça recoupe aussi avec ce que tu dis toi sur ta discipline? Des fois on se rend compte que non, donc ça sert à rien de le bosser ensemble, mais souvent en fait on voit que c'est la même chose. Et c'est à ces endroits-là qu'on prend notre part, et même si nous on est petits par rapport à des grandes organisations comme celle-là, c'est des grandes organisations constituées de plusieurs petites structures comme nous. Et puis on a aussi une force de frappe un peu particulière, nous, à la FERA, c'est que le public qui écoute, les auditeuristes de nos radios, nous connaissent. On a pignon sur rue et on communique directement avec le public, ce qui est moins le cas d'organisations professionnelles. Donc c'est aussi des endroits où nous, on peut déployer de la communication, de la sensibilisation, faire ce qu'on est en train de faire là. 35 heures sur 26 radios où on prend le temps d'expliquer et de parler de tout ça ensemble, c'est aussi ce pouvoir, nous, de relayer un peu et de diffuser tous ces messages qu'on a là. Donc c'est un bout de réponse de quelle place on trouve dans ces organisations-là.
0: C'était ça, un bout de réponse? C'est déjà pas mal, hein. Franchement, tu t'en sors vachement bien en tunnel.
4: Mais on pourrait aller plus loin parce qu'il y a d'autres sujets encore.
0: Mais justement, on va parler d'avenir. Voilà, on va parler d'avenir, on va parler de ce qui nous attend, peut-être ou pas. On va parler de l'inquiétude du secteur culturel et du secteur radiophonique. Et effectivement, savoir quelles sont, justement, ces luttes à venir, comment les mener et comment vous prenez position dans les instances que vous représentez face à l'extrême droite. Qui a envie de commencer? Moi, je me souviens d'Aurélie qui a fait un très beau passage sur France Culture. C'était très intéressant. Je vous invite à l'écouter, une très belle émission. Est-ce que tu veux commencer, du coup?
1: On en parlait aussi tout à l'heure, avant le début de l'émission. En tout cas, sur ce sujet-là, ça a été une discussion qu'on a eue dans notre conseil d'administration en 2022, quand il y a beaucoup de nouveaux parlementaires d'extrême droite qui ont été élus à l'Assemblée nationale. On s'est demandé comment on se comportait vis-à-vis d'eux, qu'est-ce qu'on faisait. Et puis, on en a pas mal discuté avec les membres de notre Conseil national, en se disant, au terme de notre débat de 2-3 heures, qu'on n'allait pas s'adresser à eux, En fait, on avait suffisamment de faits par le passé, de liens entre des élus d'extrême droite et les musiques actuelles. On a repensé à la salle de concert le sous-marin à Vitrolles qui avait été muré par la mère Catherine Maigret qui considérait que ces musiques étaient des musiques tribales et dégénérées. On a repensé à un poste, à une déclaration de Marion Maréchal Le Pen qui disait que si le Rassemblement National passait, il supprimerait l'intermittence pour commencer. Voilà, on s'est appuyé sur tout un tas de faits et on s'est dit en fait on ne va pas chercher à discuter avec eux parce qu'en fait on va perdre du temps. On va sûrement nous accuser de pas être de bafouer la démocratie parce qu'ils ont été démocratiquement élus, certes, mais on va sans doute perdre du temps puisque tout ce qu'on défend, effectivement, c'est de la mixité des populations, c'est de l'ouverture à l'autre, c'est le fait qu'on soit des lieux, des festivals ouverts, c'est la liberté d'expression sur les radios, c'est des créations qui sont aussi le reflet de ce qui se passe dans la société. Et donc tout ça, c'est a priori assez incompatible avec les valeurs que l'extrême droite défend. Donc on a pris le parti de pas du tout discuter avec eux. Donc concrètement, sur les différents combats qu'on mène, peut-être ça nous pénalise, parce qu'en fait, on va jamais chercher leur voix à l'Assemblée nationale. Donc pour faire voter des amendements, on ne compte jamais sur leur voix. Et ils sont 120 quelque chose députés maintenant, quelque chose comme ça.
4: Oui, quand on a pris cette décision et qu'on l'a votée, ils étaient moins nombreux.
1: Et ils étaient 122 déjà à l'époque. Ils étaient déjà voilà, assez nombreux. On assume cette ligne-là. En l'occurrence, ils nous ont jamais sollicité pour des rendez-vous. Et puis, après, en 2024, au moment de la dissolution, on s'est posé la question de comment on se positionne. On est clairement un syndicat apolitique. On n'est pas du tout à appeler à voter pour un parti. Et c'est vraiment pas notre souhait. On discute avec le gouvernement, on discute avec le Parlement, avec cette limite-là.

0: support à 500 artistes qui ont souhaité s'exprimer contre l'extrême droite. Et donc, on a repris tous les faits là que j'ai cités, le sous-marin Muret, les postes de Marion Maréchal Le Pen, des interdictions de concert, enfin voilà, des violences, etc. De manière très factuelle, pour qu'on ne nous dise pas que c'était de l'opinion. Là, c'est vraiment des faits. Et donc, on a listé tout ça et on a fait une série de posts en appui à la tribune des 500 artistes qui appelaient à se déplacer déjà premièrement pour aller voter et puis à voter contre l'extrême droite, en gros, tout sauf l'extrême droite. Donc ça, c'était 2022-2024. Et puis là, dernièrement, donc en effet, il y a eu cette émission de France Culture, je pense que c'était 2024, je dirais. Et puis depuis on s'est rapproché aussi de Street Press donc qui est un média sur le web qui a clairement une ligne antifasciste et donc on a fait une série notamment de webinaires avec eux là au printemps-été avec 4 webinaires sur ce que l'extrême droite fait à la culture. Donc on a illustré avec donc il y avait ces 4 épisodes que ça soit au niveau financier, que ça soit au niveau des artistes, que ça soit au niveau des atteintes à la liberté d'expression, au travers de 4 émissions. Et l'objectif à chaque fois, c'est d'être vraiment factuel et de dénoncer vraiment les faits. Et puis là, plus récemment, on a lancé aussi une campagne là au printemps qui s'appelle « Plus que la musique ». L'objectif, c'est aussi de faire prendre conscience au public qui vient écouter la radio, qui vient dans les salles de concert, qui vient dans les festivals, que tout ce que l'on fait, tout ce tissu, c'est plus que de la musique. C'est pas juste diffuser un concert ou une émission ou proposer un festival. C'est aussi des ateliers d'éducation aux médias, c'est aussi de l'action culturelle, c'est aussi faire rencontrer à des enfants ou à des malades des artistes. Enfin voilà, c'est tout un travail d'éducation, un travail vraiment d'action culturelle au sens plus large. Et donc de valoriser ça, puisque comme tu disais aussi, Patricia, toute cette logique de service public, elle a tendance quand même à être vraiment mise à mal ces dernières années, avec un peu une casse du service public dans l'éducation, dans la santé et aussi dans la culture, et de dire que tout ça, ça n'est pas inéluctable. Donc ça n'a pas un objectif direct sur la future présidentielle ou les législatives qui arrivent, et puis on se projette aussi à assez long terme. En 27, il y a les présidentielles législatives, après en 28, il y aura les départementales, les régionales, et puis après en 29, il y a les européennes. Donc on est dans un grand tunnel d'élections. Et c'est essayer de bien faire prendre conscience au public de manière très concrète que, par exemple, quand Christelle Morancé en région Pays de la Loire sabre dans les crédits culture, pour les personnes, ça aura un impact direct. Ça veut dire que le cours de guitare de leur fils, il va coûter vachement plus cher, que le festival qu'ils vont voir en famille, le prix risque de doubler, qu'il y a des concerts qui vont être annulés parce que les structures n'ont plus moyen de les faire. Donc c'est vraiment essayer de toucher les personnes au plus proche et de le faire aussi en lien parfois avec le sport, de dire, en fait, toutes ces logiques associatives, ces logiques sociétales, ça existe aussi grâce à de l'argent public et qu'en France, il y a encore cet esprit de subvention, mais qui est bien entamé. Et on le voit, PLF, projet de loi de finances, après projet de loi de finances, c'est mis à mal. Donc de faire de la pédagogie autour de ça auprès du public, auprès des élus, et d'expliquer en fait que tout ce qu'on propose, s'il n'y avait que le marché, clairement ça n'existerait pas. On voit les prix de concert, par exemple, à l'étranger. On voit aussi le soutien à l'émergence à l'étranger. Et quand on regarde, effectivement, si on prend l'Angleterre, si on prend les États-Unis, si on prend la Hongrie, si on prend l'Italie, on peut assez vite avoir une idée aussi de ce que ça pourrait devenir ou pas dans les prochains mois, dans les prochaines années. Donc l'idée, c'est vraiment d'essayer de, collectivement, en s'appuyant, comme tu disais, Xavier, sur les radios, puisque nous, le SMA... C'est sûr qu'on ne parle pas à monsieur et madame tout le monde. Je pense qu'effectivement, on est loin et tant mieux. J'ai envie de dire qu'heureusement que tout le monde ne sait pas ce que c'est que le SMA. Mais l'objectif, c'est d'alimenter en fait nos membres pour qu'ils aient des éléments de langage, des outils, de la communication pour parler avec justement le public qu'on va rencontrer en direct dans les festivals, dans les salles et sur les ondes.
1: Merci. Est-ce que c'est la même chose de la part du SNRL ? Après, tu n'es pas obligé de répondre, Sylvain, si tu n'as pas envie.
2: Un gros sujet. En fait, quand on regarde le FSER, quand on voit la loi, en fait, les valeurs que normalement portent les radios associatives, effectivement, c'est un peu, très, très éloigné de l'extrême droite. Donc, en fait, de base, j'ai envie de dire que même si on est un syndicat patronal apolitique, moi,

0: J'ai envie qu'on se positionne plutôt contre. Après, un syndicat, c'est des adhérents. Et donc, il faut discuter avec tous les adhérents. Donc, on a eu deux périodes. On a eu une première période avant 2024 où on voulait se positionner. Il y a eu beaucoup de radios, enfin, quelques radios qui se sont mobilisées parce qu'elles-mêmes étaient dans des territoires avec l'extrême droite au pouvoir, hein, dans des mairies, avec des députés donc qui étaient sur ces zones. Donc, c'était un peu compliqué pour elles. Nous, on expliquait bien que effectivement, une radio doit être voilà, pluralisme, politique, on ne doit pas prendre parti. Ok. Mais il y a la radio et il y a le syndicat. Le syndicat, c'est autre chose. Et nos valeurs, les valeurs qu'on défend, on doit absolument, à mon avis, prendre position contre les idées d'extrême droite portées par d'autres aussi. Hein, parce qu'en fait, on est d'accord qu'aujourd'hui, ça s'est mis un petit peu dans la société, dans la tête de beaucoup de gens. Donc on doit se battre. Donc en fait, à l'époque, juste avant juin 2024, là, on n'a pas pris position parce que voilà, il n'y avait pas de consensus dans le syndicat. Ensuite, il s'est avéré que à la rentrée, juste avant juste avant les municipales, il y a eu tout un travail de fait donc avec la FERA, avec la CNRA, le SNRL, donc les locales, sur faire la promotion d'un outil de street press qui était de la formation, tout simplement, de la formation des journalistes, pour dire les journalistes, en fait, faites votre travail, hein, c'est le travail de base, mais voilà, remettre une petite mise à jour, de aller chercher à chaque candidat et candidate. S'ils n'ont pas mis un tweet raciste, s'ils n'ont pas une condamnation, s'ils n'ont pas, etc. Ce qui, entre nous, peut servir pour tous les partis, en fait. Hein. Ce n'est pas que contre le RN. Et à nouveau, donc on s'est positionné, on a commencé à faire un petit peu cette promotion auprès de nos adhérents. Et là, on a eu un retour de bâton assez excessif, à mon avis, de certains adhérents. Et aussi, le RN a pris position dans les médias. Donc on s'est pris quelques retours. Moi, je prenais la présidence, donc c'était un petit peu compliqué en disant c'était mieux avant, parce qu'avant, on ne prenait pas parti, enfin, etc. Donc en fait, on a calmé le jeu en disant il faut qu'on ait un vrai débat là-dessus, parce que les valeurs, de toute façon, on ne peut pas les défendre. Et il faut les au-delà du financement, hein, parce qu'on nous dit oui, mais ils toucheront peut-être pas au financement. Mais en fait, à un moment donné, si on a de l'argent juste pour faire de la radio et qu'on doit prôner leurs valeurs, mais à quoi ça sert en fait? À quoi ça sert d'avoir un FSER? Je vous pose la question, hein, parce que vous êtes des radios aussi. À quoi ça sert d'avoir un FSER si demain c'est pour balancer sur nos ondes ce que l'extrême droite met en valeur, enfin met en avant? C'est pas possible. Donc c'est pas qu'une question d'argent. Et je sais qu'il y a Xavier là, qui est de la Clé des Ondes, qui est aussi maintenant au Conseil national. Donc on a un débat, on a un congrès. Un congrès, c'est un rendez-vous qu'on a tous les deux ans où il y a notre AG, mais on a aussi des débats. Donc au mois de novembre. Donc Aurélie sera présente. On va avoir un débat sur la présidentielle, se positionner ou pas. Il faut qu'on ait ce débat, en fait, entre nous. On va avoir des syndicats qu'on... Alors, nous, c'est pareil, on va pas les solliciter. On est d'accord. Par contre, effectivement, on en rencontre certains. Et je pense que vous faites la même chose, puisque certains, aujourd'hui, sont à l'Assemblée nationale. Philippe Ballard, par exemple, donc il nous auditionne. Moi, le 15 septembre, pour la troisième année consécutive, je vais rencontrer Philippe Ballard, qui va me poser des questions. Il n'écoutera pas les réponses. Et voilà, ça sera sur la laïcité, hein, bien sûr. Ça sera sur le dérapage dans nos radios. Quel dérapage?
1: C'est un rapporteur. C'est parce qu'il a un statut particulier.
0: Il est rapporteur de la commission culture, donc en fait, il nous auditionne. Alors c'est un petit peu particulier en plus, parce que nous, on auditionne. Je ne sais pas si c'est la même chose pour vous, pour le SMA, pour le SNRL. Donc là, cette année, on va y aller aussi avec les locales, parce que pour le coup, on était les seuls auditionnés, mais on a décidé d'y aller à deux. On est auditionné. Il n'y a pas d'enregistrement, il n'y a pas de compte-rendu de la réunion. Ouais, je ne sais pas si c'est la même chose pour vous. Donc, enfin, ils nous auditionnent, mais en fait, on ne sait pas à quoi ça sert. Donc, nous, on fait un compte-rendu après qu'on envoie à tous les parlementaires et tous les... Voilà, parce qu'en fait, à quoi ça sert d'être auditionné? Donc là, dans ce cas-là, comme il est élu et qu'il a un titre à l'Assemblée nationale, on y va. Mais c'est vrai que voilà. Donc, on va avoir un débat au mois de novembre à Villeurbanne. Donc, s'il y a des adhérents du SNRL, venez, puisque vous pourrez participer à ce débat. Parce que ça va être un enjeu, parce que derrière, je ne sais pas ce qui va se passer, mais moi, j'ai envie de croire que ce n'est pas possible. En fait, on va se mobiliser, il y a quand même... Voilà.
2: Effectivement, ne pas se mobiliser, d'un point de vue d'une simple adhérente, attention, ce serait quand même se tirer une balle dans le pied. C'est-à-dire que refuser de se positionner, c'est... avoir envie d'ignorer des enjeux, ou alors, et c'est ça qui m'inquiéterait encore plus, ce serait d'arriver à être une radio associative et de ne pas avoir le problème de l'extrême droite et de ses attaques à la liberté d'expression. Et là, ça voudrait dire que il y a quand même une situation compliquée. C'est-à-dire, quel est le but de la radio, voilà.
0: Mais c'est
2: une question que je me pose, quoi.
0: C'est une bonne question, parce que c'est la question. Enfin, voilà, moi dans ma tête, j'y ai répondu direct à la question, mais c'est pas le cas de tout le monde, parce qu'on a. Enfin, moi, je suis en Bretagne. On est quand même un petit peu protégé. C'est pas le cas de partout. Enfin, voilà, on le sait aujourd'hui, il y a quand même des endroits où. Nos adhérents nous disent. Mais nous, en fait, on a aussi peut-être des bénévoles qui sont d'extrême droite.
2: Tant pis.
0: Et on a peut-être aussi des gens qui nous écoutent qui sont d'extrême droite.
2: Tant pis. Est-ce qu'on continue
0: à faire de la radio pour ces gens-là, en fait, où on dit, de toute façon, ils sont perdus. Est-ce qu'on n'essaye pas de les faire changer d'avis aussi? Enfin, moi, c'est des questions qu'on me pose et qu'il faut le mettre au débat, quoi. Même si, personnellement, j'ai une conviction. Mais là, aujourd'hui, la conviction personnelle et j'ai un rôle de président d'un syndicat, donc il faut que je la pose, il faut qu'on débatte, et puis on votera, et puis on aura une position. Je prendrai mes responsabilités si à un moment donné.
2: Oui. C'était une très belle non-fin de phrase. Merci. Xavier m'a glissé dans l'oreille tout à l'heure que l'UFISC avait des scénarios pour 2027. On a quelques minutes encore, il nous reste 7 minutes. Est-ce que en 7 minutes tu peux présenter les 3 scénarios?
3: Non, mais bien sûr, parce que comme toutes les organisations, on a commencé à poser les risques et les difficultés qui nous attendent, mais aussi l'enthousiasme et la mobilisation qu'on doit pouvoir avoir pour renverser la donne et renverser les scénarios et les prédictions désastreuses qui sont devant nous. Donc le propos, c'était de se dire, en effet, en 2027, quand on travaille une feuille de route d'une organisation, comment est-ce que on réfléchit aux suites et aux prochaines années? Et donc, en effet, on a un peu posé ces scénarios. Si l'extrême droite arrive, si on reste sur plutôt, un gouvernement tel qu'on connaît aujourd'hui, qui est plutôt aversé dans des formes de libéralisme et de réaction, enfin d'une logique de plus en plus réactionnaire, ou si on arrive à avoir une alternative peut-être plus solidaire et plus populaire, comment est-ce que on s'organise dans chacun de ces scénarios? Et ce qu'on a posé de toute manière, c'est que dans tous les cas, la bataille culturelle, elle était à mener. Dans tous les cas, le fil rouge sur les années à venir, c'est d'être fort sur nos valeurs, d'être fort sur le projet de société qu'on défend. Je parlais de la question de la diversité et de la solidarité tout à l'heure, c'est un peu le mot d'ordre qu'on se donne pour une culture de la diversité et de la solidarité. Et aujourd'hui, on ne peut pas, et voilà, vous l'avez dit un peu dans votre débat, non seulement il y a les faits que rappelait Aurélie, c'est-à-dire vraiment les politiques portées par l'extrême droite qui montrent bien les annulations de subventions. On l'a vu là avec les politiques municipales, on voit la flèche par exemple mairie gagnée par le RN dans la Sarthe qui directement a annulé des subventions au Carrois qui avait des festivals d'art de la rue. On l'a vu aussi en 2024 sur une structure qui a relayé un communiqué puisque l'UFIX s'était positionné clairement contre l'extrême droite, qui a relayé un communiqué et qui directement s'est vu remettre en cause sa mise à disposition de locaux. Donc on voit qu'il y a directement des sanctions qui sont faites sur les structures artistiques et culturelles. Donc tu parlais du bâton pour se faire battre. Il faut pas. Il faut penser que de toute manière, avec un scénario Rassemblement National, ça a déjà été porté lors des PLF par des amendements RN. Il y a la baisse des financements pour les associations. Il y a la baisse. Il y a la répression sur le rôle politique et citoyen des associations, et évidemment sur toutes nos démarches de solidarité, nos démarches sociales, nos démarches d'inclusivité, nos démarches de volonté justement de faire valoir la diversité des personnes et des cultures qui va être réprimée. Il y avait même eu un mot en ce sens-là, je me rappelle, sur le dialogue autour du FSER, où la question de la diversité des radios associatives avait été interrogée par un élu du Rassemblement National. Donc aujourd'hui, on a clairement ce scénario qui est un scénario de résistance et d'offensive à avoir. On a un, mais dans tous les cas, on a aussi un scénario de transformation qu'il faut continuer à porter. Il faut, on s'est vraiment dit qu'il n'y avait, il fallait pas être dans la résignation et seulement la résistance, mais bien toujours dans le portage d'un projet politique de transformation sociale et d'affirmation des valeurs de diversité et de solidarité. Et ça, on le fera pas tout seul. On le fera pas seulement champ culturel. D'une part, parce que ben, on n'est pas assez nombreux. D'autre part, parce que le projet de société que l'on porte, il concerne pas seulement nos pratiques professionnelles ou nos pratiques culturelles, il concerne aussi bien le champ du social. Tout à l'heure, je parlais avec une personne de la question des droits des femmes, par exemple, et des associations du planning familial qui sont aussi durement attaquées aujourd'hui. On parle du champ de l'éducation populaire, on parle du champ environnemental qui se font traiter d'éco-terroristes. Et aujourd'hui, on a besoin de créer ces alliances-là pour défendre justement un monde plus juste et plus solidaire, tout simplement, et qui accepte et qui même est accueillant de la diversité des ressources culturelles et de la diversité des personnes. Et ça, il faudra le porter. Que ce soit, quel que soit le scénario sur lequel on est, mais évidemment on sera plus en résistance et plus en besoin comment dire, de s'outiller, de trouver des leviers à la fois juridiques, à la fois de solidarité financière, à la fois de renforcement de nos modes citoyens sur les territoires. Et ça, c'est par la coopération qu'on y arrivera si on a un scénario désastreux de l'extrême droite au pouvoir. De la même manière, pour réussir à se consolider, si on a un gouvernement qui reste avec un durcissement vers le champ associatif, et également si on a une logique peut-être plus progressiste pour justement venir montrer toutes ces initiatives citoyennes qui réinterrogent aussi, je pense, puissamment la question comment dire, verticale et d'organisation de la démocratie dans notre pays. Et je pense que les radios associatives, moi je trouve que c'est un puissant levier de démocratie et justement d'exercice de ces droits fondamentaux des personnes, et qu'aujourd'hui on a besoin aussi de se réinterroger comment les personnes participent plus à l'organisation des modes de vie, à la réflexion sur qu'est-ce qui fait culture, sur comment est-ce qu'on accueille cette diversité, sur comment est-ce qu'on change les modes écologiques, sur comment on déconstruit les rapports de domination dans notre pays, sur comment est-ce que on va réussir à être plus coopératif sur les territoires. Et ça, c'est aussi en renouvelant les espaces démocratiques qu'on y arrivera. Donc dans tous les cas, on a cette bataille culturelle à mener, mais évidemment on le ferait pas seul. Et juste pour par rapport à ce que on disait des combats à mener, nous, donc l'UFIS, comme vous l'avez compris, s'est clairement positionné contre le vote de l'extrême droite contre la relation en effet avec les élus d'extrême droite. Mais on participe aussi à différentes dynamiques collectives interassociatives. Je pense notamment à 1001 territoires pour la fraternité, qui est un collectif qui rassemble une quarantaine d'organisations, à la fois syndicales, aussi salariées, associatives, Oxfam, enfin voilà, plein de réseaux qui aujourd'hui se disent, en effet, parfois on peut pas être complètement frontale contre l'extrême droite parce que ça peut mettre en difficulté les structures. Donc dans ces cas-là, comment on oppose un projet de fraternité sur les territoires et on met en valeur justement ces valeurs, et on dialogue, parce qu'en effet le propos, c'est aussi de dialoguer avec les non-convaincus. On ne dialogue pas avec les cadres de l'extrême droite, mais on dialogue sur les territoires avec les personnes, parce que parfois il y a de l'indignité culturelle. Il y a des fois, on a bafoué les ressources et les contributions culturelles des personnes. Donc il faut pouvoir renouer aussi le dialogue à ces endroits-là. Mais c'est aussi d'autres espaces. Je pense à des espaces comme Vox Public, où on se coordonne à plus de 150 réseaux pour trouver des outils, construire des outils de lutte justement sur ces questions d'extrême droite. Il y a, je pense, c'est tenu à Rennes il y a peu de temps, le Festival des médias indépendants, par exemple. Et là aussi, on a un devoir de soutenir aujourd'hui la liberté d'expression des médias indépendants par plein de formes de coopération. Et ça, c'est par de l'interrelation entre nos différents secteurs qu'on y arrivera.
4: Mais merci beaucoup, Patricia. On va finir sur ces mots, puisqu'il va être l'heure de laisser la place à un DJ set incroyable qui va suivre. Je vais vous remercier très fort d'être venu aux 35 ans de la FERA pendant ces 35 heures. Merci, Xavier. d'avoir participé. Franchement, c'était
5: merci,
4: super.
5: Sarah.
4: Ça fait plaisir de te voir. On s'est pas beaucoup vu aujourd'hui. On continue donc ces 35 heures de direct. Ce n'est pas fini. On va repartir en musique tout de suite avec JB. Et moi, je vais aller boire de l'eau parce que je n'ai plus de salive. Voilà. À plus.
6: Voilà, t'inquiète. Et on ne peut que remercier les intervenants et les intervenantes parce qu'effectivement nous sommes dans une période trouble politique et que les radios associatives sont un tissu culturel. Ce sont des tissus bien souvent fraternels et on ne peut pas s'empêcher et se passer de cet outil-là pour diversifier toute la société qui est autour de nous. J'entendais des radios qui parfois nous faisaient de la météo dans les Pyrénées, du côté de Saint-Lary. Il y a des avantages comme ça, donc on ne peut que soutenir et remercier les intervenants et j'aimerais bien qu'on refasse un tonnerre d'applaudissements pour les intervenants. Et on ne peut pas mettre une muselière ou loup qui aboie. Et on va faire une transition avec un DJ set qui va arriver, avec JB Satan qui va nous ambiancer toute la soirée. Et on est bien entendu aux 35 heures du marathon de la Fera. C'est parti.

0: Nathan, qui vient de finir son mix depuis la salle du 360.
1: Et bonsoir, on est à Canal B, 94, la fréquence des radios curieuses, qui accueille cette année un grand fête, une très très chouette journée de célébration des 35 ans des Verts Rock. Et on a traversé les six sonores qui étaient en médiathèque, on a traversé un DJ, cette de Laetitia Sheriff qui a pas mal parlé de ses histoires et liens avec Ferraro qui l'a aidé beaucoup dans sa carrière. Et on a eu un débat, un table rond qui a aussi dévoilé un peu les problématiques et les points forts et points faibles de toute cette association et des radios indépendantes qui englobe Ferraro. Donc on va continuer la soirée, un peu en douceur, un peu dans surprise. On va essayer de vous embercer des fois, ou pas, mais essayer de rester avec les yeux ouverts. Et ou même fermés, mais rêver avec la marathon qui continue, que c'est 35 minutes, que ça commence là à 22h. Je ne sais pas exactement, on est quelle heure? Ah ouais, on est 22h04. Ça tourne et ça tourne. Et ça continue en fait. Chaque radio qui est présente en Ferraro, qui fait cette chaîne, chaque petit oeillet, il va se présenter en 35 minutes. Chaque radio, il va faire son live. Et ça s'enchaîne jusqu'à, si je ne me trompe pas, 9h du matin. C'est un jukebox des Ferraro qui s'installe et vous ne devez pas mettre les pièces dedans pour que ça tourne. Ça va être un bon course que je vous souhaite traverser avec la joie et des plein, plein, plein surprises. Chaque radio a son tour.

0: Radio Balade en direct depuis Studio 12 ici à Rennes pour les 35 ans de la Ferra Rock. On est venu en force, on est là en ouverture de cette nocturne où pas mal de radios, 16 radios au total vont se succéder. On est heureux, on est super bien accueillis et je suis venu en force puisque je suis venu avec Dimitri de l'émission Alter News sur Radio Balade.
1: C'est un 8 Radio Balade représente l'Aude, donc le territoire de l'Aude Vallée. On est une radio donc qui s'est inscrite à la Ferra Rock dès les 6 premiers mois d'ouverture depuis 91. On fait partie des pionniers.
0: Oui, 11.
1: C'est ça.
0: Tout à fait.
1: Et voilà, on est ravi d'être ici en votre compagnie pour pouvoir animer et ouvrir donc cet espace. Tout au long de la soirée, n'est-ce
0: ouais,
1: pas?
0: Ouais, nocturne non-stop, c'est des fous, hein, ils vont se succéder jusqu'à 9h du mat. On est en compagnie de Ariel aussi, qui du coup anime deux émissions chez nous, dont Plage Longue, l'émission la plus bizarroïde, et qu'on aime beaucoup justement pour ça, parce qu'elle est très space.
1: L'expérimental.
2: Absolument, c'est absolument normal comme émission.
3: Ouais.
2: C'est vous qui...
0: Chacun sa normalité. Et qui co-anime aussi l'émission La Mission, qui est une émission donc dédiée aux musiciens décédés récemment. Il la co-anime avec notre ami Marcel, qui lui carrément tient trois émissions à balade, faut le dire, hein.
1: Bravo.
0: Sauce ouais. Marcel, La Mission du coup avec Ariel et Idéal Disque que tu partages avec celui qui veut bien t'accompagner.
4: Voilà, mais j'ai plein d'autres idées d'émissions musicales. Mais comme je suis un vieux bonhomme, je laisse les jeunes faire le boulot maintenant.
0: Trois, c'est déjà pas mal quand même.
4: Voilà.
0: C'est la grande classe.
4: C'est vrai que j'ai dit plein d'idées.
0: Eh ben écoute, lâche-toi. Hein.
4: Faut trouver des gens.
0: En tout cas, on a ouvert justement avec un de tes choix musicaux.
4: Voilà, ça c'est Charlie Musselwhite,
0: ouais.
4: Un Amérindien d'origine, enfin... À moitié amérindien, sa mère était amérindienne.
0: D'accord.
4: C'est un bluesman qu'on connaît depuis les années 60, qui a joué avec tous les grands musiciens blancs américains, avec quelques noirs aussi, mais avec Ben Harper, en
0: tout cas,
4: ces dernières années. Et
0: d'accord.
4: Là, c'est un morceau qui
0: récent,
4: vient
0: donc, hein. Ouais, 2026, récent, je le vois, c'est écrit dessus.
4: C'est écrit dessus, hein.
0: Ouais, carrément.
4: Ouais, c'est comme le
0: on a la preuve, on a la preuve. Donc du coup ce qu'on s'est dit là pour on a 35 minutes à peu près, on s'est dit bah voilà, on débarque, il y a plein de radios Ferra Rock, donc on va un petit peu à chacun de nous présenter un peu ce qu'on balance. Pour toi c'est un peu plus difficile Dimitri, dans le sens où Alter News n'est pas du tout une émission de musique.
1: Non.
0: Donc c'est vraiment une émission sur l'actualité.
1: C'est ça, c'est une revue de presse alternative indépendante qui évoque donc les actus françaises, européennes, internationales, mais avec un cadre bien spécifique, toutes les infos qui passent sous les radars et donc tout ce qu'on peut développer sur ce qui appartient vraiment en fait à la vraie actualité et pas à l'infox dont on est bassiné à longueur de journée sur BFM, LCI et consorts, suivez mon regard. Voilà, donc je fais ça, l'Alter News, et aussi Alter World, une émission qui est plus géopolitique sur un pays ou un sujet centré, traité d'actualité pendant 45 minutes, où on va vraiment dans le fond en développant le contexte historique et la géopolitique mondiale. Voilà, pour ceux que ça intéresse, connectez-vous à Radio Balade.
0: Oui,
1: voilà.
0: Le retour de l'Alter News bientôt sur les ondes, ça sera le troisième vendredi à 17h.
1: C'est ça.
0: Alors du coup, en gros, on a ramené chacun deux morceaux. En fait, toi, t'en passes aussi dans tes émissions.
1: Absolument.
0: Ça sera ton tour juste derrière. Et là, on va passer directement le deuxième morceau que Marcel a sélectionné. Tu peux nous le présenter, s'il te plaît?
4: Oh, je m'en rappelle plus que ça.
0: Alors, c'est Ruti Foster à part... Ah non, c'est Larkin Poe, pardon, ça c'est le titre du morceau.
4: Il y a Larkin Poe qui accompagne une miss...
0: Donc c'est ça, donc c'est Ruti Foster avec Larkin Poe. Blues, un
4: peu gospel...
0: Ok.
4: Mais Larkin Poe quand même.
0: C'est Larkin Poe.
4: Et c'est tout récent aussi,
0: okay.
4: C'est tout nouveau.
0: Oui, oui, il précise, hein, parce que c'est pas toujours le cas dans ses émissions.
4: Ah moi, je parle des vieux trucs, bien sûr. Des antiquités.
0: Donc on va s'écouter le deuxième morceau proposé par Marcel, puis après on passe à tes choix musicaux, à toi Dimitri.
1: Avec grand plaisir.
0: Allez, c'est parti.
1: À tout de suite.

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1: Alors on va. Christine. Oui. Oui. Marcel et son choix.
0: N'est-ce pas?
2: Oui, j'ai fait mon choix.
1: Et Ariel, et Ariel qui est toujours là. Mais on se le garde pour la fin, Ariel.
0: Yes.
3: Le pire est à venir.
1: C'est ça. On a gardé le pire pour la fin. Présente-nous ce que tu vas nous balancer.
0: Eh bien, moi, en fait, j'ai voulu rendre un petit hommage ici, vu qu'on est à Rennes, pour un groupe que j'aime beaucoup, qu'on a fait tourner à l'époque dans l'association, qui s'appelle Freedom for King Kong, qui n'existe plus, qui ne tourne plus, mais qui avait des super morceaux. Bon, c'est un style un peu plus énervé. Et le morceau en question s'appelle Les Marionnettistes. Voilà, sur tout ce qu'on ne voit pas et le pouvoir qui est attrait comme une marionnette et les marchands de fables.

0: Et on se retrouve donc pour cette soirée marathon des 35 heures de direct ici avec le réseau Ferra. Dorénavant, il ne faut plus dire Ferra.
1: Eh oui, c'est vrai. C'est vrai.
0: Ça y est, c'est passé.
1: Oui, oui, j'ai bugué tout à l'heure.
2: Oui.
1: C'est tout nouveau, ça vient de sortir, c'est tout frais.
0: C'est ça.
1: Carrément.
0: C'est ça. Et du coup, écoute, je pense que le morceau parle de lui-même par rapport au contexte actuel et au jeu des marionnettistes et des médias qui vont nous saouler pendant toute cette période présidentielle, n'est-ce pas? Voilà, c'est pourtant un morceau de 2006, mais qui est toujours aussi autant d'actualité.
1: Et la suite? Ton deuxième titre là,
0: et la suite, c'est Guerre à vendre de Sidi Larsen. Donc c'est un groupe qui est plus de chez nous, d'Occitanie, mais effectivement là aussi le message est clair, clairvoyant, puisque c'est un morceau qui a...
1: qu'on pourra malheureusement pas s'écouter en entier parce qu'on
0: non.
1: est un peu pris par le temps.
0: Effectivement,
1: on
0: mais c'est un très
1: quand
0: bon
1: même
0: morceau.
1: Voilà. Un bon extrait.
0: Guerre à vendre.
1: Allez, c'est parti.
0: À suivre.

0: Alors là, on va clairement passer du coq à l'âne, et c'est aussi un peu ce qu'on fait à Radio Balade. Hein. D'ailleurs, il y a un de nos jingles qui dit Radio Balade, c'est un peu comme une boîte au chocolat, on ne sait jamais sur quoi on va tomber. Parce que clairement, là, moi, je vais partir sur Petite Gueule. Elle s'appelle Petite Gueule.
1: Yes.
0: Et c'est une plus rappeuse. Ouais. Ouais, là, c'est son deuxième album. Vite fait, je vous la présente. Elle s'est mise au rap, à l'écriture pendant le Covid. Elle vient du théâtre. C'est une comédienne. Et en fait, elle est multi-instrumentiste. Elle fait tout toute seule. Elle est juste impressionnante. J'adore ses textes. Donc là, c'est le deuxième album qui vient de sortir assez récemment. Il s'appelle Gronde. On va s'écouter le titre Partir en beauté. Voilà, par Petite Gueule. Que je vous recommande vivement. Et puis, on va enchaîner directement à la suite. Je vais vous passer du bon hip-hop avec Wax et DJ Hoppa. Le titre Blau en featuring avec Herbal Tea et Jarve, extrait de l'album Highway Hotel. Donc, pour moi, c'est parti pour deux morceaux d'affilée. Et go!
2: Allez, partir en beauté.
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1: Blau à l'instant par Wax et DJ Hopa. Et là, on va finir en beauté, on va finir en étrangeté presque, j'ai envie de dire, avec Ariel. Comment tu vas nous présenter ta... Tu nous as fait une mini plage longue.
2: Absolument, c'est une forme d'esthétique synesthésique, radio.
1: Voilà, c'est comme ça que tu nous le présentes ou tu nous balances?
2: Ce sont des objets sonores, en fait. Il s'agit de projet 2026, trois formations, donc Allen & Jen, les Millipèdes, et ensuite Fraticornicos.
1: Yes.
2: Okay. Voilà.
1: Allez, on s'écoute ça pour finir en beauté cette ouverture de cette belle soirée qui s'annonce, cette nocturne,
3: yes,
1: ici avec 16 radios de la Ferraro qui vont se succéder.
3: Et un grand remerciement à tout le monde. Merci de nous avoir accueillis.
1: Carrément.
3: Bonne soirée à tous.
2: Vive les radios.
3: Yes.
1: Allez, c'est parti.
3: À très vite.
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0: contraire de moi, beaucoup d'entre vous ont accepté leur sort de prisonniers à perpétuité, et ils mourront ici comme de pauvres minables.
1: Oui, continuez, ils aiment ça.
0: Les autres se sont empressés de passer dans le camp de nos gardiens. 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J'ai l'intention de découvrir qui sont les prisonniers et qui sont les gardiens.

0: Et merci Radio Balade, ici 666 en Hérouville-Saint-Clair, à côté de Caen. Et si vous vous demandez ce qu'on fait là un vendredi à soir à Rennes, eh ben on était là au premier jour, printemps 91, états généraux du rock à Montpellier. Six radios associatives se rencontrent et fondent la Ferra Rock. 666, c'était l'une de ces six. 35 ans, nous on en a 44, on les a largement dépassés, on leur souhaite en tout cas à toutes les radios Ferra d'avoir au moins autant de bouteilles. On avait bien pensé à demander à passer à 6h66, sauf que 6h66 ça fait 7h06, et à 7h06 c'est en plein milieu du créneau de 6h54, donc force à Lucie et Margot de Westrack qui vont le tenir. Nous on est à 22h39 peu ou prou, on a même une minute d'avance. On ne s'en plaint pas. D'ailleurs, on s'en plaint encore moins que les sons de Radio Balade, ils étaient vraiment cool. Clairement, des trucs qu'on peut passer sur 666, ça fait plaisir de voir que on a les mêmes goûts au sein de la Ferra et que c'est plutôt cool de découvrir des choses tous ensemble. 35 minutes, 6 groupes, 6 morceaux diffusés en entier parce qu'on ne fait pas semblant. Et on va parler de Caen, pas de la carte postale, pas du château de Guillaume le Conquérant. Laurence, je te laisse expliquer.
1: Je suis Laurence, moi, de 666. Vous pouvez m'entendre chaque mercredi dans les Apéro News. Et j'ai aussi participé, je me présente quand même, et j'ai aussi participé à quelques plateaux Ferra Rock. Je suis désolée, mais je les ai pas comptés. Ils m'ont fait voyager, ces plateaux Ferra Rock, moins que Chami, que vous avez pu entendre cet après-midi, qui est très, très, très loin. Lui, il voyage sévère avec la Ferra Rock. 666, nous, on adore mettre en avant la scène normande, qui occupe une bonne partie de la programmation. Là encore, j'ai pas compté les pourcentages, c'est pas mon truc. Et non, à Caen, il n'y a pas Orelsan. Cette scène, elle est riche. Il a donc fallu faire des choix. Sachez que ce sont des choix de cœur. Ça, il fallait que je le dise. Et dans notre sélection, vous pourrez entendre. Alors, du coup, je te laisse la parole, Seb. C'est toi qui vas commencer.
0: Ouais, de mon côté, il y aura Head Charger, Cemented Minds, Herman Speed. Et Laurence a raison, il n'y a pas que Orelsan, il y a même quelqu'un qui a ouvert la voie bien avant lui, mais on garde son nom pour la fin. Donc on va commencer avec un premier arrêt, c'est un secret de famille pour personne. Le groupe ne l'a jamais vraiment caché avant Head Charger, il s'appelait Doggy Style, 1997 à Caen, du metal hardcore bien vénère, un premier disque en 99. Le nom change au milieu des années 2000, la musique dérive vers le stoner, et 21 ans plus tard, le groupe est toujours debout avec la même formation. Sébastien Pierre au chant depuis le tout premier jour, les deux David à la guitare, Rocha et Vallée, Romain Neveu à la basse et Antoine Cadeau à la batterie. Leur huitième album, Souhait, est sorti le 13 septembre 2024 chez Atom. Et si vous voulez mesurer l'ancrage, si, c'était en plateau en direct depuis le Big Band Café pour leur release party. On les a même repris au micro cet été à Bourgard deux fois, et les deux fois à Hérouville. C'est dire que chez nous, en fait, c'est un peu à 300 mètres du studio, donc c'est vachement plus facile. Un mot aussi pour ceux qu'on cite jamais, les images du groupe, le making of du clip et pas mal de prises de live, c'est Simon Gosselin alias Chubby Coon, et un disque, ce n'est jamais que seulement 5 personnes, une ligne de

Tom Dusso au Swanson Studio. Retenez ce ton-là parce qu'il va revenir dans 6 minutes. Obsessed, c'est le tout dernier morceau de l'album. Sway, dont on vient de parler. Donc c'est Head Charger. Ça commence comme une berceuse et ça finit en cataclysme. Ah.

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1: Et on est de retour, toujours pendant ces 35 heures. Ils font super plaisir, les jingles de 666. Deuxième groupe maintenant, c'est Mountain Minds, Quatuor post-punk canné. Déclaration d'intérêt d'abord, pas comme ça, on n'en reparle plus. J'ai fait leur visuel au tout début, leur tout premier visuel, pour ceux qui s'en souviennent, les photos qui ont été prises dans mon studio en noir et blanc, et puis que Camille derrière a mis en effet puzzle. Voilà, c'est dit, allez, maintenant on va parler d'eux justement.
2: Je m'en souvenais, moi.
1: Ouais.
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1: Arnaud Fauché au chant, Pierre Goubard à la basse, qui vient d'Amanda Woodward et d'Ocytomore. On y revient tout à l'heure d'ailleurs. Camille Blanchemain à la guitare, et c'est lui qui compose, sauf qu'il habite Linz en Autriche, ce qui rend les répétitions assez sportives. Et puis Marsouin à la batterie, arrivé en cours de route, avec à peu près autant de projets parallèles qu'il y a de jours dans l'année. Hated Alive, Forgotten Dead, ouvre Motherboard.

c'est un EP 5 titres sorti en février 2025 chez Floral Records. Le vinyle est assez malin, Motherboard en face A et le tout premier EP de 2019 en face B. 6 ans d'écart sur la même galette. On est parti pour 2 minutes 27, pas une de plus, de l'écriture, existentialiste, expédié sans traîner, ce qui est à peu près la définition du post-punk quand il est bien fait. Et le nom de tout à l'heure, leur premier album a été enregistré et mixé par Guillaume Dussault, dites donc, au Swanson Studio, encore, les mêmes que Head Charger, quand c'est petit, et c'est exactement pour ça que ça marche. Une scène, ça tient à 3 salles et 2 ingé-sons, tout simplement.

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1: Et on est de retour cette fois-ci pour le dernier de ma série avant de laisser la place à Laurence, un dernier de la série qui a d'ailleurs été le plus difficile à documenter pour moi de la soirée, Herman Speed. Trois personnes, aucun nom publié nulle part, ni sur leur Bandcamp, ni dans la presse, ni dans les annonces concerts, à une époque où on vous demande votre nombre d'abonnés avant de vous demander ce que vous jouez. Sortir des disques sans mettre leur seul nom dessus, c'est presque un geste politique, ou alors ils sont juste très très discrets et ça leur appartient. Donc on s'en tient à ce qu'ils écrivent eux-mêmes, trio de synthwave rétro, machine électronique, batterie, guitare et quand.
2: Moi j'ai une petite info quand même.
1: Vas-y.
2: C'est qu'il y a un des membres d'Herman Speed qui a travaillé, qui était objecteur de conscience à CC6. Et quand je suis arrivée à la radio, donc j'avais, je n'allais plus trop à la fac, je suis arrivée à la radio, je suis tombée sur lui et ses potes. Et c'est comme ça que c'est grâce à lui, c'est aussi pour ça, c'est parce que j'adore ce groupe, et aussi pour ça que la boucle est bouclée en fait.
1: Tout à fait.
2: Exactement. Et aussi pour ça que la boucle est bouclée. C'est super français ça.
1: Et précision au passage, parce qu'on lit toujours la même comparaison un peu paresseuse, ce n'est pas du Carpenter Brut édulcoré, c'est non. Même l'inverse, c'est plus sombre, c'est plus métal, c'est moins lisse, une synthwave qui ne cherche pas à plaire et qui garde les dents. Legacy est sur Phoenix, qui est sorti le 15 décembre 2023. Il tourne toujours, il jouait même cette année au Portobello Rock Club à Caen, 3 minutes 57 pour finir mon tiers de soirée. C'est parti.

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4: Je vous avais dit qu'il avait fallu faire des choix en tout début de session. Eh bien, Gablé, c'était comme une évidence. Trois humains rares, je vous embrasse si vous m'écoutez. On les soutient depuis leur première sortie. Vous les avez peut-être croisés au hasard d'une Feralis, à l'instar du petit dernier Pick the Week, sorti en 2024 chez Figure Libre. Pour la petite histoire, leur titre Samba de la Muerte que nous allons écouter là tout à l'heure, il a carrément donné son nom à un autre groupe normand porté par Adrien Leprêtre, que j'ai d'ailleurs reçu ce mercredi. Et affaire à suivre. Je suis pas sûre de ce que je vous dis, mais j'ai cru voir qu'ils enregistraient. Moi, ça m'a ravi. Alors tout de suite, ensemble, nous allons écouter Samba de la Muerte, et c'est Gablé

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1: Je suis ému d'avoir écouté Gablé, Samba de la Huerte. Pas seulement parce que Mathieu, il vient du même bled paumé que moi. Et le retrouver, un jour partir de ce bled et le retrouver sur des scènes, c'était trop cool. Alors on va continuer avec le turfu de la scène normande. Je suis toujours Laurence de 666. On va partir à la rencontre de Maddy Street, coup de cœur à la radio. Yael était venue d'ailleurs nous rendre visite sur le plateau de la Ferra à Bourges, pour celles et ceux qui s'en souviennent. Depuis, sa trajectoire, elle s'est affolée, avec une programmation d'ailleurs récente à Rock en Seine, l'occasion de détailler sa mixtape No Limits, un projet évolutif où Yael balance un nouveau single tous les deux mois tout au long de l'année. La preuve par le son, on va écouter Kickstin que j'ai choisi pour vous, je le kiffe ce morceau.

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1: Non, c'était trop loin. Alors là, c'est...
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3: Je vous avais bien dit qu'elle était riche, cette scène normande. Place maintenant, j'adore ma district. Place maintenant, on a bien dansé en antenne, mine de rien, vous voyez pas ce qui se passe, mais chaude ambiance ici. Place maintenant à JR, et autant vous dire qu'on n'a pas attendu son passage dans Nouvelle École ou qu'il remplisse l'Olympia pour le programmer sur nos ondes. Il est resté longtemps à l'affiche des locaux de l'étape sur 666. Pour la petite histoire, les locaux de l'étape de 666, c'est un petit peu les artistes normands qui sont programmés en playlist. Alors, je ne suis pas très douée en pourcentage, je ne saurais pas vous dire combien il y en a à chaque fois, mais il y en a beaucoup et JER est resté très très longtemps. Le rappeur vient d'ailleurs de sortir son nouvel EP, JER, et nous, on va écouter Quoi Pourquoi. Pourquoi, j'adore ce son.

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1: C'était JER avec le titre, vous l'aurez compris, quoi pourquoi? Il n'y a pas que du rock. Ah si, vous l'avez vu, et je vous ai pas menti en vous disant que la scène, elle était riche, mais on n'a pas tout casé. On a fait un inventaire express, et je vais vous faire un inventaire express de ce qu'on n'a pas eu le temps de citer. Moi, je vais en oublier encore, hein. J'ai pas réussi à caser Douche, j'ai pas réussi à caser El Ayasha, j'ai pas réussi Mon Chouchou Outre Noir, j'ai pas réussi à caser La Fin du Tigre, j'ai pas réussi à caser Vec. Glace, Superpose. Je sais pas si vous connaissez tous ces noms, mais moi je les adore.
2: Annabella Hawke aussi.
1: Ouais. Non mais attends, mais on a combien de temps en vrai? On peut rester là longtemps.
2: Ah, je vous ai on pourrait dit, même hein. Parler des anciens. On pourrait parler de Positive Radical Sound, fondé par Khalifa, alias Marcus,
1: ouais.
2: Qui tenait le micro à Caen bien avant qu'Orel San tienne le sien d'ailleurs.
1: Oh, ça date.
2: Ouais. Samba de la Morte, t'en as parlé.
1: On n'avait que 35 minutes entre la scène ancienne et la scène actuelle, mais ouais. C'est.
2: Sick Bag, Hybrid.
1: Ouais. Attends, et Amanda Woodward.
2: Bah, et forcément.
1: T'as oublié. Mais comment oublier?
2: Ouais, on en a parlé un petit peu avec Simon Ted, en fait.
1: Je suis à peu près sûr qu'Amanda Woodward, à Caen, est plus connue qu'Orel San. Enfin,
2: Alors, je pense que Amanda Woodward dans le monde est plus connue qu'Orel San.
1: Ouais, c'est ça. Mais c'est ça.
2: Tu sais que j'ai rencontré des gens de Détroit qui connaissent Amanda Woodward, quoi. Ouais. Formée à Caen en 2000, séparée en 2007 et toujours une référence. Le groupe s'est arrêté, ses membres ne le sont jamais. Prenez Nicolas Bazir, par exemple, leur bassiste. Il joue aujourd'hui dans Bleakness, dans Carison. Il a fondé Destructure Records, label punk hardcore qui a commencé au début des années 2000 par une table de disques dans des concerts normands. Et le label il tourne toujours. Et puis tant qu'on y est, bah tiens, on salue Nicolas donc, hein, Bazir,
1: bah oui.
2: Salarié de Radio 666 pendant plusieurs années. Aujourd'hui, il a monté sa boîte Nosun, et c'est lui qui fabrique tout notre merchandising, les t-shirts qu'on porte ce soir, le sweat que vous verrez évidemment pas parce que c'est de la radio, mais c'est lui. Du coup, voilà, tout simplement.
1: Et dis donc, je disais tout à l'heure qu'il y avait Milouz dans Herman Speed, là tu viens qui bossait à la radio, là tu viens de citer Nicolas. Il y a plein de musiciens aussi, si on montait un groupe tous les deux.
2: ça ressemblerait à un truc un petit peu
1: ça
2: bizarre.
1: Ça ressemblerait à quoi avec toi de ton côté un
2: et
1: peu.
2: Et on prend Marsoin pour être sûr que trouver le joint qui colle.
1: Avec toi de ton côté, parce que t'as pas dit aussi que tu faisais l'émission Stella Obscura, et parle-en un peu mieux que moi des styles musicaux que tu explores.
2: Darkhold, New Wave, tout ce qui est musique sombre.
1: Et puis moi avec ma musique hyper, hyper punchy, hyper catchy, hyper pop, ouais, hyper légère en fait, ça donnerait un truc un peu, chelou quoi.
2: On connaît un nom d'ingé son, hein, Guillaume Dousseau, Swanson Studio, qui pourrait nous enregistrer.
1: Connaît, c'est bon, on va vous laisser bientôt. Hein, de toute façon, on va aller monter notre groupe, notre duo. Vous allez voir, ça va.
2: Guillaume Dousseau, qui a enregistré d'ailleurs Amanda Woodward, on en a parlé aussi. Tomorrow, Red Charger, Cemented Minds, 25 ans de scène cannaise sont passés par la même console. Et puis on va donner un dernier nom quand même, pas des moindres, puisqu'on fête les 35 ans ce soir de la Ferrarock. Et ben c'est Dominique Marie, notre programmateur à 666. Il était à Montpellier dans les années en 91. Et quand cette fédération a été créée, il l'a présidée pendant des années jusqu'en 2017. Et également avec Marie Rudeau, qui a été vice-présidente aussi et qui est elle sur Sol FM, co-présidente même, m'a presque dit de Dominique, c'était plus voilà un échange équivalent.
1: Un petit coucou.
2: Ouais, donc coucou à tous les deux. Et puis voilà, que raconter de plus?
1: Je vous dis pas les anciens que j'ai croisés en arrivant ici et les nouveaux aussi. J'ai failli pas arriver à l'heure à l'antenne. Si vous voulez prolonger en fait Gablé, publié chez Figure Libre, il y a Mossaï qui clôture ce marathon demain soir à 20h au 360. Et ben vous savez quoi, c'est de la même famille exactement Mossaï que Gablé.
2: Et puis comme on est 666 et qu'on a un petit peu d'avance, on va vous laisser avec des sons qui vont vous amener jusqu'à Mégadémon
3: Voilà, 666, direction le méga démon. Moi, je pense que c'est pas plus mal. Et puis, de toute façon, le marathon, il continue toute la nuit et jusqu'à demain. Il y aura même une matinale. Il y aura des trucs dans l'après-midi et donc le fameux concert le soir.
1: Et puis, vous nous retrouvez demain soir en chair et en os.
3: Exactement.
1: Je sais pas dans quel état.
3: Et donc, du coup, merci à tous. Et puis, bonne nocturne.

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0: on sort un album.
1: Allez.
0: Je crois. Ah, la gueule de bois, vous connaissez? Ouais, bon, on va en parler un peu.

Ok, ça va encore la Ferra? Wouh! Bon, il y a un peu de monde ici. J'ai deux, trois petits trucs à vous dire. Ce morceau-là, c'est un morceau sur la gueule de bois et notre projet tourne beaucoup autour de la dépendance et comment on s'en sort un peu aussi. Et du coup, moi, je voulais faire un gros big up à la Ferra parce qu'on a un peu bossé ensemble sur des événements et tout. Et à l'époque, ils m'ont connue quand j'étais pas encore abstinente. Ça fait 2 ans que j'ai arrêté l'alcool. Merci. Donc voilà, alcoolique abstinente, bonjour. Et du coup, à la Ferra, ils m'ont accepté quand j'étais dedans. Et puis quand je suis sortie de là, j'avais un peu d'appréhension, en mode, oh, comment ça va se passer, le milieu de la radio, tout ça, la fête, etc. Et en fait, ils ne m'ont pas jugée, ils ont été super bienveillants avec moi, même à arranger des trucs et tout. Donc un grand, grand merci à la Ferra, qui est un espace très bienveillant. Donc voilà, merci encore et encore merci pour l'invitation.

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Merci. J'ai bientôt l'album, bientôt la tournée. On vous emmène un peu dans notre univers. C'est parti, la Fera.

On vous a prévu notre hit de fin de set. Comme ça, on va remonter un peu le moral de tout le monde. Et puis rappeler que la culture est militante. Et que la Ferra fait un gros taf pour ça d'ailleurs. On les en remercie très fort. Du bruit pour la Ferra. N'arrêtez pas, sortez dans la rue. Continuez à gueuler, à faire bouger les choses. Et nous, on essaie de faire un peu notre part comme ça. C'est parti!

0: poule. Vous étiez pas assez chaud, c'est pour ça. Allez, du bruit à Ferrat, là. On rappelle que vous pouvez nous booker n'importe où.
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0: C'est parti. C'est un trop niche pour ces chiens. On se casse à Tanaland. T'es qu'un vieux malsain. On va

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0: Merci beaucoup. On espère que vous avez passé un bon moment avec nous en direct sur les ondes de la Fera et dans les locaux ici même. Voilà, c'était un live un peu méga démoniaque, comme nous on dit. Donc merci à vous, n'hésitez pas à nous contacter sur les réseaux en tout genre. Et voilà, on est là, on arrive fraîchement, on débarque. Allez, gros bisous et merci la Fera.
1: Non, si on peut faire 30 minutes, c'est bien aussi.
2: Ouais.
3: Ok, il y a un petit peu de retard.
1: Ah oui,
3: c'est
1: bon. 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
4: Allô. 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
1: Check, micro.
4: Check.
5: Bonjour à toutes et à tous. Une grande première pour nous. Bonjour à toutes et à tous. On va devoir balancer le jingle kazoo.
4: Jingle. C'est parti.
5: Vous êtes toujours à l'écoute de Document Q, l'émission de découverte documentaire de la ville de Mancu. Jingle. Dans notre série sur la ruralité intitulée « Qu'est-ce qu'on capte ici ?», on revient sur l'appropriation des technologies civilisées par des gens qui, de toute évidence, ne le sont pas. Nous vous proposons pour aujourd'hui un documentaire dont nous n'avons pas identifié l'auteur, envoyé par un de nos auditeurs fidèles. Avec ce documentaire, vous allez découvrir le quotidien d'une radio associative de Limoges avec ses spécificités et surtout ses longueurs. Ce document offre des moments exceptionnels vécus par les yeux d'un jeune stagiaire au sein de Bob FM. Entre histoire des anciens, panorama des bénévoles, découverte musicale et immersion dans l'équipe, ce témoignage offre un regard nouveau, sincère et rare sur les ondes du 89 MHz qui emplissent d'une irresponsabilité professionnelle, dirons-nous, la diagonale du vide. Au mixage, c'est Michel Larré à la réalisation Thomanus, productrice Hémaroïde. Restez bien avec nous, montez le son à fion, vous êtes toujours à l'écoute de Document Q.
6: C'est qui encore? Ah, c'est le stagiaire?
7: Ah, super!
6: Déjà?
7: Ben rentre maintenant que t'es là. Bienvenue à Bob FM!
6: Oh!
7: Alors, entre, bah là tu vois, c'est l'open space. Enfin, c'est pas hyper open. Tu as Isa, notre graphiste.
8: Salut!
7: Chami, notre programmateur, électricien, coordinateur antenne, plombier et pêcheur.
9: T'aurais pas vu mes lunettes par hasard?
7: À ce bureau, t'as Sarah, notre administratrice, comptable, chargée des ateliers, enfin bref, c'est la patronne.
10: Ouais, Chai, ma sœur. On va être copine.
7: Au fond, là-bas, t'as Lucas. Bon, il fait un peu de tout, mais il est spécialiste surtout de rien.
11: La gueule!
7: Voilà. Et moi, c'est Louis. J'aime bien les stagiaires.
4: Ah ouais, Louis. Oui, il est volontaire, on peut pas dire le contraire. Mais avec les stagiaires, il leur explique que des trucs dont ils se tapent royalement. Par exemple, en mars dernier, avec Cyclamen, ils ont fait que souder des câbles de 9h30 à 17h. Elle est repartie avec des cloques sur les doigts. Moi, c'est Alexander. Faut savoir qu'à la radio Bob FM, il y a une équipe salariée et des membres du CA. Moi, j'ai rejoint ce beau monde assez récemment. Je suis le petit jeune, quoi. Sur le papier, je suis le représentant légal de la radio. Mais tout le monde m'appelle Monsieur le Président. Ou patron, ça dépend. J'aime bien patron.
7: Bon alors toi, je vais te mettre là, sur la table à manger. Tu laisseras un peu de place quand même, hein, s'il te plaît, merci. Je te propose d'abord de démarrer par un peu d'histoire. On a une archive qui traîne. Ça va te dire l'essentiel à savoir sur la création de Bob FM. C'est notre président d'honneur, d'ailleurs, Monsieur Pierre Laurent, un grand homme, tu vas voir. Bon, ça date un peu, mais écoute.
12: Alors la création de Bob FM, c'est parti d'une idée de quelques jeunes du quartier qui refusaient la soupe du top 50 et faire connaître surtout ce qu'ils appelaient à l'époque la musique rock, qu'on appelle aujourd'hui la musique actuelle. Et pour créer une association, il fallait des personnes majeures et nous ils sont venus me trouver, et avec d'autres aussi, hein, on n'était pas le seul. Et nous avons monté cette association, enfin c'est eux qui l'ont montée, hein. Mais il se trouve que dans ces jeunes, il y avait un de mes fils, quoi. Alors voilà, j'étais très heureux de leur donner un coup de main d'ailleurs, hein. Puis moi j'avais jamais fait de radio, je savais même pas comment ça fonctionnait, hein. On a acheté du matériel parce qu'il fallait quand même un minimum de matériel, grâce au soutien du développement social des quartiers qui nous avait attribué une subvention. Et nous avons commencé à émettre le dernier week-end de novembre en 1987, ce jour-là, un samedi, Bob FM est né. Alors ça a changé plusieurs fois de fréquence parce que pendant 5 ans, nous étions ce qu'on appelle une radio pirate. Parce que nous n'avions pas de fréquence officielle. Mais personne n'est venu nous embêter, ça s'est très bien passé. On n'a pas eu les gendarmes ni rien, hein. Comme au début des radios associatives. Par contre, eux, ils avaient souvent la visite de la police. Nous, non. Et enfin, en 1992, nous avons eu la fréquence officielle, le 89, que nous avons toujours. Uniquement du bénévolat, pendant... on va dire un an ou deux, quoi. Ça a été uniquement du... Il n'y avait que des bénévoles. Il faut dire aussi que les peut-être 6-7 premiers mois, la radio commençait à 8h le matin, s'arrêtait à 20h le soir et on éteignait tout, on rallumait le lendemain. Hein. Ça ne marchait pas 24h sur 24 à l'époque. Après, ça s'est un petit peu modernisé. Il y avait des magnétos qui tournaient, enfin, un peu comme le système d'aujourd'hui avec les moyens de l'époque. Après, il y a eu les premiers emplois aidés qui s'appelaient les TUC, travaux d'utilité collective. C'était vraiment bien pour les associations parce qu'il n'y avait pas de déclaration à faire, pas de salaire, de fiche de paye à faire, ça se faisait tout automatiquement. Alors tout ce monde eh bien, travaille sous la surveillance du bureau de l'association. Hein. Ça s'appelle Média Beauvreuil parce qu'officiellement, la radio, c'est Média Beauvreuil. La fréquence appartient à Média Beauvreuil. Donc, il y a un conseil d'administration, comme dans toute association, et un bureau. Le plus souvent, ça commence les bénévoles vers 18h, parce qu'ils travaillent la journée, les bénévoles. Donc, de 18h à 23h, 24h, c'est arrivé hein, qu'il y avait des émissions jusqu'à minuit. Alors, il y a toutes sortes d'émissions. Hein. C'est surtout, bien sûr, axé sur les musiques actuelles, hein, ce qui est tout à fait normal. Hein. Mais il y a eu d'autres émissions, et il y en a encore d'autres styles d'émissions, entre autres la mienne, qui s'adresse à un public plus âgé, hein, mais qui s'intéresse beaucoup à la radio aussi, hein, contrairement à ce qu'on pourrait croire. Ce public-là s'intéresse beaucoup aux radios associatives, et les suit beaucoup, et les écoute. Mais c'est vrai que, bon, que notre public il est plus en moyenne d'âge à 30-40 ans qu'à 70 ans, hein, ça faut bien se le reconnaître. Mais ça, le dimanche, entre autres le dimanche matin, bon, ça apporte un autre public à la radio. Et puis nous sommes là aussi pour faire de la relation information locale hein, du quartier et d'autres, et sur Limoges bien entendu. Nous sommes là aussi hein, pour informer tout ce qui se passe au plan culturel sur Limoges. Quoi. Voilà.
7: Voilà, ça t'a plu ? Tant pis. Allez, on continue. Direction le studio, tu vas voir, centre névralgique de l'activité radiophonique. Là, tu remarques, dans le couloir, qu'on a une modeste collection de CD.
4: Quand on parcourt nos archives, on comprend bien que l'histoire de la radio est très liée aux musiques rock.
7: Là, t'as le rayon rock. Là, t'as le rayon rock français des années 80. Ici, post-rock US entre 82 et 2016. Là, le rayon rock alternatif des années 90. Ça, c'est tout le rock français des années 90, mais que le meilleur. La vague alterno, début 2000, dans la foulée, donc plutôt rock, oui. Et ici, collector, l'album de reprise des tubes de Michel Delpech par les Bérus. Stylé.
4: Mais fort heureusement, avec le temps, la radio a su s'ouvrir à de nouveaux genres.
2: On a dit qu'on n'y mettait pas les nouveautés Ferrarock, t'es con !
7: Avertissement. Cette porte, tu n'y penses pas, tu n'y touches pas, tu ne la frôles même pas. Pour un stagiaire, c'est... dangereux. C'est de l'Eurodance. Un seul homme est autorisé à s'en approcher, c'est... DJ Cartable. Un bénévole, d'ailleurs, il fait son émission, là.
8: Ce style de musique musique également connue sous l'appellation Euro House ou Europop, Euro Techno, Euro Energy et Euro Dance, bien sûr Techno Dance, un type de musique électronique qui aurait émergé à la fin des années 80.
7: Bon, alors lui il peut faire ça toute la journée, hein. Mais il a plus rien à perdre. Toi, t'es jeune. Enfin, on est arrivé. Ah, c'est toujours un peu long. Même si on vient tout juste de déménager, le couloir, ça a toujours été la pièce la plus grande. Hein.
4: Oui, les nouveaux locaux. Depuis février 2024. On est plus autonome. C'est plus accessible, plus clair. Avec certes un peu moins d'espace qu'avant. Mais ça nous a permis de faire du tri.
2: Ouais, les Patrick Bruel, tu me les mets pour le Secours Populaire.
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3: Tu vois, là, il y a plein de boutons. Hop, des petites lumières. Là, tu vois, hop, il y a la musique qui passe. C'est super, hein? Voilà. Mais toi, tu risques pas d'y revenir. Faut un peu plus d'expérience. Et t'es nul!
4: Alors, moi, c'est Isa. Je suis la chargée de com à la radio depuis 2017. Enfin, je suis pas du tout chargée de com, en fait, je suis graphiste. Ça n'a rien à voir. Graphiste, c'est des dessins. Chargée de com, c'est autre chose. Ce sont des métiers bien différents. Mais bon, je vais pas me faire chier à t'expliquer ça. Donc voilà, je vais te montrer un petit peu ce que je fais. Donc là, tu vois, c'est les visuels de l'année dernière que je transforme en stickers. Donc là, c'est des oiseaux, tu vois. Regarde, ils sont tout mignons. Chaque mois, il y a un visuel, tu vois. Et donc là, je les remets sur un stickers. C'est simple, j'espère que t'as compris. Je vais pas t'expliquer deux fois.
5: Vas-y, installe-toi, prends une chaise. Et tu oublieras pas de me signer cette attestation pour le FSR 2027, hein. Non, je déconne, c'est pas la période. Qu'est-ce que je fais, moi? Ah ben moi, je coordine. En ce moment, tu vois, je fais la compta du mois de juillet. Tu vois, là, donc, j'ai 4 journaux. Il y a le journal des achats, le journal des ventes, le journal de banque et le journal des salaires. On a un super logiciel qui s'appelle Ciel. Alors, on n'a pas la dernière version, évidemment, parce que maintenant, on ne peut plus acheter les logiciels. On est obligé de les louer. Et donc, du coup, ça coûte cher. On n'a pas les moyens. Donc, on a une vieille version, mais qui convient quand même à notre comptable. Donc, du coup, ça va.
6: Et l'idée, ça va être de rentrer toutes les factures qu'on reçoit et qu'on émet chaque mois. Voilà. Donc, on n'en émet pas beaucoup parce qu'on est une petite structure. On a un budget à 190 000 euros. Donc, du coup, ça va. On est sur une dizaine de factures. Mais ça prend quand même un peu de temps parce que l'idée, c'est qu'il faut que tout soit bien à zéro à la fin de l'année. Voilà. Qu'il n'y ait pas de facture. Donc, c'est pas d'où ça vient. Donc, je vais te montrer si tu veux. C'est hyper intéressant.
5: Après, s'il y a des questions, t'hésites pas. Hein. Voilà. Il n'y a pas de questions con. Enfin, Chamy va te dire le contraire, mais il n'y a pas de questions con.
7: Toutes les questions ici sont des questions cons. De toute façon, je m'en fous. Parce que je m'en souviens de mon temps. J'ai chez le disquaire digué des petits trucs sympas. Et maintenant, Spotify est en train de tout niquer. Bah oui. Bah ouais, c'est mort. Bah non, mais c'est pas possible. Et sinon, tu pêches? Parce que la pêche, c'est super. Non, tu pêches pas. Ah, t'as peut-être vu mes lunettes. Tu les as vues?
8: Hein? Ah, pardon. Oui, j'ai toujours mon casque. Ça m'évite de répondre au téléphone, tu vois.
9: Ah mais non, là! C'est mort, c'est mort! C'est mort, je réponds pas, je suis occupé.
10: Radio Bob FM, bonjour!
8: Ouais, ouais, là j'écoutais un single de Garage, Power, Slacker, College, Pop, Indie, Lofi, des trucs comme ça, ouais. Sur un petit label thaïlandais. Alors, grosse statue, hein, belle compresse dans les médiums, malgré l'utilisation, les mecs sont des barjots, d'un Tascam 735 de 82. Ah, c'est énorme, c'est cheaté en vrai, c'est cheaté. Mais ça revient bien là en ce moment, ouais. C'est plutôt niche, oui.
3: N'oublions pas qu'à la radio, attention, c'est contradictoire, on ne fait pas que parler dans un micro. Tout le monde ici fait des ateliers d'éducation en médias. Et certains plus que d'autres, je te le cache pas.
11: Ouais, ta gueule, ouais.
3: Mais c'est surtout Sarah qui coordine là-dessus.
5: Bah, tu tournes le bouton. Là, et quand c'est sur zéro, c'est que ça marche plus. Voilà. Allez, est-ce que tu es stupide, Timothée? Non, tu ne l'es pas. Montre-nous que tu n'es pas stupide. On se calme derrière!
3: Musicalement, on a aussi le devoir de mettre en avant la scène locale. Par exemple, on a un label véridique qui s'appelle I Love Limoges Records. C'est drôle, non? Hein? Si, c'est drôle. Si tu veux, on peut écouter sa dernière sortie. Et voilà. 14 minutes. Et c'est que la phase B, ça. C'est révélateur d'une certaine condition à être limougeot. Tu fais du sport, toi, sinon? Il en faut pour tout le monde, hein. À côté de ça, on fait de l'actu locale, on va sur des festivals nationaux avec nos collègues de la Ferrarock. Je t'en ai pas parlé de ça, si? Bon, pas grave. Ce que je te propose, de toute façon, c'est de faire light pour aujourd'hui. Hein, premier jour, tout ça. C'est bien, 15 minutes. Ouais. De toute façon, il est bientôt midi. Lucas va aller faire son émission et il ne supporte pas qu'on le regarde. Il est radiopudique. Puis tu sais, ici, on ne boude pas notre plaisir de pouvoir jouir d'une certaine liberté de mouvement.
4: Bon, salut les garçons. Moi, je vais à mon cours d'aérobic.
3: Ouais, salut Isa. Bon gainage. Donc demain, tu t'en fais pas. Tu peux arriver à partir de 11h, 11h15, hein. Ton papa te pose à 8h30. Eh ben, t'attendras un peu. Prends un livre.
0: Comme tu vois, l'équipe salariée vit bien. On a de la chance.
11: Est-ce que quelqu'un a vu mes lunettes quelque part?
12: Ta gueule. Ta gueule.
11: C'est quoi cette merde que t'écoutes encore?
13: C'est bien quand tu tais aussi.
0: En tant que président, je me dois, avec les autres membres du CA, de me rendre le plus disponible possible pour répondre à leurs sollicitations.
5: Wesh, les gars... Non. Bonjour, tout le monde. Comme vu dans mes 4 précédents mails, je vous ai envoyé le doodle pour les CA de l'année. Merci de bien vouloir y répondre. La prochaine date proposée étant dans 2 jours. Allez, bonne journée!
0: On est vraiment content de pouvoir garder une équipe plus de 6 mois de suite. Oui, on bricole des contrats aidés sur des subventions de plus en plus basses, mais qui ne le fait pas? Et à côté de ça, on est fiers de permettre à des bénévoles de mettre un pied dans cette grosse machine qu'est la radio. On en a d'ailleurs de plus en plus ici, même si depuis le Covid, ils préfèrent faire leurs émissions dans leur jardin. Mais faut pas juger. La radio Asso, c'est vraiment un monde à part. C'est solidaire, pauvre, radical parfois, curieux, pauvre, collectif. C'est social, ah ça oui, pauvre aussi. C'est audacieux en vrai, et riche en plein de trucs. Genre la bienveillance, la déconstruction et tout. Mais c'est aussi perturbé, pauvre, attaqué, discrédité, non reconnu. Eh mais, haut les cœurs, on se laisse pas abattre, on reste optimiste pour le futur. 2027, ça fait même pas peur, t'es ouf ou quoi? Ça tend encore là? Vas-y, on terminera demain.
5: Oh! Oh, on n'a pas peur! Quoi, on n'a pas peur? Si! Si! Bah si, c'est pas lui qui fait la compta déjà, ça fait 2 ans qu'il est là. On n'a pas peur, si! Il est bénévole, c'est pas lui qui va perdre son emploi, hein? Bon, merde!

0: Eh bien, un documentaire aussi crédible que long. Vous êtes toujours à l'écoute de Document Q, une émission spécialisée dans les documentaires en live de Mon Q. Nous allons suivre cette écoute documentaire de l'interview juste au cas où. L'interview juste au cas où, jingle s'il vous plaît. Nous recevons désormais Sarah, administratrice de la radio Bob FM, qui a accepté de répondre à nos questions. Sarah, bonjour.
1: Ouais, Shai, mes frères.
0: Sarah, depuis quand travaillez-vous à la radio Bob FM, s'il vous plaît?
1: Depuis le 14 avril 2018. Ou le 18. Ou le 10. Enfin, avril, quoi. J'ai commencé... Ah oui, bah c'est ça. J'ai commencé en tant qu'animatrice, la matinale. 5 ans la matinale. Et Printemps Bourges, tout ça. Elle a arrêté et elle a repris il n'y a pas si longtemps sur un poste de coordinatrice.
0: Nice. Coordinatrice, effectivement.
2: C'est énorme.
0: Oui, nous avons un expert ici en radio associative qui a l'air passionné par le sujet. Bonjour.
2: Bonjour. Je suis déjà conquis par le personnage. Oui, on sent que... Ouais.
0: Comment ne pas s'en douter? J'ai l'impression que vous avez beaucoup d'amour pour cette radio, chère Sarah. Est-ce que vous pouvez nous en dire un petit peu plus?
1: Ah oui, c'est l'aventure d'une vie, finalement. Les radios associatives, c'est génial. C'est quelque chose, un monde à part, finalement. Un monde exclusivement fait d'amour et de bienveillance, oui.
0: On ne regrette pas la traduction, effectivement. Si vous étiez une marque de chaussures, laquelle choisiriez-vous?
1: Je serais un phoque, oui. Mon animal fétiche, finalement, il a la peau douce, lisse, il nage vraiment bien, il s'allonge sur les rochers et profite des bains de soleil.
0: Mais c'est vrai, ça vous ressemble tout à fait, un phoque. Merci beaucoup. Quelle énergie dans cette équipe et sur ce plateau. Est-ce que vous pouvez nous en dire plus sur votre collaboration avec votre équipe?
1: C'est pas facile tous les jours, mais j'ai de la chance d'avoir une équipe inclusive, dynamique, jeune, motivée et qui pue pas trop du bec à 8h du matin. Sauf Lucas.
0: Oui, d'ailleurs, en parlant de notre expert en radio associative, est-ce que cela fait écho à votre expérience dans le domaine?
2: Oui, tout à fait.
0: Effectivement, avoir un expert, ça vaut toujours la peine. Très bien. J'aimerais aussi vous poser une autre question, chère Sarah, notamment en ce qui concerne le goût vestimentaire des membres de l'équipe. Est-ce que vous avez une unicité quelconque? Là, c'est vrai qu'à l'audio, on ne se rend pas compte.
1: Très bien. Ça, malheureusement, je ne peux pas traduire.
0: Oui, non, très bien. Je pense qu'on sent l'intention, hein, malgré tout.
1: Oui, tout à fait.
0: Voilà. Merci beaucoup à Jean-Yves Lafesse, à la traduction. Nous allons continuer cette interview en vous demandant justement pourquoi est-ce que vous avez continué de travailler dans cette radio malgré les différentes plaintes qui ne sont parvenues de tous les stagiaires qui sont venus. Cloques sur les doigts, on l'a entendu dans le documentaire. Aussi, des faits de XLR branchés directement dans les narines, intranasaux comme on dit, ou encore des jacks dans les oreilles. On ne comprend pas trop tout ceci. Est-ce que vous pouvez nous parler de ces affaires judiciaires qui ont éclaboussé la réputation de la radio?
1: Alors oui, tout à fait. J'ai postulé à plusieurs reprises dans d'autres radios associatives comme RPG notamment, mais bon, malheureusement, ils n'ont pas voulu de moi, donc je suis malheureusement forcé de rester dans cette radio associative bien compliquée.
0: Oui, tout à fait, je le comprends. Alors, je précisais que ce documentaire n'a pas d'auteur, hein, en tout cas, personne qui n'a souhaité se déclarer. J'ai l'impression qu'il est aussi roots, hein, comme disent les jeunes, que vivant. Alors, quand vous fabriquez un documentaire comme ça, et qu'il est dans la nature, et qu'il n'est pas de votre fait, comment est-ce que vous gérez cet état de fait? Parce que ça m'a l'air d'être des documents internes précieux. Très bien. Oui. Non, dites-moi en plus, oui. Ah, je vois. Effectivement, oui. D'accord.
2: C'est fort ce qu'elle vient de dire.
0: Oui, ça
1: c'est poignant, c'est poignant. Elle vient de dire que c'est pas elle qui a réalisé le documentaire.
0: Oui, on était tous bien au fait. Merci beaucoup. Alors, une dernière question. Bon, c'est vrai qu'après toutes ces mésaventures, qu'elles soient d'ailleurs mésaves, aventures ou bonaves, aventures, j'aimerais savoir si c'était à refaire tout ce chemin, tout ce parcours dans la radio associative, hein, d'une petite animatrice de matinale jusqu'à aujourd'hui administratrice de l'une des plus grandes radios de la FERA. Comment est-ce que vous le feriez? Est-ce que vous le referiez? Et surtout, avec les mêmes personnes? Oh oui, d'accord. Oui. Ta ta ta ta. Oui, très bien. Oui.
1: Une réponse prévisible finalement pour dire non, jamais, oui, oui. Jamais, je ne recommencerai cette horreur.
0: Ah, la force des grandes citations.
1: C'était grandiose, oui, comme dit un grand philosophe.
0: Merci, merci. Mm-hmm. Ah, merci beaucoup. Notre expert a-t-il une dernière touche de spécialité à apporter?
2: Non, je voulais savoir quelle chanson elle choisirait s'il fallait qu'elle réveille un collègue de RPG qui dort sur le canapé en face.
0: Oui, c'est vrai ça.

0: Ah oui. Comme c'est entraînant. Ah,
1: c'est poignant. Une chanson made in Limoges d'ailleurs, qui sortira bientôt sur I Love Limoges Records, la balade matinale, balade pour la santé mentale.
0: Oui, c'est vrai.
2: J'avais un truc à dire, j'ai oublié.
0: Mais vous êtes satisfait de la réponse en tout cas.
2: Oui, oui, ça va.
0: Enfin, ça se sent.
2: Si, je voulais savoir si cette interview était longue ou pas, si elle avait apprécié.
1: Elle a adoré.
0: Ça s'entend. Merci beaucoup pour votre expertise à tous. Merci à Jean-Yves Lafesse à la traduction. Merci à notre expert spécialiste de la spécialité dont il est expert. Merci à Sarah et son casou pour l'interview au casou. C'était Document Q, une émission documentaire spéciale en direct, en live de Mon Q. Vous nous retrouverez directement dans votre facochère, bien évidemment. Et nous vous souhaitons un très agréable week-end bien assis sur votre derrière. Au revoir.
3: Excusez-nous, on va regarder le conducteur, puisqu'effectivement, les suivants ont décidé de...
4: Ils sont endormis ou quoi ?
5: Un peu de tenue.
3: On ne sait pas où ils sont. C'est Prime. C'est
5: alors,
3: Prime.
5: Primitive.
3: Ah ben, on attend le chat.
5: Et ben alors.
2: Pas facile de passer après ça en même temps.
3: Ouais, oui, je comprends.
5: Ça
3: peut avoir un côté un peu assommant.
2: Je leur souhaite bien du courage.
3: Oui. Alors,
2: j'aurais pas aimé être à ma place.
5: C'est clair. J'espère qu'on va twerker.
3: Hein, voilà.
5: Le cul, tout ça.
3: Allez, hein, je laisse ma place. Moi bon aussi. Courage. Le chatta.
6: Ok, donc apparemment faut qu'on continue l'animation alors qu'on n'est pas du tout prêt. Donc du coup, c'est quoi cette idée d'animation, les amis de Radio Primitive?
7: J'ai perdu mon papier. Ah, ça y est, j'ai mon papier. C'est rude comme transition. Tu t'es déjà présenté pour nous, c'est ça? Ah, t'as pas de micro?
6: J'ai plus de micro depuis l'Arsène. C'est bon? Non? Oui. Ah, ça y est, j'ai un micro.
7: Ok.
6: Non, je me suis pas présentée, je disais qu'on était juste totalement à la bourre.
7: Ok. Je crois pas qu'on ait trop besoin de se présenter. Normalement, tu as fabriqué un joli habillage qui explique tout,
6: ouais,
7: me semble-t-il.
6: Mais je sais pas si l'habillage est déjà prêt.
7: Ah, d'accord. Le PC est bloqué. Ah, c'est embêtant parce qu'on n'a pas beaucoup préparé de vinyle.
6: Qui est Jean Ludo?
7: C'est Apple. Non, mais ça explique tellement de choses. Bon, Bilal, tu pourrais combler un peu quand même, hein?
8: Ouais, bah, je suis pas très inspiré pour ce soir, le temps que ça reparte. Non, mais
7: on va blablater. Nous, on vient de Reims. On est
6: super préparés.
7: On est un petit bout de l'équipe de Radio Primitive. Un petit bout, hein, puisqu'on est 4, alors qu'on est environ 45 à faire de l'antenne. Je regarde Tom, un peu, qui me disent quand l'ordinateur... Ah, l'ordinateur est
6: mais
7: parti.
6: Mais comme ça, rapide.
7: Et on a préparé une petite demi-heure, un petit peu à l'arrache, quand même. Ce qui est le plus difficile pour nous, c'est que ça est censé être un peu survitaminé et qu'il faut, là, très vite qu'on se mette dans l'ambiance. Mais
8: c'est surtout dur de passer après Bob FM, ce qu'ils ont fait. C'est
7: très dur.
8: Mais on a préparé quand même quelque chose. Ça,
6: et il n'y a pas de casou.
7: Et il n'y a pas de casou. On y va?
9: Mais mon baïoïol est en train de l'autre. 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

0: Casse à Bob qui tout à l'heure avait préparé un merveilleux jingle pour la révélation du nouveau nom de la Fera. Donc un petit rappel, on vous emmène donc pendant une grosse demi-heure en Martinique. Alors comme on n'est pas très discipliné, on a décidé qu'il y aurait quelques petits écarts plus lointains. Mais bon, voilà, l'idée c'est ça. Gustine, tu nous présentes le premier morceau qui est quand même un morceau phare à Radio Primitive.
1: Ça a été l'un de nos gros coups de cœur qui nous a d'ailleurs donné cette inspiration pour cette émission. Feta Chata ou Chata Fera. Oui, bah, il est tard, écoutez. Donc lui, pour le coup, il s'appelle Lamassa. Alors, on n'a pas énormément d'infos sur lui. C'est un morceau, en tout cas, qui date d'il y a quelques années maintenant. On va rester très vague aussi puisqu'on a très peu d'informations. Et donc, ce morceau s'appelle La Pêche. Bah, quoi de mieux que de l'écouter ?
0: C'est parti.
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1: Alors, est-ce qu'il est pas incroyable ce morceau? Est-ce que ça réveille pas aussi un petit peu?
2: Ça donne un petit peu d'énergie, parce que j'avoue que là, on est un petit peu mou.
3: Mais personne n'a twerké quand même, hein. Je suis un peu déçu.
1: Pour le moment.
2: C'est les premiers sons, ils sont trop timides.
1: Du coup, on enchaîne, non?
3: Bah ouais, tu nous présentes rapidement la prochaine pépite musicale.
2: Bah oui, la prochaine pépite, c'est Django 973 avec Arrosage Automatique. Vous allez comprendre très rapidement en écoutant. Et j'en parle un peu après, à la fin du son.
3: Bah après le son, on va enchaîner. Donc si tu veux en parler, c'est maintenant.
2: Bah c'est très simple. Arrosage automatique, je pense que tout est dans le nom. On utilise la métaphore et c'est un son très
3: subtil.
2: Très subtil. Hein. Faut vraiment la comprendre, surtout quand on sait que le chata c'est des paroles très crues.
3: Subtil.
2: Et c'est vraiment très ego trip, personne qui veut se montrer en avant, alors qu'en final ça bouge beaucoup pour pas grand chose. Mais voilà, ça part.
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0: En tout cas, ça s'est ambiancé de notre côté, même dans nos locaux, c'était très sympathique.
1: Oui, ce qui est bien avec la radio, c'est qu'on pouvait vous faire croire n'importe quoi.
0: Non, il y a vraiment eu, j'ai vu vraiment des gens passer, s'ambiancer en tout cas. Donc,
2: mais les gens ne se rendent même pas compte qu'ils s'ambiancent sur ce genre
0: c'est
2: de musique.
0: Ça, en fait,
2: c'est
0: ça, ça bouge tout seul tellement le rythme suit. Donc là, on vient de s'écouter Frère Jacques de Evan et Loni, c'est des youtubeurs qui ont décidé de faire un détournement pour le plaisir, parce qu'on peut le faire. C'est ça qui marche bien avec le chata, la chata. Mais on n'a pas expliqué ce que c'était déjà. Alors pourquoi le chata? Bah déjà parce que comme j'ai dit, ça fait bouger. Et ensuite c'est un style assez récent, donc on reste dans le dans les musiques émergentes actuelles.
1: Comment c'est osé?
2: C'est bien dit. Hein.
0: Non ben moi on m'a dit de travailler. Je
2: 2010
0: un petit peu
2: à peu près, c'est ça?
0: 2010 c'est ça, mais ça a commencé vraiment à émerger dans le début des années.
1: On voit qu'il a embauché que depuis deux mois. Hein. Et il surjoue un peu.
0: Ça a commencé à émerger dans les débuts des années 2020 à l'international, puisque c'est un son martiniquais, enfin c'est un style martiniquais. Donc un gros big up à nos amis des îles. Et puis c'est toujours sympa de s'ouvrir à des genres musicaux qui viennent un peu d'autres cultures. Aujourd'hui, le chata, c'est devenu quand même l'un des styles les plus écoutés, surtout en été. On est sur des rythmes assez rapides et électroniques. C'est soutenu par des lignes de basse sombres et profondes pour pouvoir bien se déhancher, bouger, twerker un petit peu tout ça.
2: Il le vend bien. Hein.
1: Ouais,
0: je suis fort, hein, j'ai bien travaillé. Mais l'un des signes les plus distinctifs du chata, ça reste quand même les paroles assez directes, crues, on l'a bien entendu, surtout avec arrosage automatique. Ou par exemple, Frère Jacques qui est détourné en Jack Daniel. Hein. On rappelle d'ailleurs.
1: Oui, la pêche hein, aussi, hein, pour
0: la
1: ceux qui
0: n'avaient
1: pas compris.
0: Donc,
1: le clip
0: voilà.
1: Est assez explicite.
0: Donc voilà, c'est un peu la présentation du chata qui ambiance, qui fait bouger. Moi, en tout cas, j'ai kiffé.
1: Et c'était très pertinent, Bilal, puisque maintenant, on n'écoute pas de chata.
2: Ouais.
0: C'est ça qui est génial. C'est ça que j'adore.
1: Alors, on va en réécouter, hein, mais on a choisi aussi d'autres morceaux moins chatatesques. Là, on part en Angleterre avec un artiste qui s'appelle Raf Sapera, qui est d'origine du Punjab et qui a déjà bossé avec le U-Tang hein, quand même, c'est pas un tout petit nouveau, et qui a sorti début janvier un nouvel album. Donc, on va écouter son morceau Pendkali.

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1: Encore présenté Omar Souleyman. Alors nous on l'aime tellement à la primitive qu'il est peint sur notre mur. Enfin, il fait partie des artistes qui sont peints sur les murs de la radio. Donc c'était avec un titre de 2013, hein, Warni Warni. Voilà, Omar Souleyman qui a débuté comme chanteur de mariage. Donc c'est un ambianceur né, il faut le dire.
2: Et ça marche bien.
3: Ça marche très bien.
1: Ça marche
3: bien.
1: Hein, ça marche toujours bien. Un petit Omar Souleyman et ça redémarre quoi.
3: T'es obligé de bouger au moins la tête pour ce marathon de 35 heures.
1: Voilà. Omar Souleyman qui en 2021 eu, parce qu'il est d'origine syrienne et il est parti.
2: Pardon, mais les 35 heures de kiff, ils étaient géniaux.
1: Il est d'origine syrienne et il est parti vivre en Turquie. En 2021, il avait été arrêté pour possible terrorisme avec les Kurdes. Il a été relâché depuis. Et on en profite pour faire un petit big up à la communauté kurde de Reims avec qui Radio Primitive travaille régulièrement pour des émissions. Voilà. C'était un peu tiré par les cheveux, mais ça permet de le placer. On continue ?
2: Ouais, on retourne sur un délire chacha, là, pour le coup, ouais, avec un morceau qui s'appelle Toutouni. Alors, me demandez pas ce que ça veut dire, parce que j'en ai aucune idée. Mais en tout cas, c'est un morceau qui est sorti en 2022. Et c'est un morceau qui parle de plage, de soleil. Je crois qu'il y a une histoire de maillot de bain qu'il faut mettre et ne pas mettre, enfin.
1: De monokini.
2: Ouais, sans monokini, sans... Enfin bref, vous allez découvrir ça tout de suite.

0: Alors, c'est quand même des paroles très très crues, hein, je vous avais prévenu, mais
1: c'est la chata.
0: C'est la chata et c'est surtout une grosse déclaration d'amour qu'il a fait à quelqu'un. Ah, regarde, c'est... Alors, c'est pas une... il a vraiment fait ce son pour. Alors, je me suis renseigné quand même.
2: Non, arrête, non. T'as choisi ça juste à cause du titre.
1: Et ben justement.
0: Alors, c'est l'une des premières raisons. Parce que moi, Cadmeyrad, ça m'a fait rire, même si je n'ai rien avec cet acteur. Mais oui, non, c'est un son de flirt et de lover. Mais il s'est fait un petit kiff sur le son, Mwaka de Merad, parce que le mec s'appelle Mwaka, et je trouvais ça très très drôle, j'avoue.
2: Voilà.
0: C'est tout ce que j'avais à dire.
1: On continue les 35 heures de kiff ou pas?
0: Ça va rester ça. Hein.
2: On va refaire un petit pas de côté et quitter à nouveau la chata, puisque nous partons où? Où partons-nous?
1: Très bonne question.
2: Ah, on part en Kalassie, en Sibérie, avec le groupe Otiken, qui est un groupe qui est constitué de personnes issues du peuple autochtone du territoire sibérien. Alors, le nom exact, je l'avais que en russe. Je pratique pas.
1: Tu maîtrises pas le cyrillique?
2: Surtout à minuit passé. Donc, c'est tiré de leur album de 2025, mais ils ont ressorti des sons récemment. Mais je trouvais ça je trouvais que ça allait mieux pour les 35 heures de kiff, tu vois. Voilà, il y a du chant guttural, de l'instrument trad. Moi, dès qu'il y a du chant guttural, je suis contente. Donc, allons-y. Les clips sont très très beaux aussi, si vous pouvez jeter un coup d'œil.
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0: toujours dans Ferra Chata où c'était pas de la chata avec le groupe Otiken et le morceau Alatao qui chante principalement en tchoulim. Je pense que c'était important de le dire puisqu'il ne reste,
1: on avait reconnu, de toute façon.
0: Il ne reste plus que 45 locuteurs dans ce monde. C'est Wikipédia qui le dit, on va dire que ça doit être vrai, oui. Hein, c'est très vérifié. Non mais je pense que c'est vrai quand même, parce que ça fait partie des revendications du groupe. Et c'est notre dernier morceau.
1: Déjà.
0: On est un peu triste quand même, parce qu'on avait plein d'autres idées de morceaux dansants.
2: Est-ce qu'il est chata hein. Celui-là?
0: Alors, on finit pas avec de la chata.
2: Donc on tient pas notre promesse de faire à chata, mais on tient nos promesses de 35 heures de kiff, hein, je vous le dis.
1: C'est le plus important,
0: dès
1: finalement.
0: Le début, on a dit qu'il n'y aurait pas vraiment que ça et qu'on avait un peu triché. De toute façon, si c'est pour continuer à nous passer tes chansons cochonnes, là,
2: Moi, je me suis juste appliqué à l'ADR. On m'a dit que tu fais de la chata, j'ai trouvé les meilleurs sons chata.
1: T'avais mis une comptine pourtant, mais bon.
2: Frère Jacques, bah oui, non, mais c'était sympa, mais c'était pour nous réveiller. Mais j'avoue, j'ai pensé à l'envers.
0: Non, mais c'est tout. Un petit mot, Augustine, bah pour annoncer ce dernier titre.
1: Bah, je pense que ça risque de plaire à pas mal d'entre vous, auditeurs, auditrices, personnes présentes autour de nous. Là, pour le coup, c'est un peu plus de la techno, rêve, hardcore techno même, carrément. C'est Majes.
0: De la musique de Gabber, quoi.
1: Ouais, en gros. Vous allez certainement reconnaître la ref, parce que ça a pas mal tourné sur Internet. Et cette petite dame, il faut quand même lui rendre hommage. Hein. Jocelyne Chassard, je crois qu'elle est toujours vivante. Voilà. On lui rend hommage juste parce qu'on l'adore.
0: On rigole avec quelques années de décalage chez nous. On est comme ça dans
1: c'est
0: le Grand
1: Est. Hein, c'est vrai que le temps que ça arrive chez nous, la diagonale du vide et tout, vous comprenez. Et donc, c'était à l'époque des gilets jaunes. A beaucoup fait parler d'elle, cette petite dame, avec des mots de revendication. Et donc, il y a un DJ français qui a décidé de reprendre ce qu'elle a dit. Et donc, on peut retrouver ça dans ce morceau.

0: Attends. Oui, non, si, c'est bon. Eh bien, voilà, Macron explosion. C'était pour montrer que Radio Primitive est donc une radio rémoise, pas très loin de la Belgique. Et donc, on a des petits côtés comme ça qui remontent un petit peu gabber, quoi.
1: Ouais, bah oui, c'est ça, c'est toujours kiffant de s'ambiancer sur de la techno. On a eu pas mal de sons qui bougent, en tout cas, à vous proposer. On n'était pas que sur de la chata, on l'a dit dès le départ. On a voulu vraiment proposer des sons qui viennent un petit peu de partout dans le monde. Et je pense qu'on a bien représenté les différentes cultures.
0: Et tu voulais préciser quand même que si vous voulez faire la même chose que la dame dans la chanson...
2: Que Jocelyne, ouais. Bah, 3 mois avec sursis. Voilà.
0: Voilà, donc réfléchissez quand
1: peut-être
0: même.
1: Peut-être un peu abusé.
2: Ouais.
0: On va laisser la place à Meilleur que nous, hein.
3: Oh, cette manière de se dénigrer, c'est tellement fantastique.
0: Bah, c'est juste pour que tu dises que c'est pas vrai, tu vois.
3: Ah, ouais, forcément, tu savais que j'allais dire ça. Primitive
0: cas,
3: Forever, bravo, merci à vous pour ce temps chata qui n'était pas si chata que ça.
0: Non, mais on a un peu triché.
3: Avec le recul, je me permets.
0: Il y avait 5 morceaux quand même.
1: 50-50.
0: 50, non, un peu 50. Plus. Il y avait 70-30.
3: Ouais, ouais, 50-50. Bon, ouais, si, ouais, pourquoi pas. Pourquoi pas.
0: Place à la créa sonore
3: bon, t'es ouf, c'est pas de la créa sonore. Place à l'impro complètement débile. On va faire une émission musicale en ASMR parce que je sais qu'il y a plein de gens qui détestent ça. Donc c'est quand même voilà, j'ai un super orchestre d'ASMR qui s'est créé pour l'occasion. Ça va être incroyable et on commence par un petit jingle de Radio Dio que je vais vous présenter tout de suite. Merci à vous, Chata Power.
0: Merci.

sur Radio Dio et sur l'affaire Arok. Ce soir, j'ai le plaisir de vous faire voyager à présent dans un autre monde. Un monde plein de petits sons. Nous avons monté un orchestre d'ASMR. Un ensemble contemporain extrêmement réactif. Puisqu'ils ont accepté de venir m'accompagner dans une demi-heure de musique stéphanoise. Je vais vous proposer des sorties composées à Saint-Étienne et qui sont aidées des petits kiffs sur Radio Dio. On va commencer par honorer les bénévoles de Radio Dio et un groupe qui aussi fait une émission sur Radio Dio qui s'appelle Pédale Scandale, que je vous conseille largement. Le groupe s'appelle Deserty Girls. Se définissent comme des transterroristes. Et je vous propose de commencer avec le morceau Auto, Gino, Recto, Verso.

C'était donc les Deserty Girls. Vous écoutez bien l'underground stéphanois. Beaucoup de gens pensent que Saint-Étienne est situé quelque part entre Sochaux, Épinal et Mulhouse. Mais toute ville de sidérurgie n'est pas forcément dans l'Est profond. Saint-Étienne est une ville de sidérurgistes depuis le Moyen-Âge, qui construisent des armes, des gens un peu étranges, qui plutôt que de se baigner en Ardèche, se sont installés dans des montagnes de feu. Une tradition ouvrière berce la ville et fait d'elle une ville assez punk, mais une ville aussi bercée par le dub et le reggae. Un autre bénévole de Radio Dio, fan de basse musique de l'émission Charbonnaire, il s'agit cette fois de Dub Mentaliste. Dub Mentaliste a sorti en 2026 le EP Zone 51 sur le label Noisy On Records. On écoute

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1: Vous êtes toujours sur les stations Ferrarock, dans la carte blanche, de Radio Duo 895 MHz. L'orchestre d'ASMR est en train de devenir complètement barge. Si vous pouviez seulement voir leur visage. Quelque part entre de la danse buto. Quelque part entre un compositeur russe qui pourrait écrire une mélodie pour une mouette à faune. L'orchestre d'ASMR de Rennes en performance inédite pour vos oreilles ébahies. Nous continuons ces nouveautés stéphanoises et nous allons maintenant rendre hommage à la jeunesse en colère, la génération Angry. Je vais vous présenter le EP de Cafard Moisi, sorti en juin dernier. Il s'intitule Blataria. C'est un EP 6 titres, mélange de cortèges, de têtes de manif et de banderoles renforcées. Voici un morceau tout à son image. 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

À présent, nous allons stresser notre camarade Jerry qui est à la technique. Il se demande bien pourquoi il s'est retrouvé dans ce traquenard. Il opine du chef. Du chef. Macron de mission. Saint-Étienne, elle est une ville éminemment punk. Sur Radio Duo, ici une émission de punk hardcore intitulée La France pue. De nombreux groupes de punk mélodique ont sévi ces dernières années. Et c'est en 2026 qu'est sorti Nightmare Agenda, le nouvel album des Négative Runners. Ils existent depuis 2012. Autoprod, Punk Workers à la Stéphanoise. Voici le morceau. Nightmares. Ricardo.

I Am Live de la planète Mars et qui danse le Mia sur Radio Dio 89.5 FM. See ya. Franchement, je vais te dire une méchante dédicace de la part d'I Am. Tiens, t'es à l'écouter, sinon.

0: les punks vieillissent. Parfois même, ils se rendent compte qu'il y a des musiques plus intéressantes que le punk rock. C'est un peu ce qui est arrivé à Malakia. Une bande de rockers tombe amoureux du Rebetiko. Ils enregistrent un album live à l'amicale laïque du Grey Rock, lieu où Radio Duo a eu le plaisir de recevoir toutes les radios Ferrarock en 2022 pour une grande rencontre qui s'était soldée par la jambe cassée d'un des animateurs de RCB à Lille. C'est avec un souvenir ému que j'évoque cette fracture qui resta dans les annales de la radio analogique. Mais je dévie, car je vous parlais de Malakia. Et nous allons écouter un morceau que je vais fort mal prononcer.
1: Fort mal prononcer pour...

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Terre du Haut, nommé Malacca, n'est pas réellement originaire de Saint-Étienne, mais de Roanne, un peu plus au nord du département de la Loire. Car souvenez-vous, vous qui venez de Tours par exemple, souvenez-vous toujours qu'une autre Loire est possible. Une autre Loire est possible. Une autre Loire est possible. La nôtre est baignable. La nôtre est plus modeste. Elle n'a pas tendance à s'étaler. Elle reste discrète, sobre, attendant d'être oubliée par le reste de l'humanité. Il n'en est pas de même de Malacca. Les deux frangines ont tout l'avenir devant eux. Et avec ce deuxième EP, Mangue, sorti sur le label Greenpeace Records, venu de Haute-Loire, numéro de département 43, Haute-Loire 43. Dans ce morceau, on parle de cheveux, on parle de racines créoles, tout en douceur.

je vais maintenant vous présenter l'avant-dernier morceau de cette sélecto. Peut-être tes oreilles ne supportent plus ce que tu es en train d'entendre. Peut-être as-tu zappé. Ou peut-être comme nous. Es-tu en train d'entrer en transe collective? Le collectif. Le collectif. C'est quand même l'essence de la radio associative, non? C'est vrai. C'est vrai. C'est aussi l'essence du groupe Alma Z. Alma Z ne vient pas non plus exactement de Saint-Étienne, mais d'Annonay, en Nord-Ardèche, dans les montagnes qui jouxtent la mégalopole. Alma Z est un groupe de rappeuses qui vient de sortir son premier EP intitulé Cram. Cram. Cram. Le vieux monde. Cram. Le vieux monde. Et je vais vous proposer un tube dance floor aussi doux que larmoyant. Et ce goût de poivre dans la bouche. Et les yeux qui pleurent. Le sérum fille qui coule.

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Vous êtes toujours dans la carte blanche de Radio Zéro sur les radios Ferrarock. Ta gueule, Limoges. Sélection stéphanoise, polluée par Bob FM en direct. Bienvenue à vous, Love Love Cœur Cœur, Love Love Cœur Cœur, Cœur avec les doigts, Cœur sur vous avec les doigts, Orgasme avec les doigts. Nous allons à présent. Vous partagez une légende locale de Saint-Étienne. Trop confidentielle, Il s'agit du producteur de Fedaï Pacha. Il vient de sortir un maxi 45 magnifique. Sérigraphié avec le charbon des mines de Saint-Étienne. Et oui,

0: Il est accompagné par le MC. MC. Duo MC.
1: Lionel Jospin.
0: Certains, certaines parlent de minimal. Top gramophone
1: de Saint-Brieuc
0: sur ta radio Ferrari.

0: Vous êtes bien sur Canal B. Eh oui, on est on avait perdu le timing, hein, tout à fait. Ouais.
1: Oui, on est bien.
0: On est à Canal B, donc en direct pour les 35 heures de ce marathon Radio Musique.
1: Incroyable.
0: Bah voilà, on est entre Radio Béton, FMR, 666, Activeux, Jet, Mutine. Et on dirait que.
1: Il n'y a pas toute l'affaire à Rock, là.
0: Et t'as dit quoi?
1: Et béton.
0: Oui, je l'ai déjà dit.
1: Ouais.
0: Ah bah ouais. Je l'ai dit en proms même.
1: Il est sourd.
0: Voilà.
1: Bah, il est béton. Hein.
0: Ouais, voilà.
1: Il est béton. Hein. Pardon.
0: Il est 1h57 quand même, hein, mine de rien. Souvenez-vous que là on est dans la série des cartes blanches. 22h jusqu'à 9h du matin vont se succéder toutes les radios présentes. Donc il y a des radios qui passent à 4 du mat, d'autres à 6. Il y a des gens qui dorment déjà. Il y en a d'autres qui.
1: Qui dorment encore.
2: Qui dorment presque.
1: À côté de nous, ouais.
0: Qui sont en suspens un petit peu. Vous, je sais pas dans quel état vous êtes.
2: Eh ben, on va réveiller tout ça alors.
0: Bah, je crois que c'est ça. Hein. Eh ben, c'est l'heure de FMR maintenant.
2: Écoute, ça envoie la purée.
0: T'es branché. Saucisse purée.
3: Et voilà de la purée.
4: Saucisse.

0: purée.
1: Saucisse.
0: On en reprend.
2: Bienvenue, bienvenue à tous dans cette recette spéciale de purée saucisse. Purée saucisse, l'émission qui aime les patates. Je suis Lady Dega au service, sortie des cuisines de Radio Éphémère, Jerry au passe-plat. Et pour ce 35 heures de cuisson, je vous propose une version chauvine, le temps d'une saucisse de Toulouse au pays des galettes saucisses. Alors laissez-vous happer par le côté chocolatine de la force. Et chez nous, comme vous le savez, c'est toujours les femmes et les enfants d'abord. Alors je vous propose d'écouter un morceau de Madame, le morceau de danse. Madame qu'on ne présente plus, ce trio féminin rock énergique et dynamique qui a commencé petit et qui n'a pas fini de grandir. On les voit partout, on les aime, on les apprécie. Et pour les enfants, je vous propose le groupe NEET. Vous ne connaissez pas, tout ça est très local. NEET, c'est du néo sans glaçons, des gamins qui se sont perdus et qui ont été bercés trop près de cornes. Le groupe est en pause, mais on croise les doigts par chez nous pour qu'ils reprennent très rapidement.